0: compositions, la chanson française rencontre les musiques électroniques et les délires pop.
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0: Oscar les vacances et MPL avec Les Puceaux. Extrait de l'album Ceci n'est pas mon corps.
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3: Alban, il paraît que t'as un défaut, tu organises mal les choses. Ça veut dire quoi, ça? Je sais pas, est-ce que c'est un défaut?
4: J'oublie souvent, je suis tête en l'air, donc voilà. Ouais, j'oublie de... J'organise très mal les choses.
3: Mais est-ce que t'oublies des trucs graves, tu vois?
4: Oui, j'ai oublié.
3: T'oublies des trucs, voilà, bon, c'est pas grave, c'est pas...
4: Voilà, j'ai oublié par exemple de me présenter au bac. Donc,
3: ah et ça c'est un petit acte manqué,
4: ça. Il y a très longtemps, mais au bac de français, voilà, j'ai oublié de me présenter.
3: Eh ben voilà. Bon.
4: Donc, voilà.
3: Pas bien grave. Alors, il paraît que si tu voudrais être,
5: c'est bien ça, on aime bien.
3: Je cause très bien la France. Si tu pouvais, tu serais un petit chat.
6: Moi, vouloir être un chat.
3: T'aimes bien les chats, toi?
4: Bah, oui, j'en ai deux, ouais.
5: Il y a le vieux, 19.
3: Bah, il y a le vieux et il y en a un autre. T'as un petit?
4: Oui, il y a un autre, un petit jeuneau, ouais, qu'on a ramené de Serbie, justement, lors de nos voyages, voilà. On a craqué. On l'a ramené.
3: Ok. Alors, il paraît que tu as un porte-bonheur. C'est un collier où il y a la première dent de ta fille qui a
4: été
3: sertie comme un...
4: Je porte aujourd'hui, justement.
3: Ah, voilà.
4: Voilà.
3: Donc,
4: ouais.
3: Tu le tiens bien.
4: Une dent toute blanche. Hein, ah. C'est pas un chicot.
5: C'est dégueulasse.
3: Le vieux chicot.
4: Une dent parfaite.
3: Ok. Hein. Alors, si tu devais déjeuner avec quelqu'un, tu déjeunerais avec moi. Ça me fait bien plaisir. Alors, qu'est-ce qu'on mangerait?
4: Une entrecôte avec des frites, non?
5: Ah, ça va pas lui plaire, ça, Valérie.
3: Non, maman, elle va manger plutôt des salades ou du poisson.
5: Petite omelette, elle aime bien sa petite omelette.
3: Petite omelette, elle aime pas bien elle est pas grosse friande des frites et de la.
5: Valérie, elle mange rien, sais pas comment elle fait, elle ne mange rien.
4: Une belle salade.
3: Une belle salade, une belle omelette, au mieux des lasagnes. Allez. En tout cas, on rigolerait bien. Bon, ma chérie, c'est le moment de marquer 5 points et de t'envoler vers les sommets de la gloire. Tiens, je te mets un petit truc.
7: Fruit de la passion.
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3: Fruit de la passion. Ah, bon, on va arrêter d'écouter Francky Vincent. Ça me donne mal à la tête. Alors, non.
5: C'est bien.
3: Oui, allez. On va parler de fruits. Alors, écoute bien. Quand on parle de Black Diamond, de pâte de loup ou de rubinette, de quel fruit parle-t-on? Black Diamond, pâte de loup et rubinette, on parle de quel fruit? Top chrono, 10 secondes.
4: Black
3: Diamond, pâte de loup, rubinette.
4: Les pommes.
3: Les pommes, oui. On parle des pommes, bien évidemment. La Black Diamond, c'est une variété rare du Tibet. La pâte de loup, c'est une variété française. Et la rubinette, c'est la Suisse. Bravo, 11 points.
5: Emmanuel, dis donc, c'est pas facile de vous départager tous les deux là depuis tout à l'heure. Hein, donc, Emmanuel, 6, peut-être 5 points de plus, on va voir. Alors, on parlait des animaux, on a demandé à l'instant à Alban si c'était un animal, voilà, on a parlé des chats. Toi, si t'étais un animal, est-ce que tu te souviens de ce que tu nous as répondu, ce que tu aimerais être?
9: L'oiseau, je crois.
5: Petit oiseau pour voler, un petit oiseau ou un genre l'aigle, un truc un peu majestueux?
9: Pas forcément. Un oiseau pour juste voler, quoi.
5: Ouais, voilà.
9: Libre comme Max.
5: Bah oui, voir le monde vu d'en haut, bien évidemment.
9: Voilà, c'est alors, ça, juste la chance de voler, quoi.
5: Je suis un peu rassuré parce que je sais que toi aussi t'as un porte-bonheur qui est un sac à dos et une serviette de bain, c'est ça?
9: Oui.
5: C'est bizarre comme porte-bonheur.
9: À chaque voyage, je m'en sépare pas.
3: Ah, d'accord. Voilà, tu l'as pas toute la journée sur le dos.
9: Oui, mon premier voyage, la première fois que j'ai pris l'avion, je me suis acheté une serviette de bain et j'avais un sac à dos aussi. Et depuis, ils sont avec moi.
5: Bon. Longtemps. Tu es passé dans le JT, alors faut que tu me racontes ça. Quelle occasion tu es passé à la télévision, surtout dans le journal télévisé?
9: Oui, et de Claire Chazal.
5: Dans le journal de Claire Chazal, d'accord. Mais qu'est-ce qui se passait?
9: Ouais,
5: bien sûr.
9: Et donc, c'était pour une mise sous enveloppe dans les élections, en fait, en 95.
5: Ah ouais, ok.
9: Voilà, donc j'ai été recruté, voilà.

0: j'avais 21 ans, bref. Et donc on a mis la mise sous enveloppe, et comme ils n'avaient pas le droit de questionner les
1: politiques, d'autres
0: reportages, et je suis passé un dimanche soir.
1: Oh, dis donc alors, c'est la classe, ça passe.
0: Dans le journal de Claire Chazal.
1: Ah ouais, dans le journal de Claire Chazal, c'est bien. Et puis Emmanuel, tu as aussi monté les marches du Festival de Cannes, dis donc, avec Thierry Lhermitte.
0: Pas vrai, rien, ça.
1: Grande classe, ça. Avec Patrick Timsit également. Enfin voilà, j'ai l'impression que tu as fait plein de choses, tu as vu plein de gens.
0: Oui. Une vie bien remplie. Dans le cadre de l'animation, voilà, quoi. Cannes Junior, en fait, j'étais animateur pour le Festival Cannes Junior.
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1: Alors, nous avons tout au long de l'année posé la question à nos auditeurs, à nos candidats. Quel animal aimerais-tu être si tu étais un animal? Eh bien, Hélène, elle a répondu...
2: Ah oui.
1: Oui.
2: La tortue.
1: Hélène, elle veut être une tortue. Alors, pourquoi la tortue, Hélène?
3: Eh bien, parce que justement, j'ai beaucoup, beaucoup de difficultés à aller doucement. Et alors, comme ça, en étant réincarnée en tortue, forcément, je prendrai mon temps.
1: Ça serait plus que ton temps, hein, parce que pour traverser le jardin, imagine-toi qu'elle prend 6 mois de vacances, la tortue. Hein.
3: Eh bien, c'est pas vrai.
1: Oh, ça va pas très vite.
3: Non, c'est pas vrai, parce que j'ai eu une tortue
1: que
3: Jean-Pierre m'a offert pour un anniversaire. Le temps d'un quart d'heure, la tortue, elle a gratté, elle est partie, on l'a jamais plus retrouvée. Et un quart d'heure, hein, elle a pas traversé le jardin, voilà. Donc, non, ça creuse et ça fout le camp et ça va vite parfois.
1: Hein. C'était une tortue sous substance, hein, parce que moi, la mienne, je peux te dire qu'elle mettait 3 jours à traverser le jardin. Enfin,
2: c'est
1: bref.
2: Non, que Jacques Chirac donnait à sa femme.
3: C'était pas une Herman.
1: Bah, voilà, ok. Alors. On parle de Jean-Pierre, nous allons parler de ta rencontre avec Jean-Pierre. Ah, parce que vous adorez tous les deux la musique. Toi, quand t'étais jeune, t'allais souvent avec des amis au concert, dans des pubs. Jean-Pierre, il était avec un groupe d'amis, le même groupe d'amis que le tien. Vous vous êtes rencontrés, perdus de vue, retrouvés. Et il y a 15 ans, dans un concert, bim bam boum, qu'est-ce qui s'est passé?
3: Eh bien, il y avait Dr. Feelgood.
1: Et vous vous êtes retrouvés. Et c'est toi qui a fait le premier pas. Hein.
3: Oui, un peu réservée. Je suis un petit peu plus extravertie, on va dire.
1: Et voilà, mais t'as bien fait puisque ça fait 15 ans et vous êtes toujours ensemble.
2: Premier
1: voilà. Alors, là, tu as 2. Tu vas peut-être marquer 3 points de plus grâce à cette question à choix multiples. Je te pose la question, je te propose des réponses. Et évidemment, tu auras 10 secondes pour me donner ton choix. Tiens, on écoute Indiana Jones. Indiana Jones, mon personnage préféré. Dans une autre vie, je suis mariée à Indiana Jones. Oui. Mais bon, c'est malheureusement...
2: C'est le fouet, ça.
1: Non, c'est Harrison Ford. Alors, quel accessoire Harrison Ford a-t-il dû apprendre à maîtriser spécialement pour jouer Indiana Jones? Un sabre? Un fouet? Un arc? Ou il a dû dresser Eric Bastien? Alors... Quel accessoire a-t-il dû apprendre à maîtriser? Un sabre, un fouet, un arc. Éric Bastien, top chrono, 10 secondes.
3: Un fouet.
2: Oh, j'ai un peu influencé. C'est de ma faute. C'est de ma faute.
1: Eh oui, bien sûr, c'est le fouet, évidemment. Voilà, et si vous êtes sage, je vous raconterai l'anecdote de Indiana Jones. Pourquoi, au lieu de son fouet, il prend son pistolet et il tue le mec en face de lui pour aller plus
2: vite. C'est pas une histoire de... Il était pas un peu
1: il est à l'inverse de la constipation. Allez, fait 3 points de plus, t'as 5.
2: Il y a des besoins, quoi. Voilà. C'est intéressant, hein, toutes ces belles anecdotes.
1: Oh, fais-tu une émission à la rentrée?
2: Elle peut proposer ça ici à la rentrée.
1: Écoutez,
2: une belle émission sur les anecdotes de films.
1: Oui, j'en ai plein, milliards.
2: J'écouterai. Hein. C'est avec nous, avec Ici Héros à Saint-Genier-des-Fontes-Dieppe. Mais il est en vacances dans le Vaucluse. Je vous rappelle qu'il prépare le barbecue, les chipots, les chips. Enfin, voilà, il est en famille, il profite bien. Alors, on a parlé de cette question là. Si t'étais un animal, on t'a aussi posé la question d'ailleurs. Si t'étais un animal, qu'est-ce que ce serait, toi, Samuel?
4: Un petit singe ouistiti.
2: Un petit ouistiti, c'est vrai que c'est mignon ça, un petit ouistiti. Pourquoi? Ouais, parce que
4: j'ai toujours voulu en avoir un. Mais ma mère a jamais voulu, ma femme ne veut pas.
2: Ah ouais.
1: T'as vu une nuit au musée? T'as regardé une nuit au musée?
4: Ouais, j'ai adoré.
1: Il te plaît le petit Dexter, le ouistiti, hein? Bien sûr.
2: Oui. Alors notre Samuel a beaucoup voyagé, les États-Unis. T'as fait le Grand Canyon. On prend un peu des idées de sortie là pour cet été. Enfin, des bons plans. C'est joli le Grand Canyon.
4: Magnifique, chaud mais magnifique.
2: Ah ouais, chaud bien sûr.
4: Ah, très très chaud.
2: Qu'est-ce que tu as découvert là-bas, au-delà des paysages? Qu'est-ce que tu retiens? Des rencontres?
4: Les Indiens, les rencontres, on a fait Las Vegas aussi, casino, c'était la première fois que je rentrais, enfin que je jouais à la roulette.
2: Ouais.
4: Monument Valley, Los Angeles, New York, on a fait le grand parcours.
2: Bah, pas mal ça.
4: Alors, Ouest américain.
2: Et Vegas, ça a dû te plaire parce que j'ai vu que tu t'aimais bien jouer au poker. T'as joué toi dans un club de poker?
4: Ouais, c'est ça. Mais à l'époque, je jouais pas autant que... J'ai plus joué à la roulette là-bas qu'au poker, j'ai pas joué là-bas.
2: Ok.
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1: Hélène, une fois, figurez-vous qu'elle devait dormir dans un camping. Voilà. Et puis, elle se fait un petit coup de stress, le gérant. Je ne sais pas ce qui s'est passé avec le gérant, mais bon, tu nous raconteras peut-être. Et elle se dit, allez, je me casse, je vais dormir ailleurs. Elle prend son matelas et elle va dormir dans les vignes. Et qu'est-ce qui s'est passé? Tu t'es fait réveiller par quoi?
2: Eh ben, je me suis fait réveiller par les lampes torches de la gendarmerie qui cherchait. Et alors, bon, moi, j'essayais de dormir, mais je voyais bien que ça faisait des jeux de lumière. Donc, je sors de ma toile de tente et le gendarme m'a dit qu'il cherchait. Il cherchait. Nous cherchait quoi? Et il cherchait un cadavre.
1: C'est sympa, oui, c'est sympa. Hey, tu campais dans un endroit hyper cool. Génial.
2: Ah, ouais, c'était cool. Mais je me suis rendormie parce que je sais pas s'ils l'ont trouvé ou pas, mais je me suis dit de toute façon il est mort, il va pas.
1: Oui, hein, il va pas nous. Voilà. Bon, bah t'as bien raison. Alors, écoute bien, t'as 5, il a 6.
3: Excusez-moi, est-ce qu'on pourrait d'abord jouer avec Samuel, parce que Samuel nous a fait part à Catherine Cornon qui était un peu pressée, mais je vous jure que ça va, hein. Il a les merguez à mettre sur barbecue. On est d'accord, Samuel?
1: Non, pas du tout. On va jouer.
3: Il est speed, hein.
1: Là, tu perds du temps, justement. Alors, Hélène, tiens, je te mets une petite chanson.
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1: Alors, Hélène, quel est le nom du petit anneau métallique utilisé en alpinisme pour relier les cordes? Quel est le nom du petit anneau métallique utilisé en alpinisme pour relier la corde? Top chrono, 10 secondes.
2: J'ai envie de dire quelque chose, mais je suis
1: dis, vas-y, vas-y.
2: Mousqueton.
1: Eh ben, t'as bien fait parce que c'est ça, c'est le mousqueton. Voilà. Ouais. Eh oui, le mousqueton.
2: Et oui, comme je reviens de bord de mer, mousqueton aussi, mais voilà.
1: Il y a des mousquetons partout. Bravo, t'as 10.
3: Bon, alors, comme ça, Samuel, on est pressé, là.
5: Ben oui, j'ai les merguez qui m'attendent.
3: Ben oui, voilà. j'ai bien compris, mais enfin quand même. Ben, oui, mais enfin, on va quand même continuer de jouer tranquillement et de raconter que Samuel, qu'un jour, t'as été dans le Vieux-Nice. Oui, Samuel, tu es parti te promener dans le Vieux-Nice quand une jeune fille passe en disant qu'il y a au loin.
6: Oui.
3: Jay-Z et Beyoncé. C'est vrai?
5: Ouais, c'est vrai, dans un restaurant.
3: C'est énorme, alors du coup, t'as été voir? Tu t'es approché?
5: J'ai été voir. Ils avaient qu'un seul garde du corps.
3: Ouais.
5: Ils sont sortis pour rentrer dans le camion et puis ils étaient juste devant nous à un mètre de distance.
3: Ok. Et tu as attendu qu'ils sortent du restaurant pour essayer de refaire des photos ou pas du tout?
5: Alors nous on attendait déjà. Nous on était devant le restaurant.
3: Okay.
5: Et en fait lui le garde du corps il est sorti avec une grosse lumière puissante pour pas qu'on puisse prendre de photos justement.
3: Eh oui, c'est souvent comme ça. Ben oui. Et puis on parlait des États-Unis tout à l'heure. Alors, t'es parti aux États-Unis, t'as pris l'avion. Comment t'as fait des bêtises dans l'avion?
5: Apparemment, oui.
1: C'est-à-dire
5: Il y a ma mère à côté. Elle était dans l'avion aussi, ma mère et ma sœur.
3: Eh? Et alors, on peut savoir? Là, on écoute, y a-t-il un pilote dans l'avion, là, hein, la bande originale?
5: Et j'ai fumé dans l'avion.
3: Ah voilà, t'as fumé dans l'avion, ce qui est absolument interdit.
1: Ça a été autorisé pendant des années.
3: Ah bah oui, mais là, c'était interdit. T'as été dans les toilettes pour te cacher. Alors, c'était une cigarette électronique qu'il a fumée. Mais ça s'est passé comment? C'est genre, vraiment, tu t'es fait gronder, tu t'es fait choper ou...
5: Non, c'était pas une cigarette électronique, c'était une vraie cigarette.
3: Ah, c'est une vraie cigarette.
5: Elle s'est mis à sonner.
3: Ah bah oui,
1: tu m'étonnes que ça se bah oui, ça,
3: tu m'étonnes. Donc l'alarme s'est déclenchée, t'as un peu stressé, et du coup, les hôtesses sont venues te chercher.
5: Exactement, puis elle m'a demandé mon passeport pour le pilote, et le pilote a envoyé ça par radio.
3: Ah ouais?
5: Bravo!
3: Ah ouais, tu t'es fait flipper quand même là.
5: Ouais.
3: Et oui, parce que.
5: Quand ils sont sortis de l'aéroport, j'étais pas tranquille.
3: Et non, mais c'est la règle, hein. Ils ont donné ton identité pour que la police américaine ait des renseignements sur toi, et à ta sortie d'avion, bah tu faisais pas le malin, mon gars, hein.
5: Non, j'ai...
3: Ça confirme derrière toi, hein, on est bien d'accord. Hein. Bon, tu feras plus, hein, tu promets. Allez, voici ta question. Bon, bah ça... Ah bah très bien, t'es fumé, c'est encore mieux. Ça vaut 5 points. On cherche un prénom. Je te demande le prénom de Madame Bovary. Top chrono, 10 secondes. Le prénom de Madame Bovary, héroïne de la littérature.
5: Non.
3: Comment?
5: Emma.
3: Emma.
1: Merci maman.
3: Ouais, Je sais pas si c'est maman qui est à côté, mais
1: si,
3: madame
1: si,
3: Bovary.
1: C'est maman,
5: elle m'avait sonné Simone.
3: Ah d'accord, bah écoute, en tous les cas, c'est une bonne réponse. Sortie en 1857, est évidemment le livre de Gustave Flaubert.
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1: Edgar, tu voulais être un requin, voilà, bon.
2: Oui.
1: Et si tu avais dû rencontrer quelqu'un de connu, tu aurais aimé rencontrer Machiavel.
2: Oui.
1: Requin, Machiavel, il y a une petite thématique quand même.
3: Dossier,
1: hein,
3: ouais.
1: Pourquoi ? Qu'est-ce que tu aurais voulu lui demander à Machiavel ?
2: Parce que je m'intéresse à la politique et les comportements de l'être humain, surtout les hommes politiques. Et donc, je pense que j'aurais bien voulu comprendre et savoir comment on pourrait faire pour mieux faire dans ce monde qui est quand même pas mal compliqué.
1: Ah là là, voilà. Bah, je ne sais pas si Machiavel aurait été le meilleur interlocuteur, mais je ne sais pas si ça n'a pas un peu une cause perdue. Mais bon, écoute, qu'est-ce que tu veux faire ? On essaye tout ce qu'on peut, hein, voilà. Qu'est-ce que tu vas faire là ? Tu pars en vacances quand, mon petit chou ? Tu pars où en vacances ?
2: Au début du mois d'août, on part 15 jours à Marseille,
1: ouais.
2: Et 15 jours des côtés de Bretagne.
1: Oh,
3: c'est les opposés, là.
1: C'est les opposés, là. Okay.
2: Oui, voilà, c'est la famille.
1: Ah, Marseille, on adore. Bon, alors, écoute, j'ai aussi un truc quand même un peu intéressant à raconter à nos auditeurs. Tu as un talent inutile. Il paraît que tu as un pouvoir magnétique. Ça veut dire que avec... T'as un magnétisme, tu fais avancer l'heure, et alors là, il y a un truc, va falloir que tu m'expliques. Tu fais des éclairs quand tu bouges les draps.
2: Oui, en fait, c'est ça, parce que m'a posé la question. Oui, quand j'étais enfant, quand j'étais enfant, je sais pas, il y avait trop d'électricité dans mon corps, dans les cheveux. Et la nuit, je voyais que ça arrivait à bouger les bras, à faire des étincelles.
1: Ah.
2: Des étincelles, beaucoup. Je ne sais pas si j'ai arrivé à le faire. Et après, avec le temps, j'ai compris que si j'arrivais à me toucher plusieurs fois, avec les mains, j'arrivais un peu à bouger les horloges comme ça de soi. Ah. Donc c'est trop marrant.
1: Ah bah, tu m'étonnes que c'est marrant.
3: C'est sa femme qui doit être contente s'il fait des étincelles dans les draps.
1: Oh là là là là, la lourdeur du gars.
3: Il n'y a que vous qui voyez le deuxième sens.
1: Ah oui, c'est
3: hein,
1: sûr que les étincelles dans les draps, c'est pour faire quoi du la semoule. Allez, tais-toi. Bon, allez, c'est la question à choix multiples. Écoute bien, je vais te poser la question. Je vais te proposer des réponses et tu auras 10 secondes pour faire des étincelles dans ta réponse. Alors tiens, je te fais écouter une chanson. Alors, on va parler de la marmelade.
3: C'est une chanson d'Andros ? Ah, je vous la fais jusqu'à vendredi, à la totale. Hein.
1: Quel fruit est à l'origine du mot marmelade ? Alors, est-ce que c'est la myrtille ? Le pamplemousse ? Le coin ? Ou les larmes d'Éric Bastien qui perd depuis 2 ans ? Allez, quel fruit est à l'origine du mot marmelade ? Myrtille, pamplemousse, coin, les larmes d'Éric Bastien. Top chrono, 10 secondes.
2: Je dirais myrtille.
1: Et non, c'est pas myrtille, mon petit chat. Non, c'est le coin. Parce que le mot marmelade, ça vient du portugais marmelada, qui désigne à l'origine une confiture de coin. Et c'est beaucoup plus tard que le mot a servi à désigner toutes les confitures d'agrumes, notamment d'orange. Pas de point.
3: Sylvie, alors tu aimerais déjeuner, on pose souvent cette question, avec un acteur qui fait partie des acteurs préférés de comédie d'ailleurs en France, c'est Gérard Jugnot. Alors, pourquoi Gérard Jugnot ? Parce que je crois que tu as une idée bien en tête si tu déjeunes avec lui.
4: Comme je sais qu'il est scénariste, metteur en scène et tout, enfin, qui fait des films, en fait.
3: Oui.
4: Du coup, parce qu'en fait, j'aurais bien voulu que ma vie passe au cinéma. Je voulais écrire le livre, mon autobiographie, mais bon, c'est trop compliqué, puis ça rapporte pas d'argent, et je me suis dit, si quelqu'un pouvait faire un film sur les temps de ma vie, ça serait...
3: D'accord. Ah, t'aimerais le convaincre de faire un film sur ta vie ? Tu penses que ta vie, on peut la voir au cinéma ? C'est possible, hein ?
4: Bah, c'est vrai que je vois des films, c'est pas plus ni moins que...
3: Écoute, chaque personne peut inspirer effectivement un sujet de film.
1: Elle a raison. Il y a des films que j'ai vus où tu te dis.
3: Ah ben c'est vrai.
1: Dis donc, les scénaristes, ça va au niveau du rien ? Voilà.
3: J'espère que tu pourras le rencontrer en tous les cas. Et puis un petit point mode, tu t'habilles un peu comme un garçon manqué, toi. C'est ton style.
4: Oui, c'est vrai que les robes, ça n'a jamais été ma tasse de thé.
3: Okay. Ouais, il faut tous les styles. Hein. Non, mais c'est pratique en plus. Hein, c'est le côté pratique qui t'intéresse. Voilà.
4: Oui, c'est ça. Oui, moi j'aime tout ce qui est pratique, qui a des poches, tout ça.
3: Parfait.
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1: Alors, Peggy, elle stresse facilement. Voilà. Bon, je ne sais pas pourquoi. Stress. Donc, pour la détendre, il paraît que tes patrons, ils te lancent des défis pendant les rendez-vous clients. Il faut que tu places des mots.
2: C'est ça. Ça, c'était dans l'automobile, oui. C'était assez récurrent.
1: Alors, qu'est-ce que t'as dû placer comme mot, par exemple ?
2: Placer le mot choucroute, par exemple, explique comment on fabrique une pièce et comment on la contrôle, c'était pas simple.
1: Mais c'est pas mal, ça, de dire choucroute. Mais est-ce que ça te détendait vraiment ?
2: Ah ben, complètement, parce qu'on a vraiment, on est parti en fou rire la dernière fois, on est tous partis en fou rire, le client compris. Ça a tellement bien détendu que bon, l'audit s'est franchement très très bien passé.
1: Ah bon, d'accord, écoute, je te donne le défi de prononcer le mot maroufle.
2: Maroufle,
1: écoute, déjà, tu vois, voilà. Alors, il paraît que bon, comme tu te détends beaucoup et que tu aimes rire, tu vas voir la Madeleine Proust, hein, l'humoriste.
2: C'est ça.
1: Mais tu t'es mis tellement à rire que qu'est-ce qui s'est passé ?
2: Eh bien, Madeleine Proust, elle s'est assise sur sa chaise, puis elle a dit, on va attendre que la dame dans le public, elle ait fini de rire.
1: Ah bah ça, ça a dû bien te mettre à l'aise.
2: Ah ça, ça met à l'aise, donc le fou rire finit par un fou rire nerveux, et donc incontrôlable. Oh, avec ma maman qui me tapait des coups de poing, enfin des coups de coude dans les côtes en me disant, arrête, tu nous fous la honte.
1: Oh, putain. Et t'as mis combien de temps à t'arrêter ?
2: Je dirais 5 bonnes minutes, parce que le public en a joué, bien sûr. Les gens se retournaient, me regardaient. J'arrivais à me calmer, ils repiquaient un fou rire et c'était reparti.
1: Oh là là là là là là. Bon, bah écoute.
2: C'était assez drôle.
1: Oui, bah c'est bien. moi j'aime bien. Quand j'ai fait mon spectacle, j'aime bien les gens qui rient.
3: Bah oui.
1: Très fort et
3: c'est mieux en même temps.
1: Ben non, parce que c'est un vrai truc pour te faire des vannes. C'est génial.
2: D'ailleurs, c'est quand très bon public.
1: Ben oui.
3: Et vous jouez quand là ? Quand
1: je ne sais pas. On verra.
3: Les statues à Montélimar, les gens qui viennent en ton honneur, écoutez, dans les salles, blindés.
1: Je verrai peut-être.
3: Oh, la rentrée elle va être partout celle-là.
1: Oh là là. Seulement. Alors mon petit chou, j'aimerais que tu marques ces 5 points là. Ce serait pas mal. Hein.
2: Bon, on va essayer quand même. Ce serait bien qu'on décolle un peu là.
1: Ça serait pas mal. Là, franchement, j'aimerais. Hein. Bon, ma réalisatrice bretonne t'a mis une petite chanson d'ambiance.
3: Ah, dès qu'elle peut nous le mettre, ça.
1: Ah bah, ça. Dana Bress. Alors, écoute bien. Ça, si tu trouves pas quand même... hein, voilà. À base de...
2: Mais tu mets la pression.
1: Non, bah, je te mets pas la pression. Choucroute.
3: Encore un mauvais coaching.
2: Maroufle.
1: À base de quelle farine sont fabriquées les galettes bretonnes? À base de quelle farine?
2: Sarrasin.
1: Ah bah voilà, bon bah voilà, même pas les 10 secondes, bim bam boum, bravo, 5 points. Allez. Oui, c'est la farine de sarrasin quoi, avec de laquelle on fait les galettes, voilà. Ouais. Allez, 7 pour Peggy.
3: Trop de questions sur la Bretagne, là. Tout le temps la Bretagne, tous les jours, tout le temps, là.
1: Ma mère était bretonne, tu vas te détendre.
3: Ah oui. Très très bel accent franc-comtois d'ailleurs, Peggy, je trouve. Hein. On peut pas passer à côté, on est bien d'accord. Hein.
4: Bel accent,
3: oui. Ah oui, ça on l'a bien reconnu. Dis donc, toi tu fais ton malin, Laurent, mais parlons de ta rencontre avec Nathalie. Hein. On était un peu timide, on s'était inscrit sur un site de rencontre.
4: Pas timide, non, parce que
3: bon,
4: c'est sympa, il y a une sorte de catalogue, on choisit.
3: Catalogue, oui, bien sûr. Catalogue La Redoute. Bon alors, tu t'inscris sans vraiment y croire, et puis t'avais un petit mois d'essai, comme t'es une pince comme moi, bah, t'allais arrêter, voilà, parce que t'es arrivé au terme du truc, sauf que le dernier soir, qu'est-ce que tu vois, une fiche ?
4: Oui.
3: Sans photo.
4: Une fiche, en fait.
3: Et sans photo. Attends, mais une fiche sans photo, alors pourquoi t'envoies quelque chose, du coup ?
4: Parce qu'elle avait mis en petite, juste une petite phrase en fait, il n'y avait pas de détails forcément, tout ça. Et donc elle pouvait voir ma photo, parce que moi j'avais mis des photos. Nous les garçons on met des photos, on n'a rien à cacher.
3: Okay.
4: Et puis du coup, elle avait mis juste « j'aime la vie ».
3: J'aime la vie.
4: Et comme moi, voilà. Et comme moi j'arrêtais en fait, je lui dis, je trouve que ta petite phrase d'accroche, elle
3: ça t'a plu,
4: est super
3: quoi. Voilà. Ça t'a plu. Alors, attention, ouais. Puis, Valérie, premier rendez-vous qui s'est déroulé au McDo.
1: Ouais. Ça, c'est romantique, tu vois.
3: Un petit Big Mac et un double cheese, quoi.
4: Oui, parce qu'en fait, elle sortait d'une séparation un petit peu houleuse, on va dire.
3: Ouais.
4: Moi, j'avais mes deux garçons qui étaient petits à l'époque.
3: Ouais.
4: Et elle avait un fils qui était petit aussi. Et en fait, pour faire le petit truc un petit peu, on a fait croire que c'était le fruit du hasard.
3: Ah, d'accord. Pour faire croire au hasard. D'accord, j'ai compris. Donc, t'as les enfants
4: c'est pas McDo, c'est pas. D'accord. Pour les enfants, on fait comme si, ah, ben, tiens, qu'est-ce que tu fais là et tout. Puis, hop, on s'est installé ensemble à table.
3: Ils sont forts. Bon, mais ça a été un vrai coup de foudre. Hein. Ça fait 17 ans que vous êtes ensemble et mariés depuis 7 ans. Ce sont les noces de laine. Donc, vraiment, bravo.

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0: Elena Bailly cartonne avec la réédition de son album Elle et les deux. Et avant de partir pour une grande tournée de Zénith au printemps et une flopée de festivals d'été, elle vient partager avec vous dans Décibels ses chansons préférées. Et bienvenue Elena.
1: Eh bien, merci beaucoup.
0: Quelle joie de vous recevoir à nouveau dans Décibels, hein, puisqu'Elena, on s'est vu il n'y a pas très longtemps pour parler, c'est vrai, du carton de Elle et les deux, la réédition du premier album avec 5 nouvelles chansons. Je le disais, il y a aussi une autre partie de tournée, une très grosse partie de tournée qui arrive. Qu'est-ce que on peut vous souhaiter pour 2026, à part écouter de la bonne musique, parce que ça, vous allez vous en occuper ici pendant une heure.
1: On peut me souhaiter que je sois heureuse.
0: Ah oui. Oui, c'est vrai, je parle de succès, moi, quelle horreur, mon Dieu.
1: Non,
0: un manager hollywoodien.
1: Heureuse dans ce succès aussi, évidemment. Mais oui, que tout se passe bien, en fait. J'adore la scène, j'adore ce qui se passe en tournée. Et je suis très contente que ce soit pas fini et qu'il en reste encore parce que je veux pas m'arrêter. Donc voilà, en fait, 2026, ça va ressembler à beaucoup de musique, beaucoup de scènes, beaucoup de rencontres avec le public et ça me ravit.
0: Formidable. Et à quoi ça va ressembler ce soir? La programmation de Décibels choisie, vous l'avez entendu, à 100% par Elena, ça va être extrêmement éclectique. Il y aura des chansons en français, d'autres en anglais. Il y aura de la diva, il y aura du chanteur français à cheveux longs des années 70. Vraiment un peu de tout. Est-ce que on pourrait définir comme ça vos goûts musicaux, Elena? Est-ce que vous avez quand même, malgré l'éclectisme là ce soir de la playlist, une niche qui vous tient à cœur particulièrement, ou bien vous avez vraiment des goûts très très larges?
1: J'ai des goûts très très larges et parfois assez surprenants. mais c'est dur de dire mes 10 chansons préférées, parce que j'en ai 10 de cette année, mais j'en ai 10 de toute une vie, donc j'ai essayé d'aller chercher dans mon enfance, et aussi pour ça qu'il y a des chanteurs qui datent un petit peu plus.
0: C'est ça.
1: Et parce que j'ai été beaucoup bénie par ma maman, par la variété française de l'époque que j'aime beaucoup encore écouter aujourd'hui.
0: Alors là, on va démarrer avec une légende de la chanson française qui a eu plusieurs vies, plusieurs carrières, des succès dans sa jeunesse, puis un petit peu moins, et puis un retour alors qu'il avait dépassé les 80 ans. C'est Henri Salvador, et vous avez choisi d'écouter Jardin d'hiver, justement la chanson de son retour. C'est quoi votre rapport avec cette chanson ?
1: Cette chanson, c'est ma berceuse d'enfance, et même quand j'étais encore dans le ventre de ma maman, c'est la chanson qu'elle m'a toujours chantée pour m'endormir, et ce pendant de très longues années. Ça a duré très longtemps et elle la chante super super bien. C'est toujours doux et toujours très joli, et donc voilà, j'ai ce rapport là très particulier avec cette chanson puisque elle m'endort même si je l'adore.
0: C'est parti pour une micro sieste mais très douce. C'est très agréable, une chanson signée Kerenan et Benjamin Biolay pour Henri Salvador. Ça s'appelle Jardin d'hiver.

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1: C'est là. Jardin d'hiver, Henri Salvador, c'est vrai que, alors, ça n'agit peut-être pas comme une berceuse pour tout le monde, mais en tout cas, un câlin géant.
2: Oui.
1: Ça, c'est sûr, hein, la voix caressante. Mais c'est un compliment qu'on vous fait à vous aussi, cette voix caressante qui enveloppe. Est-ce que ça vous fait plaisir quand on dit ça de vous ?
2: Oui, parce que moi, c'est des chansons que j'adore écouter. Enfin, c'est mon style aussi musical, ouais, dans ce que j'écoute au quotidien. Donc, j'avoue que c'est aussi toujours cool d'être comparé à ce que nous, on aime.
1: Oui, bien sûr.
2: Voilà. Donc, oui, ça me plaît.
1: Évidemment. Allez, direction la Belgique maintenant, puisque dans la liste de chansons choisies par vous, Elena, ce soir, il y a Angèle.
2: Alors, évidemment.
1: Oui, j'allais dire évidemment. C'est ça. Tu penses Belgique, tu penses gaufre, Stromae, Angèle, dans l'ordre qui vous arrange. Angèle, elle a eu énormément de succès dès son premier album, Brol. Ensuite, le deuxième, 95. On attend le troisième, on ne sait pas quand. Vous étiez déjà en train de vous projeter en tant que chanteuse quand Angèle est arrivée. Est-ce qu'elle a été un modèle, une envie?
2: Ben, Angèle est arrivée, j'étais en pleine adolescence, ouais, il me semble, et c'est vrai que c'était la première fois que une chanteuse belge débarquait aussi de manière aussi puissante. Et en plus, bah, elle habitait pas très loin de chez moi. Elle a fréquenté les mêmes écoles que moi, donc il y avait un truc de on peut être une personne qui habite pas loin dans une ville en Belgique, aller à l'école et d'un coup devenir Angèle.
1: Ouais.
2: Et c'était un peu cette réflexion-là que moi je m'étais faite. Et Angèle, après, j'ai aussi évidemment été à ses concerts avec mes copines, etc. Et c'est vrai que j'ai un souvenir particulier quand je rentrais de son concert de la tournée 95.
1: Ouais.
2: J'étais rentrée chez moi et j'étais triste parce que j'avais passé un super moment, mais parce que j'étais jalouse, mais j'étais envieuse et j'avais envie d'être à sa place. Et je, ouais, me disais, ça m'arrivera jamais. J'ai vraiment ce sentiment de, bah, moi, je ferai jamais ça, c'est pas possible, ça n'arrive qu'aux autres. Donc, ça a été vraiment une chanteuse que j'ai beaucoup écoutée et encore aujourd'hui. Mais ouais, une sorte d'exemple de c'est possible.
1: Ouais. C'est beau, elle vous a donné de l'espoir, ouais, aussi. De l'envie, de l'espoir. Ouais. Mais tout ça, c'est des émotions qui sont importantes aussi quand on se lance dans une carrière artistique, c'est sûr. Et là, vous avez choisi une chanson qui passe pas souvent à la radio,
2: non,
1: pas dire jamais. C'est la chanson Taxi d'Angèle. Pourquoi celle-là ?
2: Celle-là parce que je l'ai énormément écoutée, parce que souvent quand on écoute un album d'un artiste qu'on aime, on l'écoute en entier et après on choisit celle qu'on va mettre dans sa playlist.
1: Ouais.
2: Et Taxi a fait partie de ces chansons que j'ai mis dans ma playlist et que j'ai décidé de reprendre sur la tournée. Pas celle des Zéniths, celle juste avant dans des plus petites salles entre guillemets.
1: Ouais. Ah bah celle qui s'est terminée là
2: En juin de l'année, ouais, dernière. Et du coup, je faisais choisir un cover tous les soirs par le public à l'applaudimètre. Et Taxi faisait partie de ces choix de chansons et qui a été souvent choisi quand on était en Belgique ou dans le Nord. et donc voilà, chanson que j'aime écouter mais que j'aime chanter aussi particulièrement.
1: Eh ben, on la connaît par cœur, on peut la chanter. Sinon, vous montez le son, vous écoutez, vous découvrez Angèle, Taxi, choisie rien que pour vous par Elena, qui est

0: Bon, c'est pas la plus joyeuse, hein, d'Angèle, mais ça pose un mood. Merci Elena pour ce samedi soir. Si vous déprimez, vous n'hésitez pas. Hein, 0810 055 056, vous nous appelez. On vous fera des blagues belges. Enfin, je sais pas, on va trouver un truc. Ah là là, Angèle et la chanson Taxi. Donc, si on remontait le moral des troupes, ma chère Elena, avec une petite chanson d'Elvis Presley.
1: Oui.
0: Ah, alors ça, j'étais très étonnée également. Je rappelle que vous êtes une toute jeune femme, une vingtaine d'années. Elvis Presley dans votre playlist, c'est-à-dire comment ça arrive ça?
1: Mais qui connaît pas Elvis Presley?
0: Tout le monde le connaît, ça c'est vrai, mais tout le monde ne l'écoute pas.
1: C'est vrai. C'est une de mes chansons préférées parce qu'elle a. Enfin, les chansons que j'aime souvent, c'est parce qu'elles ont des histoires aussi.
0: Oui.
1: Hein. Et celle-là, pour le coup, c'est une chanson avec laquelle on a surpris mon frère et ma belle-sœur lors de leur mariage.
0: Oh, la mignonnerie.
1: Ouais.
0: On va dire comment elle s'appelle. Hein. Can't Help Falling in Love. Voilà, je ne peux résister au fait de tomber amoureux de toi. Oui. Enfin voilà, c'est une chanson archi romantique.
1: Archi romantique.
0: Déclaration d'amour sublime.
1: Ouais. Et avec mes cousins, on avait décidé de faire une surprise à mon frère. J'ai un cousin qui fait du piano, donc il a joué. Ma cousine et un autre cousin à moi, on a chanté tous les trois. Et les 25 amis de mon frère et du coup parmi les témoins aussi, on a tous chanté en surprise cette chanson là et c'était, je pense, un des plus beaux moments de ma vie, et je pense qu'il pourrait dire la même chose encore aujourd'hui. Donc c'est pour ça que je l'aime autant, parce qu'elle est rattachée à un très très beau souvenir et à une des plus belles journées de ma vie.
0: Oh, j'adore. Et vous aussi, hein, mine de rien, sur Elena. Enfin non, Elle et Elle 2, pardon.
1: Oui.
0: Je m'emmêle les pinceaux. L'album d'Elena, Elle est normale, Elle est tout court, et Elle est 2, la réédition, avec les chansons inédites. Il y a des chansons drôlement romantiques. Loin de toi jamais, par exemple.
1: Par exemple, et ouais. Ça m'étonne de moi.
0: Ah ouais, c'est vrai.
1: Oui, je pensais pas que j'arriverais à parler d'amour.
0: Ouais.
1: Et en fait, c'est cool aussi de temps en temps, hein, parce que moi, j'adore écouter des chansons d'amour et je suis en mode, mais j'aimerais bien en faire aussi.
0: Ouais, il fallait trouver la bonne, le bon texte, le bon
1: voilà,
0: moment.
1: Voilà, c'est ça.
0: Eh ben, elle est sortie, elle est disponible. Allez l'écouter sur la réédition de l'album d'Elena et les deux pour la chanson d'amour ultime d'Elvis Presley, Can't Help Falling in Love. C'est maintenant que ça se passe sur votre radio ici. Franchement, merci Elena. On se régale.

0: Falling in Love, Elvis Presley et votre rancard du samedi soir. Franchement, Elena, elle nous gâte. Merci. Oh, quel bonheur. Elvis Presley, qui évidemment était une idole dans les années 50, 60, 70, en gros jusqu'à sa mort, dès que les gens le croisaient dans la rue, criaient, tombaient dans les pommes, etc. Alors, sans avoir atteint évidemment le niveau du phénomène Elvis, il se trouve que, voilà, vous aussi, Elena, depuis quelques mois, il y a ce phénomène-là où si vous vous baladez dans la rue, tranquille...
1: Les gens tombent pas dans les pommes.
0: Non, mais ça crie un peu, hein. Moi, j'ai entendu des petits cris, hein, sur votre passage. Non, mais il y a en tout cas une réaction physique à votre présence. Ça, c'est un truc que nous, on sait pas. Moi, la seule personne qui a une réaction physique à ma présence, c'est ma fille, quand elle me dit le matin « Non, viens pas me réveiller, c'est trop tôt !» Voilà. Mais qu'est-ce que ça fait, ça? Est-ce qu'un jour, on finit par trouver ça normal?
1: Je pense qu'on finit toujours par s'habituer à tout. Même si au début c'est très étrange, en fait ça fait 2 ans qu'aujourd'hui ma vie elle ressemble à celle-là et je commence à l'accepter, à le comprendre et à vivre normalement avec.
0: Oui, ça, ben, ça se voit, vous avez l'air équilibré.
1: Oui, oui, complètement, je ne suis pas cinglée, tout va bien.
0: Venez me chercher.
1: Je vais très bien.
0: Vrai, ben oui. Mais c'est vrai que si on réfléchit, si on regarde froidement ce qui se passe, il y a des choses de votre vie qui ne sont pas normales, genre... Quand vous débarquez quelque part, il y a une réaction. Et je me demandais, j'essayais de me mettre à votre place, parce que moi, ça ne m'arrivera pas, et de me dire comment on fait pour trouver sa normalité, son quotidien, dans des situations qui n'ont parfois absolument rien de normal.
1: Je pense qu'on trouve sa normalité en gardant en compte que c'est pas normal.
0: Ouais.
1: De toujours, enfin c'est des réflexions que je me fais, mais aussi parce que j'ai gardé un entourage qui est hyper sain et qui date de ma vie d'avant, on va dire. Ouais. Et donc c'est pas normal. Il y a certaines choses, je sais que j'ai de la chance ou je sais que, et si c'est pas moi qui me le dis, c'est les autres. Et c'est important de se rendre compte que on est juste humain aussi.
0: Ouais.
1: Et voilà, qu'on vit des choses un peu particulières, mais en même temps s'y habituer, mais il ne faut pas trop s'y habituer non plus.
0: C'est ça. Et puis il faut se rebiffer aussi de temps en temps, j'en profite pour en parler, puisque la prochaine chanson c'est Tant pis pour elle, Charlotte Cardin. Et Charlotte Cardin a ceci de commun avec vous, Elena, c'est que le public l'a découverte, voilà, oui, il y a un an, 2 ans, 1 an et demi, 6 mois pour certains. Elle est évidemment très médiatisée, beaucoup prise en photo, filmée, et à chaque fois, il y a une flopée de commentaires, alors qu'ils n'en ont absolument rien à faire de sa musique, mais qui commandent ses fringues, ses cheveux, son corps. Et elle a poussé un coup de gueule, elle a dit « mais lâchez-moi le col en fait, foutez-moi la paix, on n'est pas là pour ça ». Est-ce que ça c'est un sujet pour vous aussi? Est-ce que le fait voilà, d'être médiatisée appelle forcément des commentaires non sollicités? Et comment vous y répondez?
1: Moi, j'y réponds pas parce que de nouveau, parfois certains commentaires sont d'une violence tellement extrême. Vraiment, c'est violent. Ouais. C'est-à-dire que parfois, je vois des commentaires sous des vidéos de mes concerts où les gens disent qu'on est à la foire aux saucisses. Oh. Et donc, en fait, c'est violent et ça n'a aucun sens.
0: Ouais.
1: Moi, je cherche toujours du sens aux choses, tout le temps. J'essaie tout le temps de comprendre. Mais parfois, quand ça n'a pas de sens, du coup, ça me passe complètement au-dessus.
0: Ouais.
1: Donc, j'ai cette chance-là de me dire, mais c'est abusé, genre, abuse pas.
0: Vous arrivez à trouver ça marrant, vous êtes forte. Ouais.
1: Bah, pas marrant, mais genre, ça n'a... C'est trop insensé pour que ça vienne me toucher. Ce qui peut me toucher, c'est des commentaires qui sont méchants, mais qui sont peut-être justifiés ou qui viennent de gens qui sont professionnels, etc., qui parlent de ma musique. Moi, je vais être plus touchée si on parle de ma musique que si on parle de mon corps. Parce que je suis pas là pour être jugée sur qui et comment je suis. Je suis là pour que les gens entendent ma musique et l'aiment.
0: Ouais.
1: Donc, voilà. Et c'est fou que Charlotte Cardin, par exemple, se prenne des critiques.
0: Et mais pareil, la violence.
1: Aussi, la violence. Et puis surtout, du coup, personne n'est jamais content.
0: Non.
1: Parce que Charlotte est trop mince et moi, je suis trop grosse. Donc,
0: c'est incroyable.
1: Personne n'est jamais content. Il y aura toujours quelqu'un pour dire quoi que ce soit. Donc quand je vois ça, je me dis, bah, je suis pas toute seule. Et,
0: mais je crois qu'il n'y a pas une femme de France, en fait, et de Belgique, associons nos voisins, qui est tranquille quand il y a une photo d'elle qui est partagée quelque part de toute façon.
1: C'est dingue.
0: Hein. C'est juste que vous, il y a un effet de masse, un effet de nombre qui doit être.
1: Mais globalement, et on le sait, et je pense que toutes les artistes femmes le savent, que l'amour et les commentaires positifs prennent toujours le dessus parce qu'il y en a quand même beaucoup plus.
0: Ça, c'est vrai. Et on en parle moins des commentaires positifs que vous recevez, Elena, et que Charlotte Cardin aussi a reçu et continue de recevoir. Tant pis pour elle. Quelle belle nouvelle. Charlotte Cardin est ici, dans Décibels, choisie par Elena.

0: Charlotte Cardin, qui a reçu le prix Talent Ici 2025. Nous la félicitons donc. Et puis, il y a le site d'actu musical Charts in France qui a fait les comptes et qui a mélangé absolument tous les chiffres, tous les classements, donc que ce soit les streams, les ventes de disques, les diffusions radio, etc., pour faire la liste des chansons qui ont été les plus écoutées en 2025. Alors, les trois premières, bon, c'est Gims.
1: Sans blague.
0: Mais en quatre, c'est Charlotte Cardin, et tant pis pour elle, avec Feel Good. Voilà, donc bravo à elle pour son année 2025 et on lui souhaite une belle année 2026. Chère Elena, nous arrivons au milieu de cette émission et nous allons faire une mini pause pour aller boire un petit verre d'eau.
1: D'accord.
0: Okay, à tout de suite.
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0: Elena est notre invitée ce soir dans Décibels et elle partage avec vous ses chansons préférées. Elena, avec le succès de votre premier album Elle, qui a été réédité en version Elle 2 avec 5 chansons inédites, forcément, il y a des gens, si on leur demande une liste de leurs 10 chansons préférées, il y a une chanson à vous dedans. Ça fait quoi ça ?
1: C'est assez étrange, mais en même temps très plaisant.
0: Ouais.
1: J'avoue que quand on est en studio, quand on fait de la musique, quand on pense aussi, je sais pas, au processus créatif de pourquoi on écrit une chanson, on s'imagine jamais que il y a des vrais humains qui vont l'écouter. Enfin, je sais pas expliquer, mais on se rend pas. Moi, j'ai un peu de mal à me rendre compte de plein de choses, et je pense que c'est aussi agréable parce que du coup, je prends le temps de prendre conscience et je vis pleinement du coup cette nouvelle vie. Mais je suis hyper touchée. À Noël, j'étais très touchée de voir des TikTok ou des vidéos de gens qui reçoivent mes places de concert en cadeau de Noël.
0: Ouais.
1: C'est étrange d'être le cadeau de Noël de quelqu'un. Je sais pas, il y a un truc où j'ai pas l'impression que c'est moi.
0: Et à la fois, c'est pendant ces concerts-là, justement, que tout ça devient très réel. Et
1: oui,
0: vous voyez des gens devant vous qui connaissent tout par cœur,
1: oui,
0: qui sautent, qui chantent, qui pleurent, qui dansent. Là, voilà, c'est peut-être bien, justement, de garder ça pour le moment du concert et de pas se l'imaginer quand on est en studio.
1: C'est ça.
0: Ouais.
1: Exact.
0: Alors ne ratez pas Elena, la retournée des Zéniths ce printemps, puis festival d'été, puis tournée d'automne. Quand est-ce qu'on part en vacances, Elena ? Comment ça va ?
1: En janvier 2027.
0: Oh la vache !
1: Non.
0: Oh non, on viendra avec vous, on fera un petit documentaire, Elena, en vacances.
1: Non,
0: on va jamais vous lâcher la grappe, en fait. C'est un truc de fou. Allez, ce soir, Elena a choisi pour vous toute une liste de chansons qu'on va écouter ici jusqu'à 21h. On a déjà écouté des choses très récentes comme Charlotte Cardin, des classiques comme Elvis Presley. Et là, on est complètement hippie avec Michel Fugain et une belle histoire. Est-ce que ça fait partie des chansons que vous chantiez avec votre maman quand vous étiez petite ?
1: Ah oui, ça c'est ma mère. Ça c'est ma mère, mais plus en voiture.
0: Ah.
1: Parce que c'était le CD de Michel Fugain. Et c'était moi qui demandais de le mettre parce que j'adorais, je sais pas, c'est les goûts de ma mère sont devenus mes goûts vu que quand j'étais petite j'avais pas trop le pouvoir sur ce qui allait être diffusé dans la voiture.
0: Et oui, c'est vrai, faut faire avec.
1: C'est elle qui mettait les CD, donc j'ai fini par les aimer. Et aujourd'hui, ouais, pareil, un joli souvenir d'enfance. J'ai fait beaucoup de danse quand j'étais plus jeune et ma maman avait l'extrême gentillesse de toujours aller me déposer, venir me chercher. C'était beaucoup de trajets en voiture, c'est pour ça que j'ai la voiture comme image dans ma tête. Et Michel Fugain, une belle histoire. C'est une très jolie chanson.
0: Ouais. Et puis, ça se passe aussi, cette chanson, grâce à la voiture, hein, puisqu'ils sont sur l'autoroute des vacances. Et ils se rencontrent. Et qu'est-ce que c'est beau!

0: Michel Fugain dans la voiture avec les parents. C'est une expérience que plusieurs générations ont vécue depuis les années 70. Et c'est chouette de se dire que Elena, vous l'avez vécue. Et peut-être plus tard, vous aurez une fille et vous lui ferez écouter cette chanson-là voiture. Vous allez perpétuer le truc. En 2050, on continuera à chanter cette chanson. Je vous le dis.
1: Mais déjà que je chante encore, enfin, j'ai repris la tradition de Henri Salvador avec Jardin d'hiver et je la chante à mon filleul.
0: Oh.
1: Donc là, vraiment, elle va durer dans le temps.
0: La berceuse va durer. J'adore. Allez, let's speak English maintenant, Wall Street English. Vous aimez chanter en anglais ou pas?
1: Oui, j'adore ça.
0: Ouais.
1: J'ai toujours adoré chanter en anglais et j'ai toujours adoré chanter du Adele en anglais, même quand j'étais plus jeune, sans comprendre absolument ce que je racontais. Mais ma mère disait que j'avais un super bon accent et que franchement, j'étais pas si mal en termes de paroles, alors que je savais pas du tout ce que je racontais. Et donc oui, j'adore ça. Apparemment, j'ai un bon accent.
0: Ouais, qu'en a dit l'éducation nationale belge? Vous aviez des bonnes notes en anglais ou pas?
1: Eh bien, chez nous, on apprend d'abord le néerlandais.
0: Ah, mais oui, l'anglais, évidemment, dans Keuvel. Ah oui, non, mais c'est ça, on vit ensemble, bah oui, évidemment. Ah oui, anglais, c'était LV2, donc
1: exact.
0: C'était très important.
1: C'est une option, en fait. Moi, j'avais que 2 heures d'anglais, c'est pour ça que j'étais pas très...
0: C'est pas ouf. En tout cas, Adele, et la chanson When We Were Young, puisque c'est celle-ci que nous allons écouter maintenant, à quel moment elle rentre dans votre vie? Est-ce que ça fait partie de vos choix à vous, ça? Parce que c'est pas un choix de parents, Adèle.
1: Ça, c'est pas un choix de parents, ouais. Et ça commence à devenir mes goûts musicaux.
0: Ouais. Émancipation d'Elena.
1: Ça y est, je grandis. Et donc, Adèle, elle débarque... Quand elle arrive, en soi, elle débarque en puissance et... Et donc je commence à écouter Someone Like You, et puis
0: encore un truc très joyeux.
1: Bah à ce moment-là, je sais pas ce que ça veut dire, moi.
0: Ah oui, c'est vrai.
1: Moi j'aime la voix d'Adèle. J'ai toujours adoré le fait que Adèle, par exemple, en concert, elle est extrêmement marrante.
0: Oui.
1: Elle te chante une chanson absolument déprimante, et puis elle va faire une blague.
0: Ouais.
1: Et elle va dire s'il vous plaît, vous tuez pas en rentrant et tout. Enfin,
0: ouais.
1: Donc il y a un truc hyper paradoxal avec elle que j'adore, et sa voix, j'aime les voix. Il y a rien à faire. Écouter Adèle, c'est pour moi du miel pour mes oreilles. Et When We Were Young, c'est une des premières chansons que j'ai commencé à chanter toute seule dans ma chambre. Dès que mes parents s'en allaient, allaient faire une course ou partaient au travail, je mettais karaoké sur YouTube. Et celle-là, ça fait partie des toutes premières que j'ai commencé à chanter, qui a une jolie histoire aussi, puisque par pur hasard, ça a été la dernière chanson que j'ai chantée pour le dernier casting de la Starac, qui m'a été proposée, alors que je la connaissais par cœur. J'étais là, ouais, ils sont trop forts, ils lisent dans mes pensées. Et tout.
0: Donc vous ne l'avez pas demandé?
1: Je ne l'ai pas demandé, et on m'a dit, tu chanteras celle-là pour l'audition finale, celle-là et uniquement celle-là. Il n'y avait qu'une chanson en plus.
0: Mais ça veut dire que c'était écrit.
1: Et c'est dingue,
0: ouais. C'est tracé, là, c'est le destin.
1: C'est la chanson qui m'a permis de faire la Star Academy. C'est une chanson qu'ensuite j'ai choisie en évaluation pour la tournée, la semaine de la tournée. Ouais. J'ai été immunisée. Donc elle m'a permis d'aller à la Starac, de chanter, d'aller à la tournée de la Starac. Enfin voilà. Et en plus, c'est Adèle. Donc le Graal.
0: Une chanson totem, j'ai l'impression, pour Elena. Elle a la gentillesse de la partager avec nous ce soir dans Décibels, When We Were Young.

0: We Were Young, Adèle, une chanson donc qui compte très très fort dans l'histoire d'Elena. Merci d'avoir partagé ça avec nous, c'est une merveille. Elena, revenons en France avec...
1: Revenons en France,
0: ça suffit les anglais. Avec Louane, elle fait aussi partie de votre sélection. Louane et la chanson « Si t'étais là », vous avez un point commun avec Louane, enfin vous en avez plein, mais un des points communs, c'est d'avoir d'abord chanté à la télé avant de chanter dans les salles de concert, de zénith, etc. Est-ce que vous vous en êtes parlé de ça, toutes les deux ?
2: J'ai pas eu d'occasion de même rencontrer ou vraiment discuter avec Louane.
0: Il va falloir le faire en 2026.
2: Oui, c'est vrai.
0: Ouais, bonne résolution.
2: Mais pareil, là, on est sur mes goûts à moi. Ouais. Je commence à grandir et c'est moi qui commence à acheter les CD et à les mettre dans la voiture. Et Louane, j'ai adoré parce que, pareil, parcours télécrochet ouais. aussi, j'ai beaucoup regardé.
0: Elle a été dans The Voice.
2: Oui.
0: Et puis après, et tout de suite au cinéma
2: ans.
0: Aussi. Elle était très jeune, ouais. Puis elle était au cinéma dans la famille Bélier.
2: Oui.
0: Et oui, c'est vrai qu'elle, elle a été projetée dans le monde médiatique hyper tôt, hyper jeune.
2: Ouais. Oui, et ça, moi, ça me faisait complètement rêver ouais. ce qu'elle vivait. Parce qu'elle était très jeune et qu'on a presque le même âge. Non, j'abuse, peut-être elle est un peu plus âgée. J'étais un peu
0: plus. Oui, elle a quelques petite. Années de plus. Ouais. Mais bon, vous êtes de la même génération, voilà. En tout cas, c'est sûr.
2: Ouais. Et donc, j'ai beaucoup écouté ses premiers albums. Et si t'étais là, pour le coup, je pense que c'est la chanson la plus triste qui existe.
0: Oui.
2: À mes yeux. Mais j'estime que moi j'adore écouter des chansons tristes quand j'ai besoin de pleurer par exemple. J'adore pleurer, j'adore exprimer mes émotions, les faire ressortir, c'est important pour moi. Si t'étais là, si j'ai envie de pleurer, ben je l'écoute. Et ça marche tout de suite.
0: Ça marche évidemment parce qu'on se met à sa place évidemment dans cette chanson où elle s'adresse à sa mère qui n'est plus là, qui est partie. Si t'étais là, Louane, si vous avez besoin de pleurer, Elena vous conseille de monter le son.
2: C'est maintenant.
0: Voici Louane dans Décibels.

0: Anne, qui est régulièrement notre invitée dans Décibel et qui devrait nous donner de ses bonnes nouvelles en 2026. Si t'étais là, c'est une chanson choisie pour vous par Elena.
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0: C'est la dernière partie de l'émission, Elena. Il nous reste une dizaine de minutes à passer ensemble. Et dans ces minutes-là, il va y avoir encore une artiste féminine. J'aime beaucoup votre sélection de chansons, Elena, parce que c'est vrai qu'il y a plein de filles et c'est pas le cas toutes les semaines, je peux vous dire. Billie Eilish, qu'est-ce qu'elle représente pour vous ?
2: Billie Eilish, c'est mes goûts d'aujourd'hui. C'est l'album que j'ai le plus écouté en 2025-2024. Je sais même pas comment expliquer. Juste, c'est Billie Eilish.
0: Coup de foudre immédiat ou est-ce que vous avez mis du temps à l'aimer ?
2: Non, coup de foudre immédiat depuis ses premiers albums. J'aime le fait qu'elle travaille avec son frère, ouais. Qu'elle est extrêmement talentueuse et créative et qu'elle sort du lot de par sa personne.
0: Ouais. Elle ressemble à personne.
2: Ouais. Ses chansons non plus et c'est fabuleux, la douceur en même temps la puissance et ouais, tout ce qu'elle peut faire avec sa voix. Moi, ça, c'est des trucs qui me fascinent, hein, comme avec Adèle, mais Billie dans l'autre sens, où en fait, elle peut chanter très doux, mais en même temps, elle peut sortir des notes de l'espace. Personne ne peut chanter comme Billie Eilish.
0: Alors, on va la laisser chanter elle-même. Une chanson qui porte un nom français, mais c'est trompeur. L'amour de ma vie, c'est parti.

0: Alors ceux qui ont suivi l'émission depuis le début et qui se souviennent qu'Elena et moi on a parlé du fait de chanter en anglais et qu'elle chante bien en anglais, qu'elle a un bon accent, là je viens de l'entendre chanter sur Billie Eilish et waouh.
1: Ah merci.
0: Ah waouh. Ah, oui, parce que c'est ça hein, cette émission, on écoute les chansons au casque et on se met à chanter à plein poumon et c'était magnifique. Bravo.
1: Merci.
0: Bravo Elena. Avant d'écouter la dernière chanson de la soirée ensemble, je rappelle que donc votre tournée de Zénith reprend ce printemps, le 2 avril, qu'ensuite vous enchaînez des festivals d'été extrêmement prestigieux, genre Printemps de Bourges, Francofolie, etc. Madame. Puis à nouveau des Zéniths, des arénas un petit peu partout en France, donc une année 2026 qui va se passer sur scène. Et je crois que c'est un souvenir de concert grâce auquel on va écouter la dernière chanson de ce soir.
1: Exactement. Ouais. Christophe Maé, Forêt Nationale, à 7 ans.
0: Oh.
1: Et c'est mon premier concert de ma vie entière. Et aujourd'hui, quand il y a des petites filles ou des petits garçons qui viennent me voir en disant c'est mon premier concert, je dis oh, tu es mon Christophe Maé. Et je suis ton Christophe Maé. Ouais. Et voilà, ça a forcément une jolie histoire pour moi. Christophe Maé, récemment, qui est venu me faire une très jolie surprise sur la chanson Secrète en plus.
2: Donc, ah, mais oui, c'est pour moi. J'étais là, oh my god, la boucle se boucle. J'étais à Forêt. La veille, enfin.
0: Et à 7 ans, vous vous projetiez déjà en regardant Christophe Maé, ou alors vous avez juste adoré le concert,
1: ouais,
0: vous imaginiez pas à sa place.
1: Mais non, pas à 7 ans.
0: Non.
1: Non. Trop jeune.
0: C'était juste du plaisir.
1: Juste du plaisir. Mon premier poster, mon premier concert, un album que j'ai trop écouté.
0: Oh là là, souvenir de petite fille. Donc c'est là-dessus qu'on se dit au revoir. Merci beaucoup, Elena, d'être venue nous voir.
1: Merci à vous.
0: Je rappelle que Et les deux, la réédition de votre premier album, augmenté de 5 chansons inédites et d'une version orchestrale de Mauvais Garçon, est disponible. Ça cartonne, alors participez vous aussi au carton. 2026 sera une belle année pour Elena. À bientôt et merci.
1: Merci.

0: Eh ben, on a passé une heure absolument musicale et éclectique et sympathique avec Elena, qui était notre invitée ce soir dans Décibels. Ah, vous êtes nombreux et nombreuses à avoir eu un grand coup de cœur pour Elena. Sachez qu'elle est à l'affiche de tout un tas de festivals d'été, notamment la semaine prochaine au Festival du Château à Solipon, et puis en tournée partout en France à la rentrée.
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1: 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La chanson avec préférée père, d'ours.
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4: Avec Michel Jonas, nous partions en vacances au bord de la mer. 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
4: Michel Jonas est un de ces chanteurs français qui a bercé mon enfance. Une chanson française avec des paroles assez sophistiquées et en même temps une grande place à la musique.

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2: Tout à fait. Bonjour, bon dimanche. Sous vos applaudissements, c'est Willy vient déjeuner chez vous, numéro 1070. Eh oui, ça filoche, mes amis. Très heureux de vous retrouver. Très heureux de passer une nouvelle heure avec vous en direct. Ici, pas de best-of ou d'émission rabais. On reste ensemble tout l'été. La pause fraîcheur, elle est là. On revient à notre manière, comme tout le reste de l'année, hein. On revient à notre manière sur l'actu de la semaine, les tendances du moment.

0: petite surprise. On en parle dans 20 minutes. Et bien sûr, comme d'hab, on ne change pas une formule gagnante. Mes amis, on fait cette émission ensemble. Notez bien le numéro 0810 055 056. C'est la libre antenne de l'été. Vous m'appelez pour discuter de ce que vous voulez. Ici, c'est chez vous, vous passez et vous pouvez réagir sur les thèmes du jour. Tiens, donnez-moi le pronostic, puisqu'on va parler de Paris sportif. Donnez-moi le pronostic sur le prochain match des Bleus. C'est le mardi 14 juillet. Tiens, France-Espagne, quel sera le score? Qu'est-ce que, comme on va parler nourriture en période de canicule, qu'est-ce que vous mangez? Tiens, là, en ce moment, c'est quoi? C'est la fête à la salade. Moi, c'est melon. Tranche de jambon, j'ai une flemme, mais même couper mon melon, j'ai la flemme d'ouvrir le melon, c'est pour vous dire à quel point. Donc c'est melon, tranche de jambon, burrata, j'aime bien la burrata moi. Florentin qui est au standard, qu'est-ce qu'il bosse? Florentin est au standard, il bosse déjà? Florentin? Il piaffe? Florentin? Tu manges quoi toi en ce moment? Pardon, hein, deux secondes. Hein. Tu manges quoi là en ce moment? Quoi, t'aimes bien les salades? Oui? Ah, il dit ouais, j'aime bien les salades. Emma, la technique ma chérie, qu'est-ce que ton truc que t'adores manger l'été? Emma, la technique, vas-y ma chérie, que oui. Du quoi? Du taboulé. Ah, taboulé, c'est bien. Et Filoche à la Réal. Du melon. Filoche, il est comme moi. De toute façon, Filoche, il est toujours comme moi, parce que c'est comme ça. Melon, Filoche, melon. Donc on a taboulé et salade. Eh bien, vous, dites-moi tout, 0810 055 056. Et lorsque vous passez à l'antenne, vous repartez avec votre sélection pour une carte carburant au Tralé d'une valeur de 200 euros. Voilà, je crois que j'ai tout dit. Alors, zou, commençons. Jingle. Allez, hop,
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0: Et ouvrons notre premier dossier. Bonjour Hervé Martini.
2: Bonjour.
0: Bienvenue ici mon cher Hervé, vous êtes le secrétaire général de l'association Addiction France. Qu'est-ce que vous aimez manger l'été mon cher Hervé?
2: Pour rester dans melon, burrata, voilà. Comme tout le monde, des choses fraîches.
0: Des choses fraîches évidemment. Alors mon cher Hervé, comme nous sommes en période de Coupe du Monde actuellement, je voulais vous avoir parce que, est-ce que vous me confirmez qu'il y a, de ce que vous en savez, hein, qu'il y a de plus de personnes qui font des paris sportifs quand il y a de grands événements comme la Coupe du Monde?
2: Absolument. D'ailleurs, les grandes entreprises qui produisent ces jeux-là l'ont bien compris, avec de nombreuses publicités dans les métros, partout dans les revues, hein, c'est même dans les pubs.
0: Exactement.
2: Entre les matchs, dans les post-fraîcheurs.
0: Et des publicités qui, j'allais dire, sont très agressives dans le sens où elles s'adressent vraiment aux jeunes, on est d'accord, hein.
2: Absolument, puisque d'ailleurs on le voit bien, hein, c'est les 18-34 ans, c'est 60%, c'est bien la cible, hein, quand vous avez le chat qui court avec la pelote de laine, quand vous avez la daronne, les mots comme ça, on cible pas le gars de 50 ans, 55 ans qui joue au PMU, on cible vraiment les plus jeunes. Hein.
0: Ouais, les plus jeunes, je voyais un ado sur 5, c'est ça, déjà parié, 20%.
2: Oui, un ado sur 5 a déjà commencé à jouer sur le pari, notamment en ligne. Hein.
0: Ouais. Et 20% de garçons, hein, plus de garçons de 17 ans. 20% de garçons de 17 ans, enfin c'est fou.
2: Oui, alors que je rappelle, c'est interdit pour les mineurs.
0: Bah, c'est la question que j'allais vous poser, alors. Donc ça veut dire quoi que cette interdiction en ligne, elle marche pas du tout?
2: En fin de compte, on n'a pas le droit, effectivement, pour un mineur, d'être inscrit dans ces jeux-là. On n'a pas le droit d'aller, par exemple, dans son bureau de tabac classique, bureau de tabac plus jeu, etc., jouer avec des jeux de hasard et d'argent. On n'a pas du tout le droit. C'est interdit. Voilà. Parce que justement, les jeunes sont plus fragiles, en fin de compte. Ils sont plus sensibles à l'addiction en général.
0: Voilà, bah justement, mon cher Hervé, j'allais venir là-dessus. Parce que quand on arrive à parier de manière amusante et qu'on arrive à s'arrêter à temps, bon, voilà, ça pose pas de problème.
2: Oui.
0: Mais quand on devient accro-addictif, là, ça pose des problèmes. Comment est-ce que je peux savoir, moi, si je suis un joueur compulsif? Comment je peux le savoir? Comment je m'en rends
2: compte? Au début, vous l'avez bien dit, c'est une notion de plaisir, on sait s'arrêter, entre amis, on joue. Et puis à la fin, on commence à miser de plus en plus. Et puis dans notre tête, on n'est pas là pour gagner, mais plutôt pour se refaire. Ouais. Ça change un peu. Vous voyez, je vais me refaire. Je suis en train d'être agressif aussi si je perds. Je cache les choses à mes proches, par exemple. Et surtout les mises qui augmentent de plus en plus. Et regarde, nous, on joue un tout petit peu. Vous jouez entre collègues, 3-4 euros sur le match,
0: de
2: demain, etc.
0: Voilà.
2: Ça reste très limité. Par contre, c'est des sommes qui peuvent aller de 400, 500. Moi, en clinique, je vois des gens de 400, 500 euros par semaine minimum qui vont jouer. À d'autres jeux aussi, hein, de grattage par exemple, etc. Et surtout, on peut jouer en ligne à plein de choses différentes.
0: C'est ça.
2: On peut jouer à l'autre bout de la terre, hein, aux courses de lévrier, aux courses de poney, que sais-je.
0: Ah ouais, d'accord, donc c'est vraiment sans fin. Hein. Et donc, quand je deviens addict, donc je suis comment? Là, vous commencez à me dire, voilà, on commence à cacher des choses, puis après, c'est un peu une spirale, quoi. Et surendettement, là, par exemple, ça, c'est ça aussi?
2: Absolument. Alors, voilà. Là, les conséquences, bien sûr, financières qu'on voit évidemment tout de suite, mais après, ça joue sur le moral. On a une phase, d'abord, au départ, une phase de gain, une phase de perte, où on essaie de se refaire, et puis après, une phase qu'on appelle de désespoir dans le jeu.

0: qui veut dire ce que ça veut dire. C'est-à-dire que les gens, en fin de compte, sont désespérés parce qu'ils ne gagnent plus, ils essaient de se refaire. Donc, il y a une anxiété, de la dépression. Et on peut avoir des personnes qui peuvent aller jusqu'au suicide parce que les soucis s'accumulent. Ouais. On s'isole aussi, hein. C'est on ça. S'isole. Comme voilà. Toute addiction, on n'a plus avec les autres. C'est-à-dire qu'au départ, quand on joue avec les autres, c'est, voilà, on est ensemble, on fait une petite, il n'y a pas de problème, il n'y a pas de souci de ce côté-là. Par contre, on va s'isoler, on va rester sur soi, replier, pas parler aux autres. Là, il faut se méfier, effectivement. C'est souvent les proches, d'ailleurs, qui nous disent, tiens, il a changé, il n'est plus comme avant, ce qui se passe. Voilà. C'est rarement la personne tout de suite qui va le dire. Hein.
1: Et puis, on développe aussi d'autres addictions qu'on n'avait peut-être pas ou moins, comme, je sais pas, on fume plus, on boit plus.
0: Oui, voilà. Oui. Alors c'est vrai, vous avez tout à fait raison. C'est-à-dire que les personnes qui effectivement ont déjà des tendances addictives ou des conduites addictives, alcool, tabac, cannabis, vont plutôt continuer. On va renforcer un peu les choses. Pourquoi ? Parce qu'on va utiliser aussi ces produits comme un peu automédication. Hein, je suis pas bien, je prends de l'alcool, donc ça me permet de dormir, d'oublier les soucis, puis ça, la machine, elle s'emballe encore plus, quoi.
1: Donc on fait quoi alors pour essayer de s'en sortir ? C'est quoi ? C'est de venir voir, d'en parler.
0: Oui, c'est d'en parler, parce que ça reste encore un tabou, hein. On se dit, mais le jeu, on maîtrise, plein de gens français jouent, etc. Ça, faut pas hésiter à en parler. Faut pas hésiter si on a un doute sur sa pratique. Si on n'est pas forcément addict, mais on a un doute sur sa pratique, on peut aller voir un professionnel de santé qui va vous poser un diagnostic, vous rassurer, vous aiguiller, vous poser des bonnes questions pour permettre d'orienter le diagnostic et surtout éviter qu'après on arrive vers une addiction au jeu sévère avec des complications qui sont beaucoup plus graves. De polyaddiction. Dépression, etc.
1: Donc parlez-en, ne restez pas enfermés. Merci mon
0: Absolument.
1: Cher Hervé. Est-ce que, allez, on se fait un petit pari, on parie 10 centimes, ça va 10 centimes pour le match
0: ça va, c'est...
1: Pour le match mardi, qu'est-ce que vous dites alors ? Combien ?
0: Ah je dis la France, bien évidemment. Évidemment. La France, bien évidemment. Un 2-0 avec les deux buts d'Embélé et un but de Dembélé, un but de Mbappé.
1: 2-0. Voilà. Si vous gagnez, je vous donnerai 10 centimes, mon cher Hervé. Ça n'ira pas plus loin.
0: Plaisir.
1: Et mon
0: avec
1: amitié
0: plaisir,
1: éternelle. Merci, mon cher Hervé. Merci beaucoup d'être passé nous voir. Passez un bon dimanche.
0: Au revoir,
1: merci à vous secrétaire aussi, général de l'association Addiction France. Allez, maintenant, c'est vous que je veux entendre, mes amis. C'est la libre antenne du week-end. Si vous voulez réagir là-dessus, sur les addictions, ou même si vous jouez, faites des paris en ligne, mais tranquillement, ou des paris avec des potes tranquillement, ou si au contraire, vous êtes allé un petit peu loin là-dessus. 0810 055 056. Appelez-moi, on parle de ce que vous voulez. Ici, c'est chez vous, mes amis. Ici, c'est votre radio. Vous voulez Daniel Balavoine ? Eh ben, tant mieux, il est là. Vous voulez le chanteur ? Ah, dis donc, vous en demandez des choses. Eh ben, il est là aussi, tiens. Je

0: la chanson, j'aurais pu la démarrer moi aussi. Hein. Je me présente, je m'appelle Willy. Déjà, tu vois, ça rime avec Henri. Je m'appelle Henri. Je m'appelle Willy. Déjà, ça rime. Le chanteur, l'animateur, c'est pas mal. J'aurais pu faire cette chanson et je l'aurais fait exactement pareil. Peut-être même mieux.
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0: Allez, on va accueillir Christophe. Ça va, mon Christophe?
3: Ça va, Willy. Et
0: comment vas-tu, mon bébé? Tu nous appelles d'où?
3: Évry, hors couronne. Donc, en fait, on est voisins.
0: Ah, bah, on est voisins. Bah, il fallait venir me voir. Au lieu de m'appeler,
3: oui,
0: passe.
3: Mais après, je crois qu'en fait, c'est sur en fait, rendez-vous, non? C'est ça?
0: Mais pas du. Christophe, c'est la prochaine fois. Là, dis-moi quand t'as envie de venir, tu viens. On règle le problème tout de suite.
3: Samedi prochain.
0: Allez, tu viens samedi prochain. Ok, tu viens me voir.
3: C'est vrai, vraiment?
0: Bah oui, vraiment. Bah, attends, mais moi, attends, alors là. Ah non, pas samedi prochain, je suis pas là. Alors, dans 15 jours. Dans 15 jours. Non, dans 15 jours. Samedi prochain, je serai en direct de nos amis de chez ICI Azure, à Nice. Donc, dans 15 jours, si tu veux, ok?
3: Oui, très bien.
0: Ah non, on s'arrange, il n'y a pas de souci, mon Christophe.
3: C'est pour quelle date alors, exactement, oui?
0: Comment? C'est quelle date? Bah, c'est dans 15 jours. C'est pas samedi prochain, c'est samedi d'après. Je te laisse regarder. Le 25 juillet, on me dit.
3: Ok.
0: Bah voilà.
3: Comme mon anniversaire, c'est le 24 juillet.
0: Tu viens fêter ton anniversaire. Et Christophe, radin comme je suis, je ne te ferai pas de cadeau, évidemment. Mais
3: oui, bah oui, connaissant. Par contre, évite la nourriture de.
0: Non, mais t'inquiète pas, tu viendrais, mais j'aurai les mains vides, hein, je t'assure. Mais ton cadeau, ça sera moi, et c'est déjà pas mal.
3: Oui.
0: tu voulais réagir sur les paris sportifs, mon Christophe?
3: Oui, c'est ça. Alors... Donc, en fait, moi, j'ai un souci, c'est que moi, je suis donc accro à ça.
0: Aïe.
3: Et ouais. Oh. Bon, après, je mise des petites sommes, ouais. 1 euro et 2 euros, mais...
0: Mais tu peux pas t'en empêcher.
3: Disons que par semaine, je peux aller jusqu'à 50 euros, quoi.
0: Ouais, quand même. Quand même, tu vois, ça fait
3: et
0: du...
3: Voilà, en fait, toujours l'espoir en disant oui, mais ouais. si donc en fait je gagne, je serai en fait riche.
0: C'est
3: donc
0: ça.
3: Plus que je... Voilà.
0: Et donc tu dépenses...
3: J'ai essayé de m'en sortir, mais c'est très compliqué, quoi.
0: Tu dépenses à peu près 200 euros par mois, quoi. C'est à peu près ça, à peu près, hein, dans
3: c'est
0: les
3: ça.
0: Paris.
3: C'est
0: quoi
3: ça, ouais.
0: C'est des paris sur quoi que tu fais? Des trucs de sport ou...
3: Foot, tennis, ouais. Voilà. Et même le PMU aussi, toi. Ouais, donc, ouais. Voilà.
0: Hervé, sans rentrer dans ta vie privée, d'accord, tu dis ce que tu veux, ne t'inquiète pas. Je veux pas être discret, mais est-ce que le fait de gaspiller du coup 200 euros par mois, ça t'empêche de faire d'autres choses? Est-ce qu'à cause de ça, tu peux pas, faire des loisirs?
3: Je peux pas faire des shopping, resto, voilà quoi, tu vois. Et en plus, je travaille, je touche un petit salaire.
0: Ouais.
3: Donc, voilà, j'essaie de m'en sortir du mieux que je peux, mais c'est
0: dur.
3: Compliqué.
0: Ah bah ouais, c'est dur. C'est quand on est accro à la cigarette et tout. Et que les gens disent, oh, bah, tu peux arrêter. Bah, non, voilà, c'est de l'addiction et on peut pas le faire aussi facilement. Alors, j'ai une question à te poser, mon cher Christophe. Tu as envie de t'en sortir? Tu veux essayer de faire quelque chose?
3: Oui.
0: Oui. Est-ce que tu veux que je te donne le numéro d'Hervé Martini qu'on a eu tout à l'heure?
3: Oui, pourquoi
0: d'accord.
3: Pas, oui. Il est où?
0: Alors, Hervé, il est à Paris, justement. Et c'est le secrétaire général de l'association Addiction France. Et puis, peut-être que comme ça, il pourra te filer des petits conseils.
3: D'accord. Dans ma vie de tous les jours, en fait, ça me bouffe, quoi. Ma compagne, on se prend souvent la tête par rapport à ça. Elle me dit qu'il y a d'autres priorités.
0: Ouais.
3: Tu sais ce qu'on va faire?
0: Regarde, Florentin, tu veux bien rappeler Hervé Martin, tu veux bien rappeler notre premier invité. Tu sais quoi, Christophe, reste là.
3: Oui.
0: Tu restes en ligne tranquillement 2 minutes. On va rappeler Hervé Martini 2 minutes par téléphone. Mm-hmm. Comme ça, vous allez vous parler 2 secondes en ligne, d'accord? On va faire comme ça. Et puis là, en attendant, on va passer. Regarde, on va faire tout, voilà, mon filoche à la réalisation. Écoute-moi bien, mon filoche. On fait tout en direct. C'est ça qui est génial. Christophe, tu restes. On rappelle Hervé Martini. Dans un instant, je vous présenterai également un invité pas banal, parce que j'aime vous présenter des invités pas banaux. Mais d'abord, on va écouter Gauvin Serz avec 4 enfants plus loin. Ah, ça rend hommage aux mamans. Bah, moi, j'ai appelé Mama Rovelli juste avant l'émission. Je l'embrasse très fort et embrasse toutes les mamans qui nous écoutent. Et on s'occupe de toi, mon Christophe. Hein, reste avec nous, à tout de suite.
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1: On va refaire un petit coucou à Hervé Martini. Vous êtes de nouveau là, mon cher Hervé ?
2: Eh ben, je suis de nouveau là.
1: Vous êtes adorable.
2: J'ai
1: merci.
2: J'ai fini de couper ma pastèque. J'ai fini de couper ma pastèque. Donc je reviens vous revoir.
1: Vous êtes adorable, mon cher Hervé, secrétaire général de l'association Addiction France. Juste une petite minute, je vous embête pas plus, mais Christophe, tu es toujours là, mon Christophe ?
3: Oui, je suis là, oui.
1: Alors, Christophe est un fidèle auditeur et puis il est vraiment, vraiment dans la panade parce qu'il joue trop. Et il a envie de s'en sortir, mon cher Hervé. Je peux, hors antenne, vous donner tranquillement le numéro de Christophe ?
3: Oui.
1: D'accord ? Comme ça, s'il a besoin d'un petit coup de main. Hein, mon cri-cri, on fait comme ça ?
3: Ça dépend quel secteur il est, quel coin il habite.
1: Il habite en banlieue parisienne.
3: Évry. D'accord, ok.
1: D'accord, comme ça, vous lui donnez des petits conseils ?
3: Pas de problème, ça marche.
1: Vous êtes adorable, Hervé. On fait comme ça, mon Christophe ?
3: Oui. Bah voilà. Oui. Bah écoute, si ça peut aider, parce que personnellement, voilà, je t'ai dit, ouais. Même dans ma vie de tous les jours, ça me bouffe la vie, quoi.
1: Je sais très bien. Bah tu sais ce qu'on va faire. On va donner. Il y a Florentin au standard. Donne ton numéro à Hervé Martini. Hervé est tellement gentil, c'est sûr qu'il va te rappeler. D'accord. Comme ça, au moins, s'il peut te filer quelques coups de main, ça sera pas mal. Ok. Tu nous tiens au courant, mon cri-cri.
3: Mardi, il y a pas de problème. Mardi, voilà. Je peux le rappeler.
1: Eh bah très bien.
3: Après le 14 juillet, il y a pas de souci pour lui, ça va. Oui.
1: Ah bah super.
3: Oui, très bien. Et puis comme nous, en fait, on se voit le 25 juillet, donc dirais s'il en est.
1: Voilà. On fait comme ça. Je t'embrasse fort, mon Christophe. Merci beaucoup. Et Hervé Mattiani, merci infiniment. Hein. Adorable, Hervé, secrétaire général de l'association Addiction France.
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1: Et comme promis, place à la personne pas banale du dimanche. Bonjour Raphaël Bonneau.
5: Bonjour Willy.
1: Alors mon cher Raphaël, tout au long de cet été, on va prendre des petites nouvelles de certains invités pas banaux qu'on s'est eus. Qu'est-ce qu'ils sont devenus depuis le temps ? Eh ben, c'est le cas avec Raphaël qu'on avait eu en septembre 2024. À cette époque, vous aviez 21 ans et parallèlement à vos études, vous vous apprêtiez à ouvrir votre première boulangerie. Votre boulangerie dans un petit village. Comment ça s'est passé depuis alors ?
5: Exactement, donc c'était il y a presque deux ans.
1: Ouais.
5: Exactement. Donc depuis, on a parcouru un petit bout de chemin, mon équipe et moi-même.
1: Ouais.
5: Donc l'ouverture s'est très bien passée. Alors bon, il y a eu les aléas.
1: Oui, bien sûr.
5: Voilà, du quotidien, j'ai envie de dire quand on entreprend.
1: Bah ouais.
5: Mais ça a plutôt bien fonctionné au-delà de nos attentes puisque j'ai réussi à ouvrir un second point de vente en avril, donc okay. 6 mois après, en centre-ville de Perpignan.
1: Oui, parce que la première boulangerie, elle était à Saint-Estève, hein, près de Perpignan.
5: Ah, exactement.
1: Voilà.
5: Exactement. C'est un village avec quand même à peu près 10 000 habitants, donc un gros village qui est collé à Perpignan. Donc sur lequel, j'ai su.
1: Et donc tout ça en faisant vos études, hein, on est d'accord à ce moment-là. Hein.
5: Alors oui, alors depuis les études, oui. En fait, je devais continuer quand j'ai ouvert la boutique,
1: bon, puis finalement j'ai ouvert.
5: Et j'ai laissé tomber puisque j'avais plus le temps du tout. Ouais. Mais du coup, non, les études, elles sont mises de côté.
1: Et juste un petit mot, Raphaël, parce que je me souviens que vous nous aviez dit qu'à cette époque, aucune banque ne voulait vous suivre. Donc vous aviez 21 ans, d'accord, vous étiez étudiant, vous rêviez d'ouvrir cette boulangerie pour. Entre autres, sauver ce village, voilà, parce qu'il faut des commerces dans les villages. Et aucune banque ne vous avait suivi, hein, c'est ça, hein ?
5: Non, c'est ça, ouais. Sur 6 banques, il y en avait, j'ai eu des refus des 6. Alors finalement, il y en a une qui s'est portée, mais finalement, j'avais pas en tout cas les crédits que j'avais pu espérer. Donc j'avais autofinancé beaucoup de choses, j'avais négocié avec les artisans de payer plusieurs fois après l'ouverture.
1: Elles doivent avoir bien les boules, toutes ces banques.
5: Le premier mois, on a peut-être dû faire 3 ou 4 fois ce qu'on voulait faire.
1: Ouais. Ah bah ouais.
5: Donc c'est super et c'est ce qui a permis d'ouvrir les portes justement et c'est sûr que le financement du deuxième point de vente a été beaucoup plus simple
1: facile.
5: Et aujourd'hui.
1: Les
5: discussions ne sont plus les mêmes, j'ai envie de dire.
1: Ouais, mais bon, les banques. Alors après, évidemment, c'est un boulot, c'est normal. L'argent, il tombe pas du ciel, mais merde, quoi. C'est aussi leur truc d'aider des jeunes qui veulent se lancer. Enfin bon. En tout cas, donc là, vous en avez combien de boulangeries là aujourd'hui, Raphaël ?
5: Donc là, ça fait 3 boutiques.
1: 3. Le mec, il en a 3. Voilà, il y a 2 ans, il en avait 0. 21 ans, il s'est dit aller. Et vos parents, eux, sont toujours dans la boulangerie ? Je crois qu'ils faisaient aussi ce métier-là, non, à l'époque, non ? C'est ça ?
5: Ma mère, pas du tout, parce qu'elle travaille dans le milieu hospitalier. Okay. Mais mon père, oui, toujours, il est.
1: C'est ça.
5: Mais peut-être qu'il part bientôt à la retraite.
1: Bon, franchement, Raphaël, bravo. Hein, bravo,
5: on lui
1: bravo.
5: Souhaite, ouais.
1: Quelle belle réussite. C'est quoi
5: le truc
1: qui s'arrache dans les boulangeries de chez Raphaël ? C'est quoi la spécialité ?
5: Oh. Il y a les viennoiseries, on essaye de faire pas mal de créations assez innovantes régulièrement.
1: Ah, c'est bien.
5: En plus, on est passé sur l'émission La meilleure boulangerie de France cette année.
1: Alors
5: c'est chouette.
1: Ah, bah, dis donc. Bah, donc, aucun regret.
5: Non, et après, en ce moment, il y a les trompe-l'œil, là, l'été, c'est assez frais, qui marche assez bien. Donc,
1: voilà. C'est bon, ça.
5: Eh ben, on essaye de se diversifier et de créer des nouveautés assez régulièrement.
1: Et Raphaël, bravo, hein, je suis fier de vous. Moi, je
5: n'y
1: suis pour rien dans le truc, mais je suis fier de vous.
5: Oh, c'est ce genre d'interview qui ont permis de lancer l'ouverture.
1: Exactement,
5: on
1: Raphaël.
5: On n'est peut-être pas là aujourd'hui.
1: Raphaël, hein. Dites-le que c'est grâce à moi si ça marche.
5: Je pense que Willy, vous faites partie de,
1: exactement.
5: D'un bon pourcentage.
1: Mais évidemment. Bravo, moi. Alors, comment elle s'appelle la première boulangerie, tiens, à Saint-Estève, s'appelle
5: Elle s'appelle Toutes les Pains du Soleil.
1: Voilà, les Pains du Soleil.
5: On est au sud de la France et on souhaite apporter un petit bout de soleil sur la table de nos clients.
1: Et bah, bravo, mon Raphaël.
5: Moment de la journée.
1: Bravo Raphaël, voilà, tout en étant étudiant, il a ouvert sa première boulangerie à Saint-Estève, près de Perpignan. Merci beaucoup mon Raphaël.
5: Merci beaucoup.
1: Passez un bon dimanche.
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2: Allez, partons gaiement vers la deuxième demi-heure de votre grand talk show du week-end en direct. T'as vu, on est en direct. Hein. Les auditeurs appellent, tac tac, ils interpellent nos invités, qui leur filent un petit coup de main. C'est la radio que j'aime. Et j'aime tant faire cette émission avec vous, donc merci de votre fidélité. Ici, l'été, c'est pas fermé. Dans un instant, on va évoquer nos courses en supermarché en pleine canicule. Qu'est-ce qu'on mange? Qu'est-ce que tu bois, doudou didon? La réponse dans 5 minutes, et bien sûr, on fait cette émission ensemble. Alors, rappelez-moi vite, hein, 0810 055 056, c'est la libre antenne du week-end. Vous faites tous partie de ce programme, vous faites tous partie de cette tribu. Appelez-moi, je vous attends, vous repartez avec votre sélection pour une carte carburant d'une valeur de 200 euros. Mais d'abord, si vous n'avez pas suivi l'actu, pas de panique, l'actu vous suit. Il est temps pour moi de mettre les points sur les i.
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2: Et on commence avec les feux d'artifice du 14 juillet annulés dans certaines villes de France. À cause de la canicule, il y a des risques d'embrasement. L'autre feu d'artifice dont il va falloir se méfier, c'est celui qui se contient dans le slip de Patrick Bruel, depuis que le chanteur reste cloîtré chez lui. La police ne déplore aucun heurt à Paris après la victoire des Bleus contre le Maroc. CNews fera une minute de silence. Pour pouvoir se présenter à l'élection présidentielle, Jean Lassalle, qui a besoin de 100 000 euros, lance une cagnotte liqueur de litchi. C'est comme une cagnotte litchi, mais avec de la liqueur. Avant même d'être président, Lassalle nous fait déjà les poches. Et il est fort, lui, il est très fort. Il est très fort. Une étude française révèle que les poules rougissent en fonction de leurs émotions. Et ça, certains gars de la campagne le savent très bien. Hein, les petits coquins, les petits gaquins. Quand une poule ne veut pas faire l'amour, il paraît qu'elle dit « Oh non, pas ce soir, j'ai mes graines ». Cela fait pile un an que l'interdiction de fumer à la plage est entrée en vigueur. Un an qu'on ne peut donc plus se balader avec le paquet de Marlboro coincé dans l'élastique du Mulburn. Quelle tristesse. Attention, le non-respect de cette interdiction est sanctionné d'une amende de 135 euros. Ce qui, à 2 euros près, est le prix d'un paquet de clopes. Heureusement, sur certaines plages, il reste la pipe. TF1 aurait acté la fin de Joséphine Ange Gardien. Dans le dernier épisode, Joséphine claquera des doigts et se fera disparaître elle-même. Slimane entame une tournée piano-voix. Renaud, lui, fera une tournée perno-voix. Mise en cause dans de nombreuses affaires judiciaires de pédophilie, le site internet de discussion Coco, pourtant définitivement fermé par les autorités en 2024, semble être de nouveau accessible. Les prédateurs sexuels peuvent donc continuer à se tripoter les noix. En larmes à la télé, le président Kim Jong-un a imploré les femmes nord-coréennes à faire plus de bébés. Et oui, apparemment là-bas, les femmes n'ont pas du tout envie de Ken Jong-un. Enfin, le saviez-vous, en déplacement au Francopholis de La Rochelle, Dominique de Villepin déclare aimer le rap. Voilà, bah c'est sans doute parce que pour lui, les présidentielles, c'est rappé. Allez, heureusement, dans 172 jours, c'est fini 2026. Eh ben voilà, mes amis, il n'y a que des bonnes nouvelles là. Je vous ai fait un petit tour des bonnes nouvelles. Bon, c'était rapide, hein, mais enfin, on a compris l'essentiel. Tout le reste est accessoire. Alors, si on n'est pas le moral, pas de souci, rassurez-vous, je suis là. Si vous avez un petit coup de mou, il est temps de chanter le palabapapapa qui va vous libérer de vos toxines. Alors quand je vous dirai à vous, vous me ferez un palabapapapa et tout ira beaucoup mieux. Regarde, là ça va pas bien. Là t'as le moral qui est un peu... Il fait chaud, il y en a marre. Oui,
0: Actu
2: oui,
0: local,
2: mais...
0: Oui, mais... Musique
2: oui, mais... À toi palabapapala. Et voilà, ça va beaucoup mieux. T'as vu ? C'est ça le miracle de cette radio. Voici John Travolta.

0: C'était John Travolta et Olivia Newton.
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0: Allez, ouvrons notre nouveau dossier. Bonjour Clémence Luc.
3: Bonjour.
0: Bienvenue ici, ma chère Clémence. Alors, vous êtes la fondatrice de l'application de cashback 10%. Alors déjà, 10%, c'est quoi? Expliquez-nous.
3: Tout à fait. Bah, merci de me recevoir. Alors, 10%, c'est une application de cashback sur les marques du quotidien.
0: Ouais.
3: C'est-à-dire qu'on travaille avec des marques comme Colgate, Danette, Carapelli, Fleury Michon.
0: Ah oui, oui.
3: Et nos utilisateurs nous partagent leurs preuves d'achat dès qu'ils achètent nos produits partenaires.
0: Ouais.
3: Et on leur rembourse 10% du prix qu'ils ont payé.
0: Voilà,
3: 10%. Et donc, ça permet aux marques de fidéliser leurs clients et aux acheteurs d'être très contents.
0: Bah voilà, je crois qu'il y a 450 000 personnes déjà qui utilisent 10% à peu près.
3: Exactement, voilà. Qui utilisent l'app.
0: Je les ai contents, je les ai comptés tout à l'heure. Donc effectivement, ils sont bien contents. Alors, ma chère Clémence, vous avez donc mené une étude pour savoir ce qu'on achetait en période de canicule. Alors déjà, en deux mots très très simples, voilà, très très simples. Hein, vous l'avez réalisé comment cette étude ?
3: On s'est demandé un peu à quel point ces températures extrêmes impactaient les courses des Français.
0: Ouais.
3: Et donc, on a regardé ce qui se passait dans les tickets de caisse pendant la semaine de canicule fin juin partout en France.
0: Ouais.
3: Pour qu'on puisse changer dans les habitudes des Français.
0: Voilà. Et donc, alors, on y apprend quoi? On y apprend pas mal de petits trucs. Hein. Tiens, par exemple, ça m'a fait rire parce que c'est tellement vrai. Déjà, on va tous faire les courses au même moment. On a changé notre moment pour aller faire les courses, je veux dire.
3: Exactement. Donc, c'est à la fois ce qui change, c'est ce que les Français consomment, mais aussi comment est-ce qu'ils les consomment.
0: Exact.
3: Donc, typiquement, il y a beaucoup plus de Français qui vont faire leurs courses le matin, assez tôt, hein, dans le créneau entre 7h et 11h, alors que...
0: Elle est partie.
3: 14h17h, elle est au supermarché, se vide.
0: D'accord. Parce que, en fait, et ce que vous dites aussi dans l'étude, c'est que on va faire, on regroupe nos courses.
3: Tout à fait. Donc, on observe que les consommateurs vont moins souvent faire leurs courses. Donc, on a une fréquence des tickets de caisse qui a baissé. Par contre, ils font des plus gros pleins à chaque fois. L'idée derrière, c'est de ne pas multiplier les allers-retours et donc de faire des caddies un peu plus remplis qui permettent de sortir un peu moins souvent.
0: C'est exactement ce que je fais, Clément. C'est tout pareil. Et donc, quel type de produit on achète le plus? Alors, dans un caddie canicule, il y a quoi? Alors, il y a les glaces, forcément. Hein.
3: Alors, évidemment, il y a les glaces. On a plus 36% de ventes de glaces la semaine de la canicule.
0: Ouais.
3: C'est dans quasiment un panier sur trois des Français, donc très très présent dans les paniers. On a évidemment aussi de l'eau plate, des sirops, des eaux gazeuses, donc ça on dirait sur la partie un peu sucrée boisson.
0: Ouais.
3: Mais il y a aussi un gros pic sur les fruits et les légumes.
0: Oui.
3: Ce qu'on constate, c'est que tout ce qui sert à cuisiner le chaud a une énorme baisse cette semaine-là.
0: Ah oui,
3: par exemple, les pâtes, la viande, le fromage.
0: Flemme. Mais non, mais même moi d'ouvrir.
3: Exactement.
0: Ah, mais même d'ouvrir mon pot de yaourt d'Activia, qui pourtant fait très très bien, qui fait du bien à mon transit. Mais rien que ça, j'ai la flemme. Donc alors là, cuire, mais c'est même pas la peine. Ah ouais.
3: On veut pas se retrouver avec un four allumé, des plaques dans tous les sens, etc. Le but, c'est d'éviter.
0: Ouais.
3: Exactement.
0: Alors
3: que par contre, notre duo gagnant qu'on a remarqué dans l'équipe, c'est le melon pastèque, par exemple, qui est dans un panier sur trois, de plus de 15% cette semaine-ci.
0: Ah, je suis fan de pastèque, moi j'adore ça. Alors effectivement, mais ce qui baisse, alors c'est marrant, c'est donc effectivement, vous l'avez dit, la sauce, les pâtes, le café, le beurre, le chocolat aussi, qui est en baisse.
3: Tout à fait.
0: Et alors,
3: sauf dans les glaces.
0: Sauf dans les glaces, évidemment, Clémence. Et en revanche, alors ce qui est marrant, c'est que, c'est-à-dire que dans toutes les régions, c'est pareil. Comment dire? C'est-à-dire que même dans le nord, on fait les mêmes courses que dans le sud. Vous voyez ce que je veux dire? C'est ça, hein?
3: Exactement.
0: Voilà.
3: Alors là, les questions que vous me posiez, ce que je vous partageais sur le melon pastèque, les glaces, etc., c'est des pics qu'on a habituellement dans le sud de la France, surtout en période d'été.
0: Ouais.
3: Et là, ce qu'on a constaté, c'est que le clivage qu'il y avait normalement entre le nord et le sud de la France, qui sont censés consommer différemment, n'existait plus vraiment. Et le niveau de glace, de tomates, de melon pastèque, d'eau, etc., en fait, était à peu près similaire dans le nord et le sud, ce qui est extrêmement rare dans la consommation des Français.
0: Et est-ce que les supermarchés arrivent à s'adapter? Parce que moi, je suis allée, par exemple, dans mon Carrefour Market hier matin, et le rayon eau, tout ça, là, c'était bien désert, quand même. Donc, c'est un peu à la ramasse?
3: Beaucoup d'enseignes. Exactement. Pardon, je vous coupe la parole,
0: allez,
3: tout à fait ça. Il y a plusieurs enseignes qui ont signalé des ruptures de stock sur tous les produits qu'on vient d'évoquer, les fruits d'été, les glaces, l'eau plate, l'eau gazeuse et tout ce genre des ruptures de stock, et à travers toute la France pour le coup.
0: Bah oui, je voulais acheter du Schweppes agrumes 0 parce que je fais attention à ma ligne, il n'y en avait plus. J'ai failli faire un scandale, vous me connaissez, j'ai failli gueuler, mais ça sert à rien, il n'y avait plus rien. Et alors, au niveau prix, est-ce que les caddies sont plus chers, là, en période de canicule?
3: Avec la fréquence des courses qui baisse, ouais. Du coup, les caddies sont un peu plus chers.
0: Et voilà.
3: On va moins souvent faire les courses, on fait des plus grosses courses, donc ça coûte un peu plus cher.
0: Ouais.
3: Donc, on est à environ plus 2% par rapport disons, juin 2025. On a comparé pour avoir la saisonnalité. Donc, il y a quand même un petit surcoût qui est directement imputable à la chaleur.
0: Ouais.
3: Avec des hausses sur les prix de la glace, des glaces au chocolat, par exemple, etc.
0: Bon. Et vous pensez que là, les courses qu'on fait cette année, là, qu'on est en train de faire en ce moment, là, depuis qu'il y a la canicule, c'est quoi? C'est une répétition pour nos futurs étés?
3: Alors ça, c'est dur à prévoir, mais on nous a dit que ces chaleurs extrêmes n'étaient a priori pas la dernière vague qu'on allait expérimenter. Donc je pense que c'est pour ça que c'est très important de comprendre comment ça impacte la consommation des Français et comment derrière les marques doivent s'adapter et prévoir de s'adapter sur le long terme.
0: Bon, restez avec nous, Clémence. Restez une petite seconde avec nous, ma chère Clémence. Juste une petite minute. Je vous présente... Comment elle s'appelle, notre auditrice? Pardon. Ah, Catherine. Cathy. Ça va, ma Cathy?
4: Oui, ça va. Bonjour, Willy.
0: Tu les appelles d'où, ma Cathy?
4: De Valence.
0: De Valence, très bien. Toi, qu'est-ce que tu manges, là, l'été? Alors, c'est quoi le... Tu fais moins de courses? Comment ça se passe?
4: Cette année, on a eu la chance d'avoir des courgettes au jardin.
0: Ah.
4: Et du coup, on les mange à toutes les sauces.
0: Ah bah, très bien. C'est courgettes matin, midi et soir.
4: Et là, ce qu'on fait bien cet été, c'est des courgettes, enfin, des soupes de courgettes froides.
0: Ah, c'est bien, ça. Alors attends, mais donc ça, c'est des trucs dans le jardin que tu as eu, c'est ça que tu nous dis.
4: Oui, ouais, ouais.
0: Voilà. Et toi, tu es maman? Il y a qui à la maison? Il y a qui à la maison? Il y a que toi?
4: Il y a que moi et mon conjoint.
0: Et ton chéri. Bon, du coup, est-ce que toi, tu fais des courses un petit peu diverses? Alors, mis à part les courgettes, parce qu'on a bien compris que chez Cathy, c'est courgettes. Mais mis à part des courgettes, est-ce que tu as changé un petit peu là, ta manière de faire les courses là, dès qu'il fait très chaud?
4: Ah oui, donc c'est glace, c'est des saucisses au barbecue, parce qu'en fait, on a la flemme de cuisiner dedans, donc on cuisine dehors au barbecue, c'est moins fin.
0: C'est flemme. En fait, c'est flemme. Hein. Le mot qui revient, c'est flemme. Voilà, on en a marre. Mais il faut bien manger, quand même.
4: Et puis tout de suite, on met le four. Donc la cuisine, on a 40 degrés à l'intérieur. Donc on préfère au barbecue dehors, c'est plus pratique.
0: C'est exactement ce qu'il y a dans votre étude, ma chère Clémence. Alors là, on est pile dedans. Bon, ma Cathy, merci
3: beaucoup.
0: Tout à fait. Merci beaucoup d'être passée nous voir. Donc je suppose qu'à midi, il y a courgettes, c'est ça, hein?
4: Tout à fait.
0: Voilà.
4: En salade.
0: Ah, courgette en salade, c'est bien. Et ce soir, courgette comment ce soir?
4: En soupe.
0: En soupe. Eh ben oui, il y a Philoche. Il y a Philoche, notre réalisateur, qui dit pourquoi tu fais pas des glaces à la courgette? Je suis sûre que c'est bon. Pourquoi pas?
4: Ah, j'ai jamais testé.
0: Eh ben, Cathy, tu es priée de faire des glaces à la courgette et tu nous rappelles le week-end prochain pour nous dire si les gens sont tombés malades ou si tout le monde va bien. Je t'embrasse fort, ma Cathy. Merci d'être passée nous voir. Tu repars évidemment avec ta sélection pour la carte carburant d'une valeur de 200 euros. Ma chère Clémence, merci beaucoup d'être passée nous voir aussi.
3: Merci beaucoup à vous de m'avoir invitée. Je vous souhaite un très bon dimanche.
0: Ah, qu'est-ce qu'elle est polie, Clémence. Mais moi aussi, je vous souhaite un très bon dimanche. Fondatrice de l'application de Cashback 10%. Merci beaucoup d'être passée nous voir. Allez, dans un instant, c'est vous que je veux. Ah non, dans un instant, il y aura le tirage au sort. Il y aura quelqu'un qui va repartir avec une carte carburant d'une valeur de 200 euros. Mais d'abord, tiens, on va écouter Vanessa Paradis avec Les épines du cœur. Ah, c'est beau, ça. Très belle cette chanson. J'adore cette chanson. J'adore Vanessa Paradis. Et surtout, c'est là le plus essentiel, je m'adore moi.

0: incroyable, mes amis, il vient de se passer un truc de dingue. Nous avons enchaîné deux disques là, en entier. C'est la première fois depuis le début de ma carrière que j'enchaîne deux disques en entier. Alors là, bravo! Ah, je m'étonne moi-même. Tu sais, c'est les espèces de... il y a les miracles de Noël et puis il y a les miracles de l'été. C'est le miracle de l'été, c'était Vanessa Paradis. Dans un instant, la bonne initiative du dimanche. Et si on partait en vacances avec des gens qu'on ne connaît pas? Eh bien, on en parle juste après ça.
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1: Oui, oui, vibrons mardi 14 juillet, donc avec l'équipe de France qui rencontre l'Espagne, évidemment en direct sur votre radio ici, mais continuons à vibrer puisque c'est la suite de Willy vient déjeuner chez vous en direct tout cet été, hein, la pause fraîcheur du week-end, elle est là, les samedis et dimanches entre midi et 13h, mais vite, comme ce sont les 5 dernières minutes, terminons cette incroyable émission par une bonne idée. Bonjour Patrick Bondy.
2: Bonjour. Bonjour Willy.
1: Bienvenue ici, mon cher Patrick. Alors, vous êtes le créateur de Partons Demain. Alors, Partons Demain, c'est quoi ?
2: Partons Demain, c'est une application ou un site internet de rencontres de voyageurs qui souhaitent voyager, donc soit en avion, soit à bateau, soit faire une rando.
1: Ouais.
2: Pour les gens qui sont seuls, ils s'inscrivent sur le site et proposent des voyages, proposent des voyages où ils peuvent, où ils invitent des gens à venir avec eux.
1: Voilà, c'est donc une plateforme pour connecter des voyageurs entre eux. C'est pour ceux qu'on en marre de voyager seul ou ceux qui n'ont pas envie de voyager seul.
2: Mais tout à fait, d'être seul, c'est toujours un problème et ça peut être aussi des couples de voyageurs qui veulent aller à l'étranger et la barrière de la langue pose problème. Donc, ils demandent s'il n'y a pas notre couple qui veut venir en Norvège, vous voyez, ou des pays étrangers, l'Angleterre ou autre. Après, chacun voit. Nous, on met en relation les gens.
1: Ouais.
2: Et après, les gens se connectent. Et,
1: voilà. Alors, ça marche comment concrètement ? Tiens, par exemple, moi, je suis en vacances, admettons, du 8 au 18 août. Voilà, je ne veux pas partir tout seul. Je fais quoi ? Je vais sur Partons Demain. Et puis, ça se passe comment ? Alors, je fais quoi concrètement ?
2: Tout à fait, il faut s'inscrire, partons demain. On propose un voyage du 8 août au 15 août, par exemple.
1: Ouais.
2: J'aimerais faire de la rando vélo, par exemple.
1: Ah, oui.
2: Voilà. Donc, on peut se donner rendez-vous en voiture à tel endroit.
1: Okay.
2: Et ensuite, on va faire nos rando.
1: Voilà. Donc, je planifie mon voyage avec d'autres qui...
2: Ah, bah, alors, ça peut être une personne, ça peut être un groupe.
1: Ah oui, voilà. Hein,
2: ça peut être un...
1: Voilà, c'est ça.
2: Ça peut être aller à Saint-Jacques-de-Compostelle, les gens qui veulent faire, mettons, une semaine de marche.
1: Ouais.
2: Ça peut être... Il y a vraiment toutes sortes de voyageurs et ce qui est intéressant, c'est que c'est vrai que la solitude, beaucoup de gens se plaignent d'être seuls, quoi.
1: Et comment je peux être sûr que la personne va être bien ? Comment je peux être sûr de ne pas tomber sur l'andru ?
2: Alors, disons qu'au départ, les gens, je vois sur le site, discutent entre eux.
1: Oui.
2: Après, s'échangent leur téléphone.
1: Oui.
2: Apprennent à se connaître. Je pense pas qu'ils partent du jour au lendemain ensemble sans se connaître. Et beaucoup de gens veulent partir côte à côte, c'est-à-dire jamais pas dans le même véhicule dès le départ. Je pense qu'ils vont avoir chacun leur véhicule.
1: Okay.
2: Et puis après, ils feront ce qu'ils devront se faire.
1: Et est-ce que de temps en temps, il y a tac-tac ou pas, de ce que vous en savez ? Est-ce qu'il y a eu des bisous
2: Moi,
1: tac-tac-tac.
2: Je ne sais pas après.
1: Ah,
2: justement,
1: après...
2: on va mettre en place le système où après, on va mettre... Mais j'aimerais bien qu'il y ait des rencontres qui soient...
1: Oui.
2: Mais je pense que oui, parce que...
1: Ah, parce que oui.
2: J'ai eu quelques contacts où les gens, après, ont continué. Bon, c'est bien.
1: Voilà,
2: et si les gens s'inscrivent toujours de plus en plus, c'est que ça
1: fonctionne.
2: C'était un besoin.
1: Ah ben voilà.
2: C'était un besoin.
1: Voilà, donc Partons Demain à mi-chemin entre le site de rencontre et le réseau social. Dis donc, il paraît que vous êtes très prisé des camping-caristes, c'est vrai ça, Patrick ?
2: Ben disons que j'ai une société de massa pour camping-car et je rencontre beaucoup de voyageurs. D'où c'est pour ça que j'ai vu que beaucoup se plaignaient, enfin voulaient, étaient seuls et c'est pour ça que j'ai monté cette application ou ce site internet.
1: Voilà. Dis donc, donc vous avez une entreprise de camping-car, alors c'est ça à côté ?
2: Non, de matelas pour camping-car.
1: De matelascamping-car.com. Ah, les matelas pour camping-car, ça alors.
2: Voilà, les matelas pour camping-car et ce qui fait que on rencontre beaucoup de voyageurs.
1: Et ils sont bien les matelas pour camping-car ? Comment ils doivent être les matelas de camping-car ?
2: Ils sont bien. Il y a plein de qualités, les gens choisissent.
1: Ils sont épais, c'est bien ou est-ce que ça épouse
2: justement,
1: le corps ?
2: Justement, au départ, quand j'ai créé ça, c'est que ils étaient pas épais. J'ai dit j'en veux un plus épais. Ils m'ont dit ça se fait pas. J'ai créé ça il y a 10 ans et là on est leader en ce moment.
1: Il est malin, mon Patrick. Hein. Bien joué. Alors dis donc, Patrick, qu'est-ce que c'est que cette histoire ? Alors pour ceux qui sont fans de l'émission, vous savez que normalement il y a Nicolas Malabeuf qui est là, qui entre autres fait des chroniques télé parce que c'est notre enfant de la télé. Et puis Nicolas, à côté de ça, je vous donne un peu les coulisses, mais je vous donne les coulisses de préparation de l'émission. En fait, ce qui se passe, c'est que pendant la la semaine, voilà, je regarde un petit peu ce qui se passe dans l'actualité, je lis toute la presse, même la presse régionale, la presse locale, pour essayer de trouver des histoires, pour essayer de trouver des personnes. Et puis après, une fois que j'ai trouvé, je dis à Nicolas, bah tiens, essaie de joindre telle ou telle personne. Et Nicolas, qui a un réseau exceptionnel, arrive à absolument voir tout le monde. Et il paraît, mon cher Patrick, que vous êtes le cousin de la mère de Nicolas.
2: Et tout à fait.
1: Qu'est-ce que c'est que cette histoire?
2: Et c'est la marraine de mon fils. Oui.
1: Ah, c'est la marraine de votre fils. Elle est bien, la maman de Nicolas, alors, ou pas?
2: Ah, elle est très, très gentille. C'est une très jolie maman, très, très gentille maman. Non, non. Et Nicolas, non, non.
1: Et Nicolas, alors, il est comment?
2: Il voulait faire de la radio. Il est bien avec vous.
1: Ah, bah, c'est vrai, c'est ce qu'il vous a dit, Patrick, qu'il était bien avec vous.
2: Ah, ouais, ouais, il s'éclate.
1: Ah, il s'éclate. Bon, bah, tant mieux. Bon, bah, si vous le voyez cet été, vous l'embrassez pour moi. Et on rappelle donc que vous êtes le créateur de Partons Demain. Voilà, donc c'est le réseau social pour ne plus voyager tout seul. Et ça marche très bien, mon Patrick. Hein,
2: ah, c'est super, c'est très bien. Merci en tout cas de m'avoir invité et merci aux auditeurs.
1: Avec plaisir, mon cher Patrick. Passez un bon dimanche.
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1: Voilà, maintenant on fait appeler la famille de tout le monde. Comme ça, c'est bien. Hein, si quelqu'un d'autre de là, quelqu'un de votre famille qui veut passer là en régie, hein, je vous le dis, si quelqu'un en régie, vous avez des gens de votre famille qui font des choses, on peut les passer à l'antenne. Est-ce que Lola est là? Tu es là, Lola? Lola? Oh Lola! Lola, tu n'es pas là?
4: Oui, je suis là, Lola est là.
1: Bah là, Lola est là. Tu m'as fait peur, Lola. Hein. Oh là là, tu sais que j'ai un petit cœur fragile, moi, ma Lola. Hein. Tu sais, j'ai l'air comme ça.
4: Ah oui, faut faire attention. Comment va Mama Rovelli aujourd'hui?
1: Elle va. Eh ben, tu sais quoi? Je l'ai appelée tout à l'heure, juste avant l'émission. Elle va bien, Mama Rovelli. Elle va très très bien. Je lui ai dit.
4: On va en Haute-Savoie cet après-midi. On va du côté d'Annecy. Donc, si elle est disponible, on aurait pu aller faire le goûter.
1: Eh ben, tu sais quoi? Je vais lui dire qu'elle te rappelle.
4: D'accord.
1: Parce que vous allez goûter quoi? Une glace. Gelato.
4: Oui, une glace, oui.
1: Gelato. Bon, alors attends, Lola, attends. Parce que là, tu sais que là, c'est sérieux. Hein. Là, je te rappelle, parce que tu as peut-être gagné cette carte carburant d'une valeur de 200 euros. Mais avant, tu es où, là, physiquement?
4: On est à la maison, pour l'instant.
1: Il y a qui? Il y a ton mari qui est pas loin?
4: Oui.
1: Ah, alors, tu sais ce que tu... Hey, Lola, c'est ce que tu vas faire. Tu vas t'approcher de ton mari. Tu dis rien, là, hein, d'accord? Tu t'approches de ton mari et je veux que tu lui susurres à l'oreille, mais très, très sensuellement, très... Ah, je veux que tu lui dises... Oh, ici... Vas-y, comme ça, vas-y.
4: Ah, ici...
1: Oh là là, je sens que cet après-midi... Chez Lola, ça va être...
4: Je sais pas si on va aller voir Maman Rovelli. Hein,
1: ah non, je pense que tu vas pas la voir, Maman Rovelli. Je pense que tu vas rester à la maison. Ouh là, ça va être chou à la maison. Bah Lola, bravo, Lola.
4: Je suis contente, merci.
1: Bravo. Bah, tu repars avec ta carte carburant d'une valeur de 200 euros. Merci pour ta gentillesse et merci pour ta fidélité. Et puis Lola nous avait appelé hier. Je crois que tu pars bientôt dans les Cinque Terre, je crois, en Italie.
4: C'est ça.
1: Voilà, profites-en bien, tu verras, c'est magnifique. Merci, ma Lola. Je t'embrasse très, très fort. Et ben voilà, mes amis, c'est fini. Là-bas, ça c'est là-bas.
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3: Bonjour à toutes et à tous et bienvenue dans votre magazine Ma France, par ici, les économies. Notre objectif chaque semaine, vous le connaissez, vous redonner du pouvoir d'achat. Et si votre cave, votre garage, vos placards renfermaient un vrai trésor, outils de bricolage, appareils électroménagers, meubles, vêtements, équipements de sport, ces objets que l'on garde au cas où peuvent vous rapporter de l'argent assez facilement. Et en plus, il y a de nombreuses solutions pour passer à l'action, comme les puces, vide-grenier, vide-maison, site internet. Mais c'est vrai qu'on ne sait pas forcément par où commencer. Les règles fiscales aussi, les bonnes pratiques. Pas de panique, on va tout vous expliquer avec notre expert du jour pour nous aider. Bonjour Timour Ajoury.
4: Bonjour Valère.
3: Vous êtes journaliste, expert économie consommation à Merci pour l'info. Merci pour l'info, c'est un site internet, c'est aussi un magazine mensuel. Alors, on a une première question très concrète pour vous et c'est Maya, qui est parisienne, qui vous la pose.
5: Bonjour, alors je suis Maya, j'habite Paris et j'ai deux enfants. Comme beaucoup de parents, j'ai accumulé pas mal de vêtements, puis aussi des jeux d'enfants que je vends occasionnellement vide-grenier. Donc j'ai une question que je me pose par rapport au vide-grenier ou aux brocantes. Est-ce que les revenus qui sont générés dans le cadre de ces vide-greniers sont

0: restreint dans lequel vous aurez une déclaration à faire.
1: Donc ça veut dire plus de 5000 euros ou bijoux de famille, métaux précieux, etc. Là, on doit le déclarer au fisc. Hein.
0: Voilà.
1: C'est en revenu.
0: Voilà.
1: Extrêmement clair. Est-ce que ces règles sont valables en général aussi quand on vend des objets à des particuliers en vide-grenier ou ailleurs? Je pense à la braderie de Lille là, qui a lieu ce week-end, c'est la même chose?
0: Absolument, oui, oui. Alors les vide-greniers, en principe, c'est pour vous débarrasser d'objets personnels et usagés, d'objets en fait que vous n'avez pas achetés spécialement en vue de les revendre pour faire une plus-value. Oui, oui, absolument. Donc la braderie de Lille, notamment, ça peut être des particuliers et qui revendent les objets de leur maison, leur appartement.
1: Oui, c'est ce que je comprends, c'est que ça doit être des objets qui nous appartiennent déjà. On n'achète pas du neuf pour le revendre et faire une marge dessus. On est bien sur de la seconde main.
0: Voilà, absolument, absolument. C'est toujours des objets que vous possédez, que votre famille possédait. Après, vous pouvez pas participer à autant de vide-greniers que vous voulez tout au long de l'année. Il y a une limite, c'est 2 vide-greniers au cours d'une année civile, c'est-à-dire du 1er janvier au 31 décembre.
1: C'est pour ça qu'on remplit un petit formulaire au début pour bien attester
0: absolument,
1: ça.
0: Okay. Absolument, oui.
1: On va prendre un peu de recul. Si on veut faire un ménage d'automne, du coup, cette saison, à la maison, avec l'idée de revendre derrière, par quoi on commence pour faire le tri? Quels sont vos conseils?
0: Alors, on peut prendre les objets qui ont beaucoup de succès dans les vide-greniers habituellement. Donc par exemple les livres, les vêtements, les petits objets du quotidien, je sais pas, des cendriers, des stylos ou des meubles de taille plus importante. Après voilà, il y aura un petit souci de transport et puis il faudra que vous ayez un stand suffisamment important, de taille suffisante.
1: On dit aussi souvent que dès qu'il y a une marque, ça marche mieux, c'est vrai ça aussi, non?
0: Oui.
1: Les marques de vêtements, par exemple.
0: Oui, oui, oui. Les marques, ça attire forcément. Après, il faut que votre vêtement, si c'est un vêtement de marque, soit en état, en bon état, plutôt.
1: Donc là, on est en train de faire notre tri, on regarde ce qu'on veut vraiment garder, les choses auxquelles on est moins attaché, en se disant, je vais faire de la place, et puis comme ça, ça va me faire un complément de revenus. Et puis, on tombe sur ces objets. On a un doute. Peut-être qu'ils ont de la valeur, c'est ancien. Qu'est-ce qu'on fait dans ce cas-là?
0: Alors, moi, ce que je conseillerais en cas de doute, c'est d'aller voir un commissaire priseur. Donc, si c'est un tableau, un vase, une pièce de monnaie. Alors, pour une pièce de monnaie aussi, vous pouvez aller voir un numismate. Certains professionnels proposent une expertise gratuite. Après, ils ne sont pas obligés, mais s'ils proposent une expertise gratuite, vous pouvez en profiter, ça n'engage à rien. Et comme ça, alors, vous aurez le doute levé.
1: Ouais.
0: Et alors, vous ne pourrez pas forcément le vendre au cours d'un vide-grenier, vous pourrez le vendre au cours d'une vente aux enchères, pourrait le vendre plus cher sur Internet. Et puis également, alors, s'il s'agit d'un tableau, par exemple, vous pouvez essayer de trouver la cote de l'artiste sur Internet.
1: Faut pas se précipiter quand même.
0: Faut pas se précipiter, ouais. Oui, parce que sinon, vous pouvez pas passer à côté d'une plus-value potentielle, d'une plus-value, en tout cas d'un gain important.
1: D'ailleurs, les maisons de vente aux enchères font des estimations à distance, c'est hyper pratique.
0: Également, oui, oui, absolument.
1: C'est gratuit en plus.
0: Absolument.
1: Bon, faut pas hésiter. Ok, ça c'est très clair. Alors, la question maintenant, c'est qu'est-ce qui est interdit? Il y a des choses qu'on n'a pas le droit de vendre ou tout ce qu'on a à la maison, a priori, on peut le vendre?
0: Non, non. Alors, il y a des objets que vous ne pouvez pas vendre. Bah, d'abord, les denrées alimentaires, vous ne pouvez pas les vendre.
1: Oui.
0: Les médicaments, évidemment, les médicaments, c'est à déposer à la pharmacie. Les armes, si vous avez des...
1: Si on a un permis, même, on ne vend pas l'arme. Quoi.
0: Oui, ouais, voilà, ouais. Voilà. À part si c'est votre pistolet à eau de votre enfance, là, vous pouvez le vendre. Mais voilà. Donc, tout ça, c'est interdit. Après, le reste, donc vous pouvez le mettre en vente valeur.
1: Ok, maintenant qu'on y voit plus clair sur ce qu'on peut vendre ou pas, les bonnes pratiques, la question c'est où est-ce qu'on va vendre les vide-greniers? La France aime les vide-greniers, on peut le dire, hein. C'est un bon moyen?
0: Oui, oui, oui. Alors, il y en a peut-être pas forcément dans votre commune dans les semaines qui viennent, mais peut-être dans les communes alentours, peut-être dans votre région. Donc vous pouvez vous renseigner, donc soit auprès de votre mairie, soit donc auprès du tissu associatif, soit dans la presse quotidienne régionale aussi, dans vos quotidiens. Alors il y a sûrement l'agenda des prochains vide-greniers.
1: Et il y a un site qui marche bien, je crois que c'est vide-grenier.org qui référence plein de vide-greniers et on peut aussi aller voir ce type de site, c'est bien.
0: Voilà.
1: Ouais. Il y a aussi le vide-maison. Alors, moi, pour vous mettre dans la confidence, j'ai testé le vide-maison parce que voilà, je devais quitter une maison. Ça marche bien aussi.
0: Oui, alors en fait, ce sont des appellations, mais juridiquement, en fait, c'est la même chose. C'est ce qu'on appelle la vente au déballage.
1: Okay.
0: Donc, ce sont des ventes principalement sur la voie publique où des particuliers interviennent pour les brocantes, sont plutôt des professionnels. Donc, vide-grenier.

0: Vie de maison, en fait, sont juste des appellations différentes.
1: Hyper clair. Et puis, si on veut rester à la maison, alors seul, sans voir personne, oui, on peut aussi le faire en ligne. Il y a des possibilités de vendre les objets qu'on ne veut pas garder en ligne au bon prix.
0: Oui, oui, oui. Bah, vous avez tous ces sites d'annonces, donc Le Bon Coin, Vinted, eBay. Alors là, comme pour un vide-grenier, il faudra essayer d'attirer l'œil des visiteurs, en l'occurrence du site d'annonce. Donc, essayer de faire une annonce un peu accrocheuse, un titre qui donne envie, un texte pas trop long, clair, des photos lumineuses.
1: C'est important, ça.
0: Clair,
1: hein.
0: Ben évidemment.
1: Ouais, c'est le marketing aussi, même pour ça. Hein.
0: Évidemment, évidemment. Ouais, donc, ouais. Si c'est des vêtements, par exemple, si vous vendez votre belle chemise, Valère, ben, il faudra la présenter une belle photo, ou voilà, la bille sera pas
1: la repasser un peu, la mettre sur un cintre, voilà. ça fait la différence.
0: Absolument.
1: Et puis par expérience, si on vend un meuble, mettre les dimensions en fait, parce que sinon vous allez recevoir plein de questions sur les dimensions, à chaque fois vous allez vous répéter, donc le mettre dans l'annonce, mettre beaucoup de précision quand
0: oui,
1: même.
0: Hein. Oui, voilà. Ah ouais.
1: Je voudrais qu'on accueille une auditrice maintenant. Bonjour Marie.
2: Bonjour.
1: Vous êtes du côté d'Orléans, bienvenue. Vous avez une question hein, pour Timour, parce que vous commencez à prendre goût, je crois, à cette activité de vente d'objets d'occasion.
2: Tout à fait. J'ai recommencé il y a peu de temps et du coup je me posais une certaine question, donc là c'est l'occasion de poser un extrait.
1: Allez-y, Timour est à vous.
2: Donc je voulais savoir si je pouvais envisager la vente de vide-grenier de brocante comme un moyen d'arrondir les fins de mois, donc si c'est possible d'en faire par exemple plusieurs dans le mois, plusieurs dans l'année, comme je connaissais pas exactement le cadre légal.
0: Alors, les vides-greniers, comme je disais, donc c'est maximum deux fois dans l'année pour une même personne. Si vous voulez en faire une activité régulière, vous serez considéré comme une professionnelle. Donc, par exemple, si vous voulez participer à des brocantes, là, il faudrait que vous créez votre entreprise. Par exemple, donc vous pouvez adopter le statut de micro-entrepreneur.
1: Donc ça, c'est l'ancienne auto-entrepreneur.
0: Voilà,
1: hein, c'est assez facile à faire.
0: Exactement, c'est assez facile à faire. Après, vous pouvez voir donc si vous voulez participer à des brocantes, comment vous inscrire, si vous voulez travailler uniquement en ligne, si vous voulez ouvrir un local. Mais en tout cas, le vide-grenier, c'est pas une activité régulière. Par contre, si vous voulez vendre des objets de manière régulière, en acheter et pour les revendre et pour faire une plus-value, vous pouvez vous entraîner sur des vide-greniers, mais pas plus de deux fois par an.
1: Et sur Internet, par contre, est-ce que Marie, elle peut le faire de manière plus régulière ou là aussi, à un moment donné, où c'est limité?
0: Oui, oui. Après, il y aura forcément des plafonds parce que donc les plateformes comme Vinted ou Le Bon Coin doivent transmettre les informations au fisc. Et puis, donc voilà, vous pourrez avoir des impôts et taxes et
1: oui, c'est
0: à
1: ça.
0: Payer.
1: Marie, est-ce que ça répond à votre question?
2: Oui, oui, tout à fait. Mais du coup, ça en soulève une autre. Si je suis limitée en termes de nombre de ventes sur l'année, pour essayer de s'y retrouver financièrement, de vendre plus. Est-ce qu'il y a tout à l'heure vous parliez de ce qu'on pouvait vendre, mais est-ce qu'il y a des articles peut-être à privilégier pour gagner plus et ou alors des solutions pour faciliter la vente?
0: Alors, des articles ou sur lesquels vous pouvez faire le plus de marge. Alors, je sais que les livres, la marge sera pas énorme. Sur les vêtements, peut-être vous pourrez faire des meilleures marges. En tout cas, c'est vrai qu'il y a une étude de marché à faire avant de vraiment vous y mettre. Mais c'est un beau projet.
1: Merci Marie, en tout cas, pour ce partage, pour vos questions. Bon courage dans votre projet, peut-être un projet d'entreprise aussi, vous nous tenez au courant. Hein. J'en profite pour vous rappeler, chers auditrices, auditeurs d'ici, qu'on est là pour vous aider. Alors, on a un mail, vous nous écrivez, on vous répond, on vous fait participer. C'est par ici, leséconomies@radiofrance.com. Et la semaine prochaine, on va voir comment entretenir sa voiture sans se ruiner à bon entendeur. Timour, que ce soit pour un vide-grenier, des puces, un vide-maison aussi. Vous le disiez, c'est important pour Internet, mais ça compte aussi pour un vide-grenier. Il faut bien présenter les choses, il faut un stand structuré. Enfin, ça compte, ça. Hein.
0: Absolument, absolument. Alors, moi, j'ai parlé à plusieurs personnes qui vendent des objets sur des vide-greniers. Elles m'ont toutes dit que c'est important, la présentation. Comment vous allez mettre en valeur vos objets, votre stand, pour que les personnes, les visiteurs s'y arrêtent. Donc, vous pouvez donc apporter des tréteaux, des tables. Si vous apportez, vous voulez vendre des habits, donc des portants,
1: et oui,
0: des cintres. Si vous voulez vendre des livres. Alors une personne me disait donc d'essayer de les classer par auteur ou par thème, de pas tout mélanger.
1: Ouais, pour faciliter la recherche des consommateurs. En fait, on crée un magasin, hein, un magasin éphémère.
0: Voilà.
1: Pour fixer les prix, comment on fait ?
0: Alors pour fixer les prix, alors moi je me baserai sur différents éléments. Donc d'abord la valeur de l'objet à l'état neuf, l'état de l'objet s'il est particulièrement abîmé ou s'il est en bon état, et puis aussi la valeur sentimentale que vous accordez à l'objet. Si c'est un livre que vous avez particulièrement aimé lire dans votre enfance, vous pouvez fixer un prix un peu plus élevé que pour le livre que vous avez été obligé de lire dans le cadre de votre travail, par exemple.
1: Je vois, je citerai personne. Peut-être une dernière question, la négociation. Alors ça, c'est un sport, j'allais dire français, peut-être mondial même, quand on est comme ça sur un vide-grenier, on discute, on négocie, ça fait partie du jeu.
0: Oui, absolument, ça fait partie du jeu. Donc les personnes que j'ai interrogées me disent il y a toujours de la négociation pendant les vide-greniers. Est-ce que vous pouvez faire une petite technique de commercial, Valère ? C'est fixer un prix un petit peu plus élevé que celui auquel vous espérez vendre. Et comme ça, alors, si une personne veut négocier, vous acceptez et tout le monde sera content.
1: Ça laisse une petite marge.
0: Après, si vous aimez pas du tout négocier, vous pouvez venir avec des amis qui vous tiendront compagnie tout au long de la journée. Et puis, s'il y a une personne qui est particulièrement commerciale, et ben.
1: On envoie le copain en France.
0: Voilà, vous envoyez le copain. Et puis, voilà, tout le monde sera content et puis ça vous fera de la compagnie.
1: Bon, les vide-greniers, c'est top, mais enfin, si aucun n'est organisé dans les prochaines semaines près de chez vous, il y a peut-être une alternative qui va vous intéresser. Romain Chassagne, fondateur d'un réseau de vide-greniers permanent, va nous expliquer.
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1: Alors, on a un objectif dans cette émission, hein, vous redonner du pouvoir d'achat. Le thème aujourd'hui, comment vendre dans les meilleures conditions les objets qu'on n'utilise pas ou peu. Timour Ajouri est journaliste expert économie conso à Merci pour l'info, il est avec nous. Et Romain Chassagne vient de nous rejoindre. Bonjour Romain.
4: Bonjour Valère.
1: Vous êtes fondateur d'un réseau de vide-greniers permanents, au vide-grenier. C'est quoi un vide-grenier permanent? Comment ça marche?
4: Alors du coup, un vide-grenier permanent, c'est un emplacement, en fait, un local commercial où à l'intérieur, on va aménager des stands, donc généralement dans nos magasins c'est entre 150 et 200 stands qu'on va proposer aux particuliers pour qu'ils puissent nous réserver le stand pour une semaine, deux semaines ou trois semaines. Une fois la réservation faite, ils vont déposer leur article en une seule fois, c'est-à-dire qu'ils vont déposer à peu près 100-150 articles. À la différence d'un vide-grenier traditionnel, c'est nous qui allons gérer la transaction, c'est-à-dire que le particulier ne va pas rester derrière son stand, c'est notre équipe commerciale qui va gérer la transaction pour lui.
1: Donc ça veut dire qu'on dépose tout ça, on fait un joli stand, hein, comme le disait Timour, on garde les mêmes principes, et puis après on vous laisse faire.
4: Exactement, on gère tout, la transaction, le renseignement client, le rangement aussi, comme le particulier n'est pas derrière son stand, c'est nous qui allons ranger tous les jours un petit peu son stand pour qu'il soit toujours attractif, donc on va gérer toute cette partie-là.
1: Et on partage, j'imagine, le revenu aussi?
4: On partage le revenu, forcément, on a des frais qui sont impondérables, donc forcément il y a une commission qui est prise par l'enseigne. Oui.
1: Est-ce que ça coûte de l'argent de mettre en place un stand chez vous, au-delà des commissions que vous prenez sur les ventes? Est-ce que c'est un risque? C'est pour ça que je vous demande ça.
4: Alors, c'est un risque assez limité, parce qu'en fait, c'est à partir d'un euro par jour, la location de l'emplacement, pour un maximum de 21 jours. Donc, c'est trois semaines maximum.
1: Ouais, ça va.
4: Donc, généralement, c'est amorti assez rapidement.
1: Il y en a une cinquantaine sur votre réseau, hein, en France, c'est franchisé. Il y en a d'autres aussi, hein, d'ailleurs, des confrères, hein, on pourrait dire ça. Est-ce qu'il y a des objets qui se vendent mieux que d'autres?
4: Alors, aujourd'hui, tout se vend. Maintenant, on vend beaucoup, par exemple, de vêtements, comme on disait tout à l'heure, ou de livres, de la décoration, des bibelots. Mais vraiment, aujourd'hui, il n'y a plus de limite. Tout se vend. Il y a vraiment un changement de mode de consommation qui a été accéléré ces dernières années. Vraiment, tout se vend aujourd'hui.
1: L'inflation est passée par là. On voit que les Français sont devenus des adeptes de la seconde main. D'ailleurs, aujourd'hui, on parle beaucoup de vendre, mais venir acheter dans un vide-grenier permanent ou un vide-grenier tout court, bah, c'est plein de bonnes affaires.
4: Tout à fait. En fait, aujourd'hui, il y a 10 ans, quand j'ai créé l'enseigne, c'était vraiment ciblé sur, on va dire, une catégorie de jeunes 20, 30, 35 ans. Depuis la Covid, maintenant, tout le monde fréquente nos magasins. C'est-à-dire que maintenant, c'est monsieur, madame, tout le monde qui vient, qui franchit les portes de nos magasins. magasin. C'est vraiment, ça s'est démocratisé depuis maintenant 10 ans. Quoi.
1: On parlait des règles fiscales là tout à l'heure. Donc Timour expliquait pas plus de 2 vides greniers par an. Là, c'est quoi le régime pour les gens qui viennent exposer chez vous?
4: Alors nous, on est considérés comme des dépôts-ventes, donc il n'y a pas de limite en fait au niveau du nombre d'expositions. À partir d'un certain montant qui sera confirmé, mais à partir d'un certain montant, par contre, il y a une obligation de déclarer aux impôts le montant de ces ventes.
1: Et plus globalement, d'ailleurs, j'en profite Timour là sur cet échange. C'est vrai que les dépôts-ventes, on n'en a pas tellement parlé, mais c'est aussi un système, ces vides-greniers permanents ou dépôts-ventes, on les appelle comme on veut, pour un petit revenu sur les objets qu'on veut pas ou plus.
0: Absolument, oui, c'est une solution aussi pour vous défaire d'objets dont vous n'avez plus usage et puis pour gagner un peu d'argent. Oui.
1: Romain Chassagne, dernière question. Donc pour vous, c'est auvidegrenier.fr, hein, c'est le site pour auvidegrenier permanent. Au niveau des acheteurs, il y a du monde, il y a des profils différents, des familles par exemple à la rentrée, c'est-à-dire qu'on peut faire des bons coups de vendeurs là en ce moment.
4: Alors oui, en fait nous on limite pas le nombre d'objets vendus par nos vendeurs, donc ce qui fait que, et comme il y a beaucoup de rotations, on a 200 stands par magasin, il y a environ 30 ou 40 départs par jour et 30 et 40 arrivées, ce qui fait que nos acheteurs qui viennent aujourd'hui ou qui reviennent demain verront des nouveaux articles et peuvent tomber vraiment sur la perle quoi.
1: Merci beaucoup en tout cas Romain Chassagne, vous êtes venu dans les studios d'ICI, votre site auvidegrenier.fr, et d'ailleurs je vous le disais, si cette entreprise n'est pas installée près de chez vous, vérifiez quand même, il y a d'autres vides-greniers permanents, des dépôts-ventes comme vous disiez, indépendants un peu partout en France. Timour Ajouri, vous êtes journaliste expert économie conso, merci pour l'info. Avant de nous quitter, vous allez vous prêter au jeu de notre quiz pour finir avec les idées claires, c'est important pour nous sur ce thème de la vente de nos objets. Première question, est-ce qu'on peut vendre n'importe quel objet à un particulier du moment qu'il nous appartient?
0: Alors, est-ce que vous pouvez vendre
1: n'importe quel objet?
0: Alors, pas n'importe quel objet, il y a quelques objets interdits, donc les armes, les médicaments, les denrées alimentaires, mais la plupart des objets, oui, vous pouvez les vendre.
1: Pas besoin de déclarer les revenus aux impôts du moment que c'est ponctuel.
0: Voilà, absolument. Et puis, certaines limites, donc 5000 euros et certains objets, les métaux précieux.
1: Avant de vendre, il faut bien faire attention à fixer des prix et il faut rester focus sur le prix. On bouge pas.
0: Alors si, vous pouvez fixer le prix en fonction de la valeur de l'objet à l'état neuf, selon qu'il est usagé ou pas, mais vous pouvez le bouger au cours du vide-grenier, et puis à la fin du vide-grenier, vous pouvez casser les prix, vous pouvez faire des promotions, évidemment.
1: Il faut aussi faire attention, si on a un doute, à ne pas brader une antiquité qui aurait potentiellement de la valeur.
0: Absolument, absolument. Et pour ça, allez voir un spécialiste, donc soit en physique, soit en ligne.
1: Au-delà des vides-greniers, brocantes éventuellement ouvertes aux particuliers, des dépôts-ventes, vides-greniers permanents, Internet est aussi un bon moyen pour vendre des objets qu'on ne veut plus.
0: Mais oui Valère, oui, donc Le Bon Coin, Vinted, eBay, donc les sites d'annonces, c'est une solution aussi pour vendre vos objets.
1: Merci beaucoup Timour pour vos éclairages, j'espère que vous y voyez plus clair, vous aussi qui nous avez écoutés sur votre radio locale ICI pour réécouter toute l'émission, la partager aussi avec vos proches et les faire profiter de cette mine d'infos pratiques au service de notre pouvoir d'achat, c'est sûr. ici.fr. Alors, la semaine prochaine, on va s'intéresser à l'entretien de notre voiture. Il y a beaucoup de choses à dire. Si c'est un sujet qui vous parle, vous m'écrivez par ici les économies@radiofrance.com.

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1: Bonjour à tous et bienvenue dans votre émission cinéma qui nous embarque ce dimanche à la Comédie Française. La Comédie Française qui pour la première fois fait l'objet d'un film réalisé par deux hommes, pas de la Comédie Française, Bertrand Huskla et Martin Darondeau. Bonjour à tous les deux.
2: Bonjour.
3: Bonjour.
1: Alors est-ce qu'on peut rappeler déjà ce qu'est la Comédie Française ?
2: La Comédie Française, c'est la plus vieille troupe de théâtre au monde. Elle a été formée à la suite de la compagnie de Molière, l'illustre théâtre, et quand Molière est mort, quelques années après, eh bien, on a fondé une troupe qui est devenue une troupe d'État, qui est devenue la Comédie Française et qui se produit dans un théâtre basé au centre de Paris, Place Colette.
1: Et qu'on appelle aussi la Comédie Française.
2: On appelle la Comédie Française, ouais.
1: Et qui est également le titre de votre film.
2: Ben voilà, ça tombe bien.
1: Comédie Française, comment vous pitcheriez en deux phrases justement ce long métrage pour qu'on lance la bande-annonce?
3: Eh bien, c'est l'histoire de Nina, interprétée par Pauline Clément, qui fait sa première mise en scène à la Comédie Française. On est à 3h du lever de rideau et rien ne va se passer comme prévu. Mais à la Comédie Française, il y a une règle, quoi qu'il arrive, on n'annule pas.
1: Bande-annonce.
4: Salut Nina.
5: J'ai pas mon badge.
4: Aïe.
5: Ah, tu veux pas m'ouvrir?
4: Ah ben non, pour rentrer, il faut un badge. Tu l'as pas perdu au moins, hein? Si tu l'as perdu, il faut faire une déclaration. T'imagines, quelqu'un le trouve et badge à ta place. Tous les membres de la Comédie Française ont un badge, d'accord? Parce que s'il y a un problème, ça retombe sur qui après? Sur Bibi. Moi, je ne sais pas si à l'intérieur, si tu décides de casser quelque chose, ou pire, de faire un attentat, hein? Sécurité!
6: Qu'est-ce qui se passe?
4: Eh ben, il y a une dame qui veut rentrer dans la Comédie Française.
6: Ah, bonjour Nina.
5: Bonjour Pierre.
6: Elle est où la dame?
5: C'est moi, tu peux m'ouvrir s'il te plaît?
6: Je ne suis pas habilité, moi.
4: Habilité, non.
1: Extrait du film de la Comédie Française qui sort au cinéma le mercredi 22 juillet et qui a remporté 4 prix au Festival de l'Alpe d'Huez, co-réalisé par Bertrand Huskla et Martin Darondeau. Alors, on vous connaît, Bertrand Huskla, on vous connaît tous du format court Brut, qui parodie le média Brut, dont vous avez fait partie aussi, Martin Darondeau. Vous êtes des habitués des formats courts et c'est assez drôle parce que ce film est assez court, il fait 1h15.
2: Ce film est assez court parce qu'il a été écrit et réalisé dans des délais assez courts, en fait.
1: Oui.
2: Il faut savoir que à la base, nous, ce qui s'est passé, c'est que l'idée du film ne vient pas de nous. C'est la Comédie Française, quelqu'un de la Comédie Française qui va voir Pauline et qui lui dit, tiens, Pauline, sache que regarde ce que tu fais avec tes amis, parce que Pauline Clément était très présente dans Brut. Après, on a créé un programme court pour elle qui s'appelait Moitié. La Comédie Française regardait ça et propose à Pauline de réfléchir à des petits sketchs qu'elle pourrait faire sur le monde du théâtre, à poster sur les réseaux sociaux de la Comédie Française, à faire avec son équipe, à savoir Martin et moi. Mmh. Pauline vient nous voir, nous parle de cette idée. Nous, on trouve ça sympa, mais on se dit ça manque peut-être d'ambition. On vient avec une contre-proposition et dit à la Comédie Française pourquoi ne pas carrément faire une série, un peu à la manière de la série de 10%.
1: Ça a été refusé.
2: On a travaillé dessus pendant un an, en fait. On a envoyé cette idée de série à toutes les chaînes de télé de France et tout le monde nous a dit non. Et en fait, en février 2025, nos producteurs nous appellent et nous disent écoutez, nous, on pense que votre série, il y a une idée de film derrière, on peut transformer. Et il y a un truc qui se passe qui est historique en juin à la Comédie Française, en juin 2025, c'est qu'il y a 6 jours de disponibilité de la salle Richelieu. Grande scène
1: historique.
2: Et ça,
1: c'est exceptionnel, parce que la Comédie Française ne dort jamais.
2: Elle ne dort jamais, ça joue tout le temps, et normalement, cette salle est toujours utilisée pour des répétitions de spectacles, même pour l'année d'après. Or, en 2026, la Comédie Française est fermée. Elle est en travaux. Donc, comme elle est en travaux, il y avait 6 jours où il n'y avait pas de répétition de spectacle. Nos producteurs nous ont dit, c'est une occasion historique, ça ne réarrivera pas de notre vivant. Mmh. Donc, si jamais vous voulez faire un film, c'est maintenant ou jamais. Du coup, le film, on l'a écrit en 2 mois, on l'a financé en 1 mois, on l'a préparé en 1 mois
1: c'est
2: et on l'a tourné en 15 jours.
1: C'est un truc de dingue, ça ne va jamais aussi vite d'habitude sur les projets cinéma.
2: Ça prend 2 ans, 3 ans de faire un film minimum. Le film est fait, il a mis 15 ans, par exemple.
1: Et c'est pour ça qu'il fait que 1h15, entre guillemets.
2: Ouais, c'est que comme on a dû l'écrire très vite, on savait qu'il fallait le financer vite et que quand toutes les choses se font vite, on peut pas venir et demander beaucoup d'argent. On ne peut pas aller voir des financeurs et leur dire bonjour, il nous faudrait 6 millions d'euros demain. Donc du coup, on a réduit un peu la voilure et on savait qu'il fallait écrire quelque chose de très très court, de très très efficace. C'est pour ça que le film est court. Et en même temps, je trouve que c'est un de ses atouts aussi, c'est que du coup, c'est un film que ne souffre pas la critique du « oh, il y a les longueurs ».
1: Martin Darondeau, est-ce que vous pouvez nous décrire justement le dispositif, comment vous avez placé les équipes techniques, la caméra, au cœur de la Comédie Française? Il y avait des techniciens partout.
3: Bah oui, d'autant plus que la Comédie Française ne s'est pas arrêtée pendant le tournage, c'est-à-dire que ça continue à jouer le soir. Donc nous, on avait par exemple la salle Richelieu jusqu'à 17h. Et à 17h, il fallait absolument libérer le plateau parce qu'ils mettaient en place le décor pour le soir. Donc on était très très timés. Normalement au cinéma, on dit t'as jusqu'à 17h, tu dis
1: toujours,
3: ouais, bon, à 17h30 ça va. Et là c'était non les gars, le premier jour on s'est fait surprendre et les régisseurs théâtre sont arrivés, nous ont dit non mais vous avez pas compris, 17h c'est 17h pile. Parce que nous on est vraiment réglé comme du papier à musique.
1: Alors c'est vraiment la seconde maison de ce qu'on appelle les sociétaires, les pensionnaires, comme on dit. Les comédiens passent plus de temps à la Comédie Française que dans leur propre maison. Et donc vous l'avez dit Bertrand, ils ont interdiction, entre guillemets, de louper une représentation sous réserve de rembourser la recette du spectacle.
2: C'est ça, une petite amende qui correspond à la recette du spectacle, qui s'élève à peu près à 25 000 euros. Il y a plein d'exemples de comédiens qui sont passés pas très loin de devoir les rembourser. Pierre Ninet en avait fait une interview assez marrante, où il parlait du fait qu'après avoir un peu trop festoyé, il s'est réveillé avec 100 appels en absence, en lui disant il faut que tu montes sur scène en fait, et qu'il arrive en catastrophe en scooter et un peu déshydraté. Benjamin Laverne nous racontait que juste avant de rentrer au cinéma, il reçoit un appel au moment où il allait éteindre son téléphone en disant « Pourquoi t'es pas là ?» qu'il ait dit j'arrive, j'étais bloqué dans le métro, et qu'en fait s'il éteignait son téléphone, c'était quand même la merde. Il y a plein d'anecdotes de comédiens qui à un moment, parce qu'en fait ils jouent tellement qu'il y a des moments où il suffit de mal noter sur l'agenda, de dire ah mais attends, je joue aujourd'hui donc c'est 20h, ah non aujourd'hui c'est en matinée, la matinée au théâtre c'est 14h, donc en fait il suffit de se mélanger un petit peu comme ça, et il y a plein de moments où ça reste des êtres humains, donc il y a des petites erreurs, mais c'est une erreur qui coûte cher.
1: Notre métier de l'ombre du jour, c'est celui du maquillage. Bonjour Laura Bernard.
7: Bonjour.
1: Vous êtes maquilleuse, chef maquilleuse pour le cinéma, mais pas que, puisque vous aussi, vous êtes de la Comédie Française. Oui. Vous y travaillez depuis 4 mois. C'est quoi, en l'occurrence, la principale différence entre un maquillage pour le cinéma et un maquillage pour une scène de théâtre ?
7: Effectivement, au cinéma, la caméra voit tout. Donc, généralement, le maquillage, il est subtil.
1: Il y en a moins ? Du coup, on maquille moins au cinéma ?
7: Oui, tout le monde est maquillé, mais tout reste subtil. Alors que dans le théâtre, vu que c'est sur une scène, il y a un recul immense pour les spectateurs, on a le droit, et il faut, je pense, accentuer les traits des personnages. Donc si on a un personnage qui est malade, par exemple sur le malade imaginaire, on va lui faire un teint vraiment blafard, le descendre énormément, accentuer ses traits, le creuser, et éventuellement lui faire des cernes beaucoup plus accentuées.
1: Le métier de Laura Bernard, qu'est-ce qu'il représente pour vous en tant que réalisateur et que comédien aussi, Bertrand Martin ?
2: C'est le premier contact de la caméra avec l'acteur. Donc c'est vraiment un endroit, c'est le premier endroit, ça va travailler sur l'expression de l'acteur, sur ce qu'elle présente.
3: J'ajoute que c'est un poste qui est très important, c'est pour moi, parce que ma mère est maquilleuse et chef maquilleuse au plateau.
1: Ah oui !
3: Donc j'y apporte comme un intérêt particulier.
7: Ça se ressent.
3: Et je sais aussi à quel point parfois, maquillage, coiffure, c'est des postes qu'on peut parfois un tout petit peu oublier ou mettre de côté. Alors que c'est quand même hyper important, quoi. C'est le, comme disait Bertrand, c'est le premier contact avec la caméra.
7: C'est la
3: peau du comédien.
7: C'est vivant, c'est du vivant en plus.
3: Et ça discute beaucoup aussi avec le chef opérateur qui fait la lumière.
7: Exactement.
3: Que le maquilleur, maquilleuse travaille énormément avec les chefs opérateurs.
1: C'est aussi un hommage au métier technique, au métier de l'ombre. Ouais, votre film, on voit tout l'envers du décor, en l'occurrence d'une production de spectacle. C'était aussi une volonté de votre part de montrer justement comment ça se construit, mettre en avant des métiers dont on parle peu en fait dans les médias.
3: La comédie française, c'est pas que des comédiens et des comédiennes, c'est 400 personnes qui travaillent, des régisseurs, des régisseuses, des maquilleurs, maquilleuses, costumiers, costumières, coiffeurs, coiffeuses. Et on voulait vraiment rendre hommage à tous ces métiers.
1: Ouais, Bertrand.
2: Et puis c'est aussi un super vecteur de comédie. C'est-à-dire qu'encore une fois, quand on voit les gens qui sont sur scène, qu'on les voit brillants, excellents, talentueux, mais en fait, parfois, leur talent repose aussi sur des gens qui sont un peu sur les côtés. Du coup, il peut y avoir parfois un rapport, et qu'on a même parfois sur des plateaux de tournage, comme un rapport de parental entre le maquilleur, la maquilleuse et le comédien. Je suis comment, faut que tu me rassures, c'est un rapport qui est hyper hyper précieux en fait. Un maquilleur, Laura en parlera mieux, mais ça peut être un confident à un moment, ça peut être quelqu'un qui remonte le moral, ça peut être en fait tu vas confier ce moment, il y a tous les matins, t'es pendant 20 minutes, parfois une heure, parfois plus pour des trucs compliqués, où en fait tu vas un peu déballer tout ce qui va pas dans ta vie, et là le maquilleur vient un peu le psy aussi, donc c'est un rapport très très précieux qu'ont les acteurs avec cette partie-là du travail technique.
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1: Et toute l'équipe du film de la Comédie Française, Bertrand Huskla, Martin Darondeau, Laura Bernard, maquilleuse, c'est l'heure de récolter vos souvenirs sensoriels de ce tournage. Bertrand Huskla, en vous replongeant au printemps dernier, au cœur de ce tournage à la Comédie Française, quelle odeur vous reviendrait en tête de ce lieu ?
2: Je pense que c'est l'odeur de la salle Richelieu. C'est la grande salle du théâtre, c'est vraiment l'endroit. Alors déjà, il faisait frais, parce qu'ils ont une super clim là-bas.
1: Génial.
2: Et puis elle a quand même une odeur particulière, cette moquette, tout ça.
1: Mais ça sent quoi ? La poussière ?
2: Je suis pas bon en description des odeurs, mais ça sent le théâtre.
1: C'est vrai que le théâtre a une odeur.
2: Oui, je suis impatient. Certains plus que d'autres, mais parce qu'il y a certains théâtres qui ont une odeur d'humidité, mais je vais pas citer les noms, mais celui-là sont vraiment très très bons.
3: Ouais. Non, mais c'est le velours, c'est le bois, faut y aller, écoutez, allez-y, vous verrez bien.
1: Martin Darondeau, quel son vous a marqué pendant ce tournage ?
3: Il y a deux choses. Bon, déjà, c'est le son de la sonnerie avant que les comédiens aient joué pour que les spectateurs rentrent.
1: Oui, c'est vrai, il y a un drink avant chaque spectacle.
3: Une petite sonnerie qui, je trouve, en tant que spectateur, ça concentre un peu tout le monde. Et souvent, ça stresse un peu les comédiens qui sont derrière le rideau, qui disent, bon, là, ça y est, c'est bientôt. Et il y a aussi un autre truc assez fou à la Comédie Française, c'est que, donc, il y a des retours son. Et en fait, toute la journée, il y a quelqu'un de la Comédie Française qui parle pour dire bonjour, aujourd'hui nous sommes tel jour, ce soir nous jouons la 430e de La Barre.
1: C'est la radio interne.
3: Exactement,
1: en fait, qu'on entend aussi dans votre film.
3: Pour dire sur scène dans 20 minutes, etc. etc. Et donc c'est un peu la mélodie qu'on entend à la Comédie Française.
1: D'accord. Bertrand Huskla, quel accessoire insolite retiendrez-vous de ce tournage?
2: En voyant surtout le film, mais on est un peu parti en délire avec Martin sur le badge, la notion de badge.
1: Ah bah oui, voilà, oui, c'est badge, ce qui est dans la bande-annonce aussi.
2: Le badge qui est à l'entrée, c'est un élément qui revient un peu dans le film. On a vraiment un peu phasé dessus parce qu'on trouve ça trop drôle d'avoir ces acteurs, ces grands acteurs qui doivent avoir un badge.
1: Denis Podalydas a son badge.
2: Tout le monde a son badge. Avec
1: aussi.
2: Sa petite photo d'identité où il doit pas sourire parce que sinon c'est pas réglementaire. Et il a son petit badge qui lui permet de rentrer un peu partout.
1: Et vous aviez un badge du coup pendant le tournage?
2: Ouais, on avait un badge visiteur. Voilà. Les premiers jours. Après, ils ont été plus cool. Ils nous connaissaient donc c'était plus sympa. Ouais. Mais vraiment, au départ, on avait notre petit badge, bien sûr, comme à la maison de la radio.
1: Laura Bernard, quel souvenir tactile retenez-vous de ce tournage?
7: Tous les effets maquillage en fait que j'ai pu faire, l'effet tirette.
1: On peut en parler. C'est quoi les effets tirette?
7: En fait, c'est un effet qui existe depuis un certain temps. C'est un scotch avec un fil élastique.
1: Ouais.
7: Et donc on accroche
1: qu'on met
7: deux
1: donc
7: scotch
1: là,
7: ici, des, là, ouais,
1: ici au niveau des tempes,
7: afin de tirer les yeux pour un effet liftant. Donc là pour avoir un effet accentué pour le gag entre guillemets, on en a mis énormément. Sur Laurent Stocker.
1: Oui, notamment. Qui paraît 20 ans de moins d'un coup grâce aux effets de
7: rajeunir.
1: Mais c'est aussi un effet qui est utilisé régulièrement pour les comédiennes, non?
7: Tout à fait, ça va
1: au cinéma.
7: Oui, tout à fait. Au cinéma, c'est possible de le mettre.
1: C'est
7: faut que ça soit subtil, du coup.
1: Oui, évidemment. Voilà, c'est ça. Bertrand Huskla, vous avez déjà eu l'effet tirette, du coup?
2: Non, pas sur moi.
3: Pas encore.
2: C'est sur le ventre pour les abdos, tu sais.
7: On avait fait des essais sur un régisseur, peut-être, ou sur l'assistant réel, je crois.
2: Ah, ça dit quelque chose.
7: On avait fait un essai. Voilà.
1: Mais pourquoi faire sur le régisseur?
2: Non, c'était pour tester l'effet.
7: Pour qu'il voit un peu l'effet.
2: Pour qu'on voit l'effet, parce qu'on n'allait pas faire venir Laurent pour ça, donc on a fait un test.
1: Ils font cobaye aussi.
2: Pour voir si ça gêne. Mais pareil, ça, avec la transpiration et la chaleur,
7: c'était un challenge.
1: Ouais. Bertrand Huskla, Martin Darondeau, avec quoi avez-vous envie que les spectateurs repartent après avoir vu de la Comédie Française?
2: Deux choses. La première principale qui se dit juste, c'était drôle. C'est qui se dit juste qu'est-ce qu'on a ri, parce que vraiment on fait juste ce film pour ça, il est né de cette envie-là, et nos carrières respectives sont pour l'instant uniquement tournées vers ça, donc si on arrive à faire rire des gens qu'on connaît pas, c'est extraordinaire. Et si par accident ça donne envie aux gens, l'envie d'aller au théâtre, pourquoi pas à la Comédie Française, le pari sera doublement rempli.
1: C'est ça le but, Martin.
3: Ouais, et que les gens se disent j'ai pas vu le temps passer, c'est génial, j'en voulais encore plus, je suis frustré, et je vais retourner voir le film. Voilà, ça sera super.
1: Et ben on se donne rendez-vous le mercredi 22 juillet de la Comédie Française avec Pauline Clément, Guillaume Gallienne, Marina Hens, Laurent Stocker, Benjamin Laverne, Julien Frison, Éric Ruff, tous de la Comédie Française. Merci beaucoup Bertrand Huskla, Martin Darondeau d'avoir été avec nous. Merci Laura Bernard de nous avoir révélé quelques secrets sur votre métier de maquilleuse. Ça tourne, c'est terminé pour cette saison. Vous avez fait la dernière avec nous.
3: Voilà.
1: Mais ça revient en septembre prochain dans un format agrandi. Rendez-vous désormais tous les week-ends, le samedi et le dimanche entre 13h30 et 14h pour des entretiens avec les grandes figures du cinéma et les métiers de l'ombre des tournages. J'aimerais remercier Romain Imbertège qui a réalisé cette émission tout au long de la saison. Lune Milavéry, attachée de production, qui a manœuvré ce rendez-vous d'une main de maître. Merci à Elorie qui a assuré la technique aujourd'hui. Merci d'avoir été nos derniers invités, Martin.
2: Merci, avec plaisir, c'est un honneur.
1: Et Laura, très bel été à tous et prenez soin de vous.
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0: La douceur des Norvégiens du groupe AA avec Stay on This Road sur votre radio ici. Et c'est une très belle journée qui commence. Bonjour à vous, soyez les bienvenus.
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0: Dimanche 19 juillet, c'est un vrai plaisir de vous retrouver. Voici toute l'équipe qui vous accompagne aujourd'hui. Nous avons Fabien Forel à la rédaction en chef. C'est Ange à la réalisation de l'émission et au standard pour vous accueillir comme il se doit. C'est Marion que vous retrouvez aujourd'hui au 0810 055 056. Et pour toute l'actu de ce dimanche 19 juillet, c'est vous, Féline Loire-Duhaut. Bonjour.
2: Bonjour Louis, bonjour à tous.
0: À la une de ce dimanche.
2: Eh bien, on va évidemment parler du match hier soir. Défaite de la France. Quel match, en effet. Cette remontada, malheureusement, qui n'a pas été jusqu'au bout.
0: C'est bien triste, mais c'est comme ça et on en parle tout de suite.
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0: Bon réveil et bon dimanche à l'écoute de votre radio ici. Il est 6h. Le tour de l'actualité à vos côtés, Féline Loire-Duhaut. Pas de troisième place, vous l'avez dit, pour la France au Mondial de football.
2: Les Bleus battus hier soir par l'Angleterre 6-4 au terme d'un match complètement fou. Menés 4-0 en première mi-temps, ils ont réussi à redresser la barre en seconde partie, notamment grâce à deux buts de Mbappé. Une remontada finalement inachevée. La France finit donc quatrième de la compétition avec une médaille en chocolat. Un match qui laisse un goût amer au capitaine des Bleus, Kylian Mbappé.
3: À la première mi-temps, je peux comprendre certains qui pensent que c'est du foutage de gueule, qu'on n'a pas respecté le maillot. Moi, je dirais plus qu'on a été humain et que je pense qu'on était complètement sonné. En deuxième mi-temps, on est redevenu des joueurs de haut niveau, des machines de mentales qui font qu'on n'a on a plus de sentiments. Et donc on a réussi à faire ce qu'on fait, de gagner cette deuxième mi-temps. Mais je pense que c'est plus dommage pour le coach. On voulait faire quelque chose pour lui. Malheureusement, la première mi-temps, elle donne l'impression qu'on l'a laissé tomber. Et c'est pas du tout ce qu'on voulait faire ressentir. Mais c'est comme ça, c'est le football. Ce match-là va pas entacher la légende de Didier Deschamps.
2: La France termine au pied du podium du mondial pour la deuxième fois de son histoire. La première fois, c'était en 1982. Petite consolation s'il en est, Kylian Mbappé devient le meilleur buteur de l'histoire de la Coupe du Monde avec 22 buts. Il est devant Lionel Messi en attendant la finale Argentine-Espagne ce soir à 21h. Ce match, c'était aussi le dernier de Didier Deschamps après 14 ans à la tête des Bleus. 185e match de toute sa carrière avec l'équipe de France. Une page de l'histoire du football français se tourne ce soir, écrit Emmanuel Macron sur son compte X, le président qui le remercie pour les victoires légendaires et les émotions fortes.
0: En ce week-end de départ en vacances, c'est la crainte de beaucoup d'automobilistes.
2: Comment rouler avec une voiture victime des orages, surtout lorsque la carrosserie ou le pare-brise ont été détruits par la grêle? C'est la question posée à tous les garagistes et carrossiers, comme dans la Loire où le passage des orages a fait de sérieux dégâts. Margot Longeroche, vous êtes rendue dans une carrosserie à Saint-Prié-en-Jarret, dans la banlieue de Saint-Étienne, où les clients sont nombreux.
4: Cathy arrive justement avec sa voiture. Elle était sur la route quand l'orage est arrivé.
5: Je roulais et puis d'un coup, c'est arrivé le nuage de grêle et voilà, carrosserie et pare-brise. Ça fait quand même un peu peur. J'avais pas prévu non plus de m'en séparer.
4: Kevin, le chef d'atelier, rend son diagnostic.
6: Il n'y a rien de grave actuellement. Il y a une fissure sur le pare-brise, mais qui n'a pas lieu d'être faite pour l'instant. Donc on va temporiser et attendre la rentrée. Elle va finir ses congés comme ça. Mais comme beaucoup de clients dans ce cas de figure, ils ont surtout besoin, c'est d'être assurés.
7: Ça vous soulage ?
5: Ah bah oui, du coup.
4: Pour d'autres, en revanche, c'est plus compliqué. André Rodriguez, le gérant de la carrosserie, m'emmène voir les véhicules qui sont déjà au garage.
8: Ah bah, dans un mauvais état. Aussi bien pare-brise, lunettes arrière, il n'y en a plus. Toute la carrosserie, bah, elle est très très impactée. On ne sait même pas si on va pouvoir certaines voitures les réparer.
4: Et oui, ça veut dire au moins 10 000 euros de réparation pour une Peugeot 308 qui a 4 ans. Si réparer coûte plus cher que la voiture en elle-même, ça ne vaut pas le coup pour l'assurance.

0: recycler leurs invendus. Une mesure déjà appliquée en France et une belle avancée à l'échelle de l'UE, se félicite le député européen Pascal Canfin.
1: Le modèle économique de beaucoup de distributeurs textiles, c'est de produire massivement des volumes et ensuite d'éventuellement détruire ce qui n'a pas été vendu. L'objectif, c'est précisément de mettre fin à ce gâchis, à ce gaspillage de ressources et d'interdire la destruction des invendus, ce qui conduit les entreprises à gérer différemment leur stock et donc à être plus vertueuses d'un point de vue environnemental. Et c'est maintenant que ça se met en place partout en Europe. La France a plusieurs années d'avance et sans l'action pionnière de la France, nous n'aurions pas réussi à le faire en Europe parce que d'autres pays européens nous auraient dit « c'est impossible ». Le fait qu'on ait pu montrer que c'était possible, a changé la donne.
0: L'objectif, obliger les entreprises à plus de transparence sur le circuit de chaque vêtement produit.
2: Nouvelle étape de montagne aujourd'hui pour le peloton du Tour de France.
0: 15e étape entre Champagnols dans le Jura et le plateau de Solaison en Haute-Savoie. Évidemment, on attend tous de voir à nouveau briller le Français Paul Sexas. Hier, il a conquis la 3e place et le maillot blanc de meilleur jeune sur les pentes du col du Hague. Le Français, qui est à la 4e place du général, est plus que surpris.
3: Ouais, je pense que là, on peut dire que c'est à la hauteur de mes attentes. Après, je savais pas trop à quoi m'attendre. Donc en fait, il n'y avait pas de pression particulière. Je sais quel est mon niveau quand je suis en forme. Mais voilà, j'espérais pouvoir garder ce niveau. Et pour l'instant, c'est le cas.
0: Le départ de l'étape est prévu à 13h10.
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0: Et nous, Louis, on va s'intéresser à la météo. Et je sais pas vous, mais moi j'ai beaucoup mieux dormi grâce à la fraîcheur.
2: Oui, puisque les températures redescendent, et je vous l'accorde, ça fait beaucoup de bien la météo de ce dimanche avec un temps calme, bien ensoleillé sur une grande partie du pays. Une tendance qu'on retrouvera aussi cet après-midi. À signaler tout de même quelques nuages près de la Seine et en Alsace. Pour les températures, on relèvera en milieu de matinée 18 à 26 degrés. À Lille, 18 degrés. À Amiens, 19 degrés. À Caen, 20 degrés. Belfort, 21. Nantes, 22 degrés. Il fait plus chaud au sud. À Bordeaux, 24 degrés en milieu de matinée et 26 à Marseille. Cet après-midi, les températures comprises, elles, entre 24 à 30 degrés avec de fortes chaleurs, une nouvelle fois attendues, notamment dans le sud. 35 à Bordeaux ce dimanche et Toulouse. 36 le long de la Méditerranée. 6h06 à l'écoute de votre radio ici. En vous souhaitant à tous un excellent réveil et un bon début de dimanche avec nous.
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2: En avant-première pour vous ce dimanche matin, un air déjà de soleil, quelques notes justement qui donnent envie de danser, de bouger. On est en 87 avec Marc Lavoine qui signait l'un de ses plus grands tubes lumineux avec Pour une Begin avec toi, l'écoute de votre radio ici.
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0: 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Très bon dimanche à l'écoute de votre radio ici. C'était Marc Lavoine, 6h10. Bonjour à vous, soyez les bienvenus.
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0: L'été, je pense que vous serez peu à me contredire sur ce coup-là, on aime se baigner, c'est agréable et ça reste bien l'une des meilleures façons de se rafraîchir, mais pas que, puisque ce matin, notre coach sportif Nordine Atab est bien déterminé, Féline, à continuer de nous faire bouger.
2: Oui, Louis, avec quelques exercices simples, pas besoin de faire des dizaines de longueurs pour profiter des bienfaits de la piscine, on peut faire travailler son corps en douceur et il a deux exercices à vous partager ce matin.
0: Que nous allons découvrir à ses côtés, rendez-vous à 6h15, côté musique, nous avons rendez-vous avant 6h30 au des années 80. Avec Laura Brenningham, self-control à l'écoute de votre radio ici, avant les infos de 6h30. Pour l'heure, il est 6h11 et place à l'info de nos territoires. Et ce matin, direction la Lozère avec une histoire de Coupe du Monde, de passion et de billets décrochés au tout dernier moment.
2: Il s'appelle Philippe Galzin. Il a 72 ans, il est agriculteur en Lozère et il a déjà assisté aux 13 dernières finales de Coupe du Monde.
0: 13 finales de suite, c'est énorme. Sa série, elle commence en 74 en Allemagne. Depuis, Philippe a vu défiler, c'est simple, des générations entières de supporters et de footballeurs. Il a vu Maradona, Zidane, Messi, Mbappé. À chaque fois, il était là, dans les tribunes, pour la finale. Mais cette année, pour la Coupe du Monde 2026, il lui manquait encore l'essentiel, c'est-à-dire une place.
2: Et oui, il voulait absolument vivre une 14e finale consécutive le 19 juillet au MetLife Stadium près de New York. Le 19 juillet, c'est donc aujourd'hui. Et finalement, à force d'y croire, il a fini par décrocher son billet au dernier moment.
0: Ça s'est vraiment joué à quelques heures. On ne sait pas encore si c'est vraiment un coup de chance, un contact ou simplement de la persévérance, mais le résultat y est. Philippe Galzin va pouvoir poursuivre sa série incroyable. 13 finales déjà vues, une 14e qui se prépare. À ce niveau-là, c'est plus un supporter, c'est une mémoire vivante du football français. Une belle histoire ce matin. À quelques heures justement de ce coup d'envoi de cette finale de Coupe du Monde Espagne-Argentine et c'est une info signée par nos confrères d'ici Garloser.
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0: C'est la musique de cette édition 2026 de la Coupe du Monde. Elle est signée Shakira et elle est sur votre radio ici. Voici pour vous à 6h13, Daï Daï.

0: Bye bye avec Shakira, c'est la chanson de cette Coupe du Monde 2026 et c'est sur votre radio ici, 6h16. Il est l'heure tout de suite de retrouver notre coach sportif Nordine Attab qui a quelques exercices simples pour nous ce dimanche. Bonjour Nordine.
1: Bonjour.
0: Alors avec vous, pas besoin justement de faire des dizaines de longueurs pour profiter de l'été et surtout de la piscine. Vous avez quelques exercices sympas que l'on peut faire directement dans l'eau cet été.
1: L'avantage de l'eau, c'est qu'elle permet de bouger plus facilement. On peut ainsi faire travailler son corps en douceur sans trop solliciter les articulations. Et pas besoin d'être un grand nageur ou une grande nageuse pour en profiter. On débute debout avec de l'eau à hauteur de poitrine. Les bras sont le long du corps. Et là, tranquillement, vous allez effectuer ce qu'on appelle des montées de genoux. Vous allez ramener le genou droit près de la poitrine, vous reposez le pied droit par terre et même chose de l'autre côté. Et vous pouvez y mettre les bras en même temps, en mouvement. C'est comme si au final vous étiez en train de marcher sur place. Allez, on y va. Le genou gauche et droit. Gauche et droit. Gauche et droit. Et grâce à la résistance de l'eau, vous allez avoir une sollicitation beaucoup plus importante du cœur, des muscles des jambes, et bien entendu, on renforce l'équilibre. Et vous pouvez effectuer 4 séries de 1 minute.
0: Ok Nordine, donc en fait, même sans faire des longueurs, on peut déjà se dépenser.
1: Exactement. On passe au deuxième exercice. Cette fois-ci, vous êtes toujours dans l'eau, toujours à hauteur de poitrine. Et là, vous allez tendre les deux bras devant vous. Les mains sont collées l'une à l'autre. Et à partir de là, vous allez effectuer un mouvement de rotation du buste sur la gauche en amenant les bras vers la gauche. Et ensuite, vous revenez en position initiale. Même chose de l'autre côté. Mouvement de rotation sur la droite et vous revenez en position. Et pour obtenir une résistance plus importante, vous pouvez effectuer cet exercice en tenant une planche entre les mains. Et grâce à la résistance de l'eau, lorsque vous allez amener les deux bras sur la gauche ou sur la droite, vous allez solliciter d'une manière générale la sangle abdominale, les épaules et les bras. Et vous pouvez effectuer 3 séries de 20 répétitions. Au final, quelques minutes dans l'eau suffisent déjà pour remettre le corps en mouvement. Alors, cet été, la prochaine fois que vous irez à la piscine, profitez-en pour faire un peu plus que vous rafraîchir. Bon, ben vous savez quoi? C'est à vous de jouer.
0: C'est noté. Merci beaucoup Nordine pour ces conseils. Et d'ailleurs, j'en profite pour vous rappeler que vous retrouvez tous les conseils sportifs que Nordine nous partage cet été directement sur notre site internet ici et l'application ici. 6h19, vos chansons préférées tout de suite avec Florent Pagny.

0: Très bon réveil à l'écoute de votre radio ici avec la voix de Florent Pagny. Chantez.
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0: 6h22, il est l'heure de retrouver Johan Rock ce dimanche matin qui nous rejoint avec de nouveaux Coulisses TV. Bonjour à vous Johan.
2: Bonjour.
0: Johan, vous nous emmenez dans les coulisses des Masters de pétanque diffusés ce dimanche sur la TNT.
3: C'est la 27e édition de cette compétition au sommet organisée tout au long de l'été en France. Et contrairement aux idées reçues, la pétanque c'est un sport, un vrai, pas un jeu dilettante auquel on s'adonne un verre à la main.
4: Allez, le suspense dans cette fin de demi-finale.
5: Ah, et ils ont coincé le cochonnet.
3: Oui, il s'en passe des trucs. Chaque année, les Masters de pétanque réunissent 30 des plus grands joueurs mondiaux, dont le fameux Dylan Rocher, sacré champion du monde de triplette en 2012. Véritable enfant de la boule, dans sa famille, la pétanque, c'est dans les gènes. La légende raconte même qu'il aurait commencé à pointer avant même de savoir marcher.
6: Je suis issu d'une famille de pétanqueurs, hein, que ce soit mes grands-parents ou mes parents. Bah, dès que j'ai pu jeter mes premières boules, c'est mon papa qui m'a appris les bonnes bases. Et puis après, j'ai été dans une école de pétanque. C'est vrai que la chance que j'ai eue, c'est de pouvoir jouer dès mon jeune âge avec mon papa dans des compétitions seniors. Donc j'étais déjà surclassé. Ça s'est fait naturellement, on va dire.
3: Les Masters, c'est une tournée à travers la France. 7 villes, 7 étapes. Après Romans-sur-Isère, Saint-Gilles-Croix-de-Vie, cette semaine, cap sur Montluçon. J'en ai profité, tiens, pour demander à notre champion s'il avait une commune qui lui porte chance.
6: Là, sur cette tournée, on va dire qu'il y en a une qui est un peu particulière pour moi, c'est celle de Romans-sur-Isère, parce que moi j'habite à Valence, j'habite à 10 minutes, et souvent j'ai ma famille qui vient me voir jouer, ma femme, mes enfants. C'est une étape où je pense qu'il y a beaucoup d'attentes autour de moi, et cette étape-là me réussit pas trop en général.
3: Ces dernières années, la diffusion des matchs de pétanque à la télévision a participé à l'essor médiatique de la petite boule. Une médiatisation qui a permis de gommer quelques-uns des clichés tenaces relatifs à ce sport et ses pratiquants. Même si, visiblement, la bataille n'est pas encore tout à fait gagnée.
6: Alors, je dirais que l'image a changé. Bon, c'est toujours difficile de gommer ce sport de loisirs lié avec le Ricard. Hein. On ne va pas se cacher, parce que c'est un peu compliqué. Mais, par exemple, moi, quand j'étais à l'école, je n'osais pas dire que je faisais de la pétanque. Hein. C'était pas top. Mais maintenant, y a beaucoup plus de jeunes qui s'y mettent à la pétanque. Il y a beaucoup plus de femmes également. Il y a beaucoup de gens qui nous reconnaissent. Sur les réseaux sociaux, quand on met des vidéos de pétanque, ça marche très bien également. Donc, l'image est en train de changer.
3: Les Masters de pétanque, le résumé de la troisième manche à Montluçon, c'est à suivre ce dimanche sur Novo 19.
0: Merci beaucoup, Johan. Bon dimanche à vous. On vous retrouve demain. Pour l'heure, il est 6h24. Et dans 5 minutes, le retour de l'info à vos côtés, Féline.
7: Et oui, et les Bleus qui ont vécu hier soir un match dont ils vont se souvenir longtemps. Oui. Cette défaite face à l'Angleterre avec un scénario complètement fou. Ils ont été menés 4-0 en première mi-temps. Ils sont remontés. Finalement, l'Angleterre les a battus. Enfin,
0: ça a été à plein de rebondissements. Exactement. Vous l'avez regardé, vous, le match ?
7: Non, malheureusement, parce que nous devions dormir pour nous lever tôt.
0: J'ai tenté les premières minutes et puis je me suis vite abstenu. J'aurais peut-être dû prolonger le plaisir. Enfin, on en parle dans quelques instants à vos côtés. Votre horoscope aussi arrive juste après la musique d'ici. Voici pour vous Laura Brenningan avec Self Control. Bon réveil.

0: musique avec Laura Brenningham, Self Control à l'écoute de votre radio. Ici, un week-end qui commence bien, comme d'habitude avant les infos de 6h30. Il est l'heure de regarder ce que les astres vous réservent avec l'horoscope de Catherine Viguier. Bonjour Catherine, quelques tensions en vue ce dimanche.
1: Certains signes sont un brin malmené. Bélier, il ne sera pas question que l'on vous ennuie dans votre organisation. C'est vous qui gérez, un point c'est tout. Taureau, vous appréciez d'être moins sollicité, de vous recueillir au calme, loin de presque tout. Gémeaux, alors il y a du mieux avec vos histoires de cœur, elles prennent une voie positive. Cancer, donnez le meilleur de vous à votre petite famille, elle en aura besoin. Lion, il faut espérer que vous soyez en vacances, de toute façon, d'une manière ou d'une autre, vous changez les idées. Vierge, plein feu sur vos acquisitions et tout le reste concernant votre compte en banque. Balance, si l'on vous embête, il faut réagir et si besoin, demander de l'aide, c'est votre jour. Scorpion, loin de la lumière, vous redéfinissez vos priorités et parfois, eh bien, ça fait du bien. Sagittaire, journée plus légère qu'hier et c'est tant mieux, un événement vous réjouit. Capricorne, un enjeu lié à votre job ou à vos responsabilités en général, c'est un jour clé. Verseau, ce dimanche vous apporte des satisfactions lors d'un voyage ou d'une rencontre. C'est très chouette. Poisson, vous plongez dans votre univers, votre bien-être prime avant tout. Et pour nous tous, on s'envole loin des soucis. Allez, c'est parti.
0: Merci beaucoup Catherine Viguier, horoscope que vous retrouvez signe par signe dès à présent directement sur notre site internet ici.fr et sur votre application ici. Tout de suite, il est 6h30, l'actualité en France et dans le monde en 90 secondes. C'est avec vous, Féline Loire-Duhaut.
2: La France au pied du podium de la Coupe du Monde 2026. Défaite 6-4 face à l'Angleterre hier soir dans un match fou. Mené 4-0 à la mi-temps, les Bleus sont remontés en deuxième période. Mais l'Angleterre a douché leurs espoirs avec deux derniers buts. C'était le dernier match de Didier Deschamps à la tête de l'équipe de France. Au milieu de cette déception, le record historique de Kylian Mbappé, le capitaine des Bleus, devient le meilleur buteur de la compétition avec 22 buts marqués à 27 ans. Il dépasse Lionel Messi, un écart qui risque de se réduire ce soir avec la finale Argentine-Espagne. Les avocats des enfants du couple Jubilard appellent la presse et l'ensemble des personnes proches du dossier à respecter la mémoire de Delphine Ozakel. Des ossements susceptibles d'appartenir à la mère de famille ont été retrouvés jeudi dans le Tarn sur les indications de Cédric Jubilard qui a avoué le meurtre de sa femme. Des analyses ADN sont en cours. Attention au risque de feux de forêt dans le sud-est de la France. Le Var et les Bouches-du-Rhône sont en vigilance rouge. Dans ces deux départements, la quasi-totalité des massifs sont fermés par mesure de précaution. Ces deux départements sont aussi en vigilance orange canicule, tout comme le Gard, l'Hérault, les Alpes-Maritimes et la Corse. Deux ans après les Jeux Olympiques de Paris, Victor Wembanyama a de retour en équipe de France de basket. Il est retenu pour les deux matchs de qualification de la Coupe du Monde 2027, les 27 et 30 août prochains, contre la Slovénie et la Suède.
0: 6h32, et vous en parliez, Féline, les Bleus ont vécu un match dont ils vont se souvenir longtemps.
2: Le dernier pour la France dans ce Mondial 2026. Une défaite 6-4 face à l'Angleterre pour cette petite finale à Miami, avec un scénario complètement fou. Mené 4-0 en première période, les Bleus sont revenus transformés en seconde période. Malheureusement, ça n'a pas suffi pour redresser le match. Une soirée chargée en émotions, donc, pour les supporters français. Guillaume Batin l'a vécu dans un bar à Bordeaux.
3: Fin de première période, 4-0, le cauchemar continue pour Aaron.
4: Ah oui, c'est un cauchemar, hein, déjà quand on sort d'un cauchemar face à l'Espagne. C'est un problème tactique, mais là c'est un problème d'envie. C'est une faute professionnelle, c'est la dernière du coach. 4-0 à la mi-temps, c'est honteux, on voit qu'il n'y a pas d'envie. Au deuxième but, Mbappé il rigole un petit peu, il voit que c'est un peu la débandade. Donc ouais, c'est vrai qu'en tant que supporter français, c'est compliqué, on avait tellement d'espoir cette Coupe du Monde.
3: Et puis cette équipe aux deux visages bascule de la honte à la révolte.
4: Faut pas tout jeter non plus, tout n'est pas à jeter, on est quand même quatrième dans cette Coupe du Monde-là, il y a des nations qui se sont fait éliminer beaucoup plus tôt, des grandes nations comme l'Allemagne, mais bon, c'est heureusement pour le coach, aujourd'hui on perd 6-4 et on perd pas 4-0.
3: Marie-Odile et Vanessa n'ont manqué aucun match des Bleus dans ce Mondial et elles ressentent un mélange d'amertume et de fierté.
5: Déçue évidemment, la défaite finalement est belle parce que jusqu'au bout on y a cru, on est quand même fiers de vous. C'est pas Waterloo, c'est une petite défaite, mais bon, ça finit un petit peu comme ça, tristement, mais c'est pas grave, à dans 4 ans.
3: Et ce bar qui est fermé le dimanche ouvrira exceptionnellement ce soir pour la grande finale. Espagne-Argentine.
2: Et ce match, c'était surtout le dernier du sélectionneur Didier Deschamps après 14 ans passés à la tête des Bleus pour Kylian Mbappé. Cette défaite ne va pas entacher la légende Deschamps, le capitaine des Bleus qui peut se consoler avec son nouveau statut de meilleur buteur de l'histoire de la Coupe du Monde. Avec 22 buts, il est devant Lionel Messi, un titre qu'il pourrait perdre avec la finale ce soir entre l'Argentine et l'Espagne. Coup d'envoi à 21h. Et nous, la météo, Louis, avec ces températures qui sont quand même plutôt agréables maintenant.
0: Oui, tout à fait. C'est un temps calme et ensoleillé qui vous attend ce dimanche sur une grande partie du pays. Une tendance qu'on retrouvera cet après-midi. À signaler tout de même quelques nuages près de la Seine et en Alsace. Pour les températures, on le relèvera en milieu de matinée. 18 à 26 degrés à Lille, 18 degrés à Amiens, 19 degrés à Caen, 20 degrés, Belfort, 21. Plus au sud, à Bordeaux, 24 degrés et 26 degrés en milieu de matinée à Marseille. Cet après-midi, des températures comprises entre 24 à 30 degrés. Avec de fortes chaleurs, une nouvelle fois attendue, notamment dans le sud. 35 degrés à Bordeaux et Toulouse, 36 degrés cet après-midi pour les points les plus chauds le long de la Méditerranée. 6h34, merci d'avoir choisi de commencer votre dimanche à l'écoute de votre radio ici.
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0: Parfois, eh bien, il suffit de pas grand-chose, il suffit simplement d'un cahier qui fait renaître des souvenirs. Et c'est justement en repensant à ces carnets d'enfance que William Scheller a imaginé l'une de ses plus belles chansons qui vous réveille ce dimanche matin. Voici le carnet à spirale. Bon dimanche.

0: extraits.
1: William Scheller, ici c'est la radio de votre week-end. 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
1: 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C'est Marion qui vous attend au bout du fil. Vous passez à l'antenne avec nous et vous délivrez votre message personnel, coup de cœur, coup de gueule. Rendez-vous juste avant les infos de 7h. 0810 055 0,56. Et puis côté musique, nous aurons le plaisir de retrouver Patricia Cass.

0: Laetitia Casse, elle voulait jouer cabaret sur votre radio ici. C'est pour vous dans quelques instants, mais tout de suite à 6h40, place à la chronique de Valentine Lethèse, vie numérique, vie privée. Ce dimanche, Valentine, vous vous apprêtez à nous parler de l'une de nos identités numériques. On parle avec vous de France Identité.
1: À ne pas confondre avec le service France Connect. France Identité, c'est vraiment la dématérialisation de votre carte d'identité physique grâce à l'application du même nom. Plus besoin de fouiller dans votre sac pour la montrer lors d'un contrôle de police, par exemple. Il suffit de sortir votre téléphone. C'est aussi un moyen de limiter les fraudes et l'usurpation d'identité, puisque si l'on vous demande un justificatif en ligne, l'application vous en génère un avec une limite de validité dans le temps, sans votre adresse postale ni votre photos visibles sur votre carte physique. Vous pouvez aussi réaliser une procuration en ligne sans jamais avoir besoin de vous déplacer dans un commissariat. Les Français de l'étranger ont même voté pour la première fois sur Internet cette année grâce à France Identité. Et le développement de l'application continue. Désormais, il est possible de dématérialiser son permis de conduire et un dispositif pour prouver que l'on est majeur en prévision de la future interdiction des réseaux sociaux au moins de 15 ans est en développement.
0: Et alors, Valentine, est-ce que vous pouvez nous expliquer justement comment est-ce que cela, ça se passe concrètement ?
1: Pour l'obtenir, vous avez besoin de la nouvelle carte nationale d'identité, celle au format carte bancaire. Elle contient une puce NFC absolument essentielle pour générer votre identité numérique civile, puisque France Identité utilise la même technologie que pour le paiement sans contact avec son téléphone. C'est dans cette puce que sont stockées vos données d'identification, celles de votre carte d'identité physique, photo, numéro du titre, date et lieu de naissance. À ça s'ajoute la numérisation de vos empreintes digitales, nous précise la CNIL, la Commission nationale de l'informatique et des libertés. Votre carte, vous allez donc la scanner avec l'application France Identité et les informations contenues dans la puce seront chargées sur votre téléphone. À partir de ce moment-là, impossible de l'extraire. Les données sont cryptées pour éviter toute fraude. Si vous changez de téléphone, vous devrez donc recommencer l'opération avec votre carte d'identité physique.
0: Voilà pour France Identité. Merci beaucoup Valentine Lethèse. Et pour tout savoir aussi sur France Connect, par exemple, rendez-vous sur notre site internet ici.fr, page vie numérique, vie privée. 6h41.
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0: En vous souhaitant à toutes et tous un excellent réveil avec nous ce dimanche matin. Et comme chaque week-end à cette heure-ci, vous avez rendez-vous avec l'histoire, le meilleur des chroniques Voyage dans le temps proposé par Stéphane Bern. Et ce matin, on voyage au temps de la TSF et des speakers.
7: Il y a 100 ans, les Français découvrent un étrange rituel. À 16h30 pile, l'heure du goûter, la Tour Eiffel parle et annonce le temps qu'il fera demain. Argenteuil, 6 février 1922. Dans un salon bien tenu, tentures épaisses, piano droit et photos de famille sous cadre doré, on tend l'oreille. Sur la table, un étrange coffret de bois verni. Un poste à galène, dernier miracle de la technique. Le père ajuste son casque, comme un stéthoscope, façon David Guetta du pauvre. Les enfants se serrent contre lui. 3 vibrations retentissent. Chut! La Tour Eiffel va parler. Le commandant Julien, directeur du poste militaire de la Tour Eiffel, vient d'inaugurer une première mondiale. La prévision météo radiodiffusée est presque fiable. Le père répète ce qu'il entend. Vent du nord demain, gelée possible. Les enfants éclatent de rire. La grande voix nasillarde, sortie tout droit de l'appareil, sonne comme un ogre enrhumé ou une Evelyne Delia en pleine sinusite. 12 régions passent en revue. Et après, les nouvelles diplomatiques, puis un petit concert. La météo, la politique et Chopin. Tout ça dans le poste. Une première. Un nouveau rituel s'installe. La météo de la Tour Eiffel au cœur des foyers.
8: Seigneur météo,
7: un un luxe encore réservé à quelques privilégiés. On capte jusqu'à 150 km à la ronde, parfois un peu plus avec une antenne artisanale bricolée avec une poêle à frire, deux épingles à cheveux et beaucoup d'optimisme. 100 ans plus tard, la météo à la radio a de beaux jours devant elle. Alors, quel temps fait-il aujourd'hui ?
0: Eh bien, il fait beau. Merci beaucoup, Stéphane. Voyage dans le temps, un nouvel épisode inédit pour vous demain, juste avant les infos de 8h. Tout de suite, il est 6h45. À la une de la presse ce dimanche, Féline, on se penche sur les nouveaux ravageurs qui envahissent nos jardins.
1: Comment les reconnaître ? Faut-il s'en inquiéter ? Et surtout, comment les combattre ? C'est l'un des sujets du magazine Rustica cette semaine.
0: Et que nous allons amplement développer dans quelques instants aux côtés du directeur des rédactions du magazine Rustica, c'est Alain Delavie qui nous rejoint juste après Teddy Swims sur votre radio ici. Voici Lose Control.

0: Merci, dès 6h, bon week-end avec nous. Teddy Swims, Lose Control.
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0: Et tout de suite, ouvrons ensemble un nouveau dossier ce dimanche consacré aux nouveaux ravageurs qui se font de plus en plus nombreux dans nos jardins. Alors comment les reconnaître? Faut-il s'en inquiéter? Et surtout, comment les combattre? C'est l'un des sujets du magazine Rustica cette semaine et l'on en parle avec Alain Delavie, directeur des rédactions avec nous ce matin. Bonjour Alain.
3: Bonjour.
0: Alors Alain, en France, on connaît bien le frelon asiatique, mais quels sont aujourd'hui les nouveaux ravageurs qui viennent d'arriver et surtout qui nous inquiètent le plus?
3: Oh, il y en a beaucoup. Il y a en particulier des coléoptères. Ce sont donc des insectes qui s'intéressent un peu trop à nos forêts et à nos bois, en particulier le capricorne asiatique. On a aussi des charançons noirs du figuier. On a des cochenilles aussi qui sont apparues, en particulier la cochenille tortue du pin. On connaît aussi la punaise diabolique qui a un aspect pas très ragoûtant, mais qui ressemble à nos punaises vertes, mais qui est encore plus envahissante. Des cicadelles, il y a des fourmis aussi, comme la fourmi électrique. Les vers plats aussi, qui sont apparus déjà depuis pas mal de temps et qui se rencontrent de plus en plus et qui bouffent nos vers de terre. Voilà, ce sont quelques-uns des très nombreux. En fait, sans s'en rendre compte, il y a pas mal de nouveaux occupants qui nous dérangent.
0: Ça fait du monde tout de même. Et Alain, justement, est-ce que vous avez déjà une astuce pour nous ce matin pour les reconnaître et, si possible, tant que faire, s'en débarrasser?
3: Alors pour les reconnaître, c'est tous difficile parce qu'en fait ils sont nouveaux, donc c'est vrai qu'entre un capricorne, un frelon, etc., on ne sait pas trop faire la différence. Il y a une application gratuite qui est sympathique qui s'appelle Picture Insect, qui est disponible en français. Ça vous donne déjà le nom des bestioles et ça permet de savoir qui vous embête un peu trop. Et c'est le meilleur moyen. Après, vous pouvez demander à d'autres jardiniers autour de vous parce que on n'est pas tout seul. Et en fait, quand on commence à être envahi dans un jardin, c'est que souvent à côté, il y en a d'autres. Je vais prendre les perruches à collier, par exemple. Vous en voyez dans beaucoup de parcs et jardins maintenant en France. Elles se sont échappées de nos cages. Et donc, vous pouvez les reconnaître ou vous demander à des gens de vous aider à les reconnaître.
0: Ouais, peut-être, finalement, ça fait pas de mal. Et Alain, dernière question, comment est-ce qu'on peut se débarrasser efficacement de ces nuisibles pour notre jardin?
3: Alors, s'en débarrasser efficacement, par exemple, les frelons, maintenant, on a mis au point des pièges sélectifs, ce qui est déjà pas mal. Pour les fourmis, les nouvelles fourmis sont sensibles aux mêmes appâts qui détruisent les fourmis qui nous dérangent aujourd'hui. Donc ça permet de les éliminer. Il y en a d'autres, comme par exemple les vers plats, à part les ramasser et les détruire, soit en les faisant brûler, soit surtout en les mettant pas dans un autre jardin, il n'y a pas beaucoup de moyens d'éradication.
0: D'accord, merci beaucoup Alain une nouvelle fois pour ces conseils précieux, et ce n'est qu'un aperçu d'ailleurs des techniques et des connaissances qui vous attendent directement dans votre magazine Rustica, disponible dès maintenant chez votre marchand de journaux. Alain, merci encore, et puis on vous retrouve dimanche prochain.
3: Merci, bon dimanche.
0: Merci, 6h51 sur votre radio ici. Dans quelques instants, nous allons retrouver Willy Rovelli et sa revue de presse décalée sur l'actualité. C'est juste après votre chanson qui vous accompagne ce dimanche matin aux côtés de Patricia Cass. Elle voulait jouer cabaret.

0: voix de Patricia Cass sur votre radio ici à 6h55. Bonjour à vous si vous nous rejoignez à l'instant en compagnie de Féline dès 6h et avec Com en ligne au téléphone avec nous. Bonjour.
1: Oui, bonjour Louis, bonjour Céline, vous allez bien ?
2: Ça va et vous ?
0: Très bien et vous ?
1: Eh ben en pleine forme, je suis très heureux de vous avoir au téléphone.
0: Ah ben nous aussi.
2: C'est
0: gentil, vous avez un super dynamisme. Vous êtes en route et vous revenez de vacances là en plus.
1: Alors de vacances à peu près, je rentre du travail là.
2: Ah. Oh, vous étiez parce que vous travaillez où ? Vous travaillez de nuit du coup ?
1: Eh ben en fait, je suis dans l'événementiel et je m'occupais d'un mariage ce soir qui vient de se finir, donc je rentre chez moi là.
0: Oui, c'est la période des mariages,
2: oui,
0: bien entendu.
2: En effet.
0: L'été, on ne plaisante pas.
2: L'été, les week-ends, tous les mariages.
1: Exactement.
0: Comme vous êtes sur la route du coup, vous rentrez dans le Rhône et vous voulez passer un message personnel à votre maman.
1: Évidemment. Évidemment, à ma parce que on m'avait dit oui, il y a les coups de gueule et les coups de cœur.
0: Oui,
1: et moi,
0: c'est le principe.
1: Les coups de cœur.
0: Bon, on préfère les coups de cœur. Hein, quand
2: oui,
0: même,
2: nous on aime la positif avec lui.
1: Eh ben alors prenons le positif. Et c'est vrai que j'aimerais passer un petit coup de cœur à ma maman qui vous écoute souvent et à qui je dois beaucoup et qui m'attend pour rentrer ce soir parce que je vis exclusivement avec ma maman depuis. Quelques années, on a eu pas mal de problèmes familiaux.
0: Comment elle s'appelle ?
1: Elle s'appelle Ingrid.
0: Eh bien, Ingrid, on
2: bonjour Ingrid.
0: Et Féline, je ne sais pas ce que vous en pensez, mais cette déclaration, pour moi, elle vaut amplement son pack de l'été ici.
2: Évidemment, rien que pour ça, vous méritez votre pack de l'été. Et donc, Louis, qu'est-ce qu'on retrouve dans le pack ?
0: Oula, un monticule de choses. Vous avez à votre livre de poche cette semaine, Les Assassins de l'Aube avec Michel Bussy pour votre maman. Et vous avez peut-être pour vous, comme votre paire de lunettes indispensables pour profiter de l'éclipse. Merci beaucoup pour votre coup de fil touchant. Et encore une fois, on embrasse votre maman. À très bientôt. Et à 6h57, il est là comme chaque week-end avec sa revue de presse décalée sur l'actualité. Et pour nous mettre les points sur les i, c'est Willy Rovelli.
3: Bonjour, bonjour, bonjour tout le monde. Et on commence avec les feux de forêt. L'homme qui est à l'origine d'un incendie à Remoulins dans le Gard est un jeune pâtissier. Certainement quelqu'un spécialiste des desserts flambés. Emmanuel Macron s'est rendu à Fontainebleau auprès des pompiers qui luttent contre les feux de forêt. 2000 hectares ont déjà été ravagés, soit l'équivalent surface de l'ego d'Emmanuel Macron. La forêt de Fontainebleau et Patrick Bruel ont un point commun. Les deux ont le feu au cul. Fontainebleau ravagé par les flammes, Bruel ravagé par les femmes. Coupe du monde, ce soir la France va jouer la petite finale, un truc qui ne sert à rien, comme Olivier Faure. N'empêche, c'était bien la peine que Didier Deschamps les refasse, hein, tout ça pour qu'il finisse son mandat à la tête des Bleus en se cassant les dents sur l'Espagne. Franchement, c'est pas la peine. Zinedine Zidane devrait donc prendre la suite de Didier Deschamps à la tête des Bleus. Toujours est-il qu'avec Zidane comme sélectionneur, si on ramène la coupe à la maison, on sait déjà que ça sera pas une coupe de cheveux. Le président du Sénat, Gérard Larcher, présent sur le tournage de la prochaine saison de la série américaine Emily in Paris. Ce qu'il a préféré dans le tournage, ça reste la cantine. Dans Emily in Paris, on voit un Paris nickel avec des gens aimables, mais on n'y croit pas beaucoup. Hein. L'autre jour, j'ai vu une scène où elle met moins de 10 minutes à commander un café dans un bar et en plus, le serveur lui répond avec plaisir et en lui souriant en plus. N'importe quoi. N'importe quoi l'autre. Hein. Emily in Paris, pour un Américain qui regarde, c'est une série romantique. Pour un Parisien qui regarde, c'est une série de science-fiction. Bientôt, le crossover entre Emily in Paris et Faites entrer l'accusé. Emily Louis in Paris. N'empêche, Emily in Paris, ça peut aussi faire le titre d'un porno lesbien avec Paris Hilton. Hein. Emily in Paris. En Seine-Saint-Denis, une octogénaire retrouvée morte avec un pic à brochette dans le thorax. À cet âge, 80 ans, la victime n'était pas la merguez, mais la grand-merguez. Enfin, le saviez-vous, selon certains astronautes, l'espace a une odeur de steak grillé. Sandrine Rousseau demande qu'on arrête immédiatement d'utiliser l'espace. Bande de machos! Allez, passez un bon dimanche! Et à tout à l'heure midi.
0: Merci Willy, à tout à l'heure midi. Willy vient déjeuner chez vous. Merci à vous également Féline.
2: Merci Louis.
0: On vous retrouve dans quelques instants à 7h30.
2: Et oui, pour l'actualité en France et dans le monde en 90 secondes.
0: Et tout de suite, pour vous réveiller dans les meilleures conditions, place aux équipes d'ici matin. Et ça se passe dans votre région.
4: Merci l'équipe des 6h, Louis Raspail, Féline Loire du Haut, tous les collègues. Ici Armorique chausse les crampons pour son dernier match de la semaine. Que des numéros 10 dans la team. Éric Bouvet pour l'actu locale. Mégane Bélanger aux manettes. Adèle Grassin reçoit vos appels. Un grand shoot de bonne humeur et de bonne musique dès le réveil. À mon coup de sifflet, c'est parti mon kiki.
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4: Ici à Armorique, dimanche 19 juillet, il est 7h. L'actu d'ici, Éric Bouvet, et d'abord la fin d'une histoire.
5: Et Didier Deschamps a fait ses adieux aux Bleus cette nuit après une défaite, un 6-4 face à l'Angleterre dans la petite finale du Mondial. Un match complètement fou, mené 4-0 à la pause. L'équipe de France, portée par Kylian Mbappé, a bien failli réussir l'impossible, mais elle termine donc au pied du podium. Très ému, le sélectionneur a expliqué qu'il va désormais devenir un supporter silencieux.
6: Et ça a été, comme à chaque fois, une aventure humaine extraordinaire avec tout mon staff. C'était du bonheur de passer du temps à discuter, à échanger avec les joueurs, d'avoir un groupe humainement fantastique. Évidemment, la déception en demi-finale, même si on est tombé sur une équipe qui était meilleure que nous. Certainement parce que nous, on a été moins bons aussi, mais voilà, il y a des lendemains aussi. Et je souhaite qu'ils soient les plus heureux possible.
5: Voilà, et si vous voulez prolonger votre passion pour le Mondial et le ballon rond, rendez-vous à Saint-Malo, à la mairie de Paramé, qui propose ce week-end une exposition consacrée aux Coupes du Monde depuis la victoire des Bleus en 98. C'est le journaliste sportif malouin Pierre-Henri Dufay qui en est à l'origine. Depuis 15 ans, il a recueilli une immense collection qui devrait ravir plus d'un supporter, Fanny Borel.
7: Des unes mythiques de l'équipe, des tickets de match, des ballons foulés par les meilleurs joueurs du monde ou encore le fanion de la finale de 2006. Pierre-Henri Dufay ne sait même pas combien il a pu accumuler d'objets liés à la Coupe du Monde. Mais son trésor, c'est avant tout les maillots. Il en possède 130 et pas n'importe lesquels.
8: J'aime beaucoup les maillots authentiques qui viennent directement des vestiaires, des matchs en question. Le must, c'est forcément le maillot de 98. On a le bleu de Marcel Desailly, le blanc de Didier Deschamps. Et moi, mon préféré, je dois l'avouer, c'est le maillot de 2006 parce que j'aime beaucoup le dégradé bleu-blanc-rouge au milieu. Il y a le maillot de la finale.
7: Et il n'y a pas que les objets qui devraient faire venir du monde. Pierre-Henri Dufay a invité ce matin le roi du commentaire sur TF1, le journaliste Grégoire Margoton, qui sera là pour répondre aux questions du public, mais pas que.
9: Voilà, bah c'est déjà de pouvoir discuter. Moi, je suis disponible pour ça. Et puis, une forme d'atelier, un peu de commentaire de foot. Alors, je vous dis pas que je vais commenter. En revanche, je vais écouter ceux qui ont envie. Et puis, peut-être leur donner un ou deux conseils s'ils veulent bien m'écouter. Voilà. Je pense qu'on commentera des grandes actions de l'équipe de France dans son histoire à la Coupe du Monde. Donc, ça va être sympa.
7: Sympa aussi la visite de Ludovic Blas. Ceux qui le souhaitent pourront taper dans la balle avec le joueur du Stade Rennais.
5: Oui, puisque Ludovic Blas sera là cet après-midi après Grégoire Margoton qui lui répondra à vos questions ce matin.
4: C'est donc à Saint-Malo, encore aujourd'hui de 10h à 18h à la mairie de Paramé. Fanny Borel vous a mis aussi toutes les infos sur ici.fr.
5: 2100 passagers de 3 trains différents ont dû faire preuve de patience hier midi dans des gares bretonnes. Il y a eu jusqu'à 4 heures de retard à cause d'un train en panne entre Rennes et Saint-Brieuc à hauteur de Montauban de Bretagne. 2 TGV et un TER ont été retardés et stoppés dans les gares de la Brohinière, Lamballe et Saint-Brieuc pour que les passagers puissent se dégourdir les jambes et s'aérer. Ils ont aussi été ravitaillés en eau. Le trafic a pu reprendre 4 heures plus tard aux alentours de 15 heures. Une fois le train en panne évacué. Là aussi, un début de vacances inhabituel sur la Côte d'Émeraude. À Saint-Lunaire, sur la plage des Longchamps, hier après-midi, une tête d'obus a été retrouvée dans le sable et une partie de la plage a dû être évacuée. Chacun a pu retrouver sa place et sa serviette sur les coups de 17h. Et puis, un incendie d'appartement dans le centre-ville de Saint-Brieuc, tout près de la gare, vers 18h, au deuxième étage d'un immeuble de la rue Jean de Vienne. 11 personnes étaient sorties avant l'arrivée.

0: pourquoi quelqu'un qui est derrière son ordinateur va choisir votre logement. On a un avis de conseil, on essaie de leur dire, bah, par exemple, moi j'ai deux logements sur les 17 dont je m'occupe où il n'y a pas internet. À l'époque où on est, c'est plus possible. Plus on avance dans les années d'expérience qu'on a et d'avis positifs, plus ça devient facile en fait. Très souvent, on est sollicité par des propriétaires et on ne les prend pas parce que ça ne correspond pas aux critères que l'on désire pour nos futurs vacanciers. On a ce luxe-là, ouais, de refuser du travail. Ouais.
1: Et les réservations en ce début d'été, hein, sont en hausse de 10% pour la conciergerie, comme Renaud et Théo Bauchet vous expliquent tout ça sur ici.fr. Enfin, un mot du Tour de France et une nouvelle étape de montagne aujourd'hui jusqu'au plateau de Solaison en Haute-Savoie. Tadej Pogacar, qui l'a remporté hier en haut du Markstein, est plus que jamais en jaune. Paul Sexas, lui, porte désormais le maillot blanc de meilleur jeune. Hein, le Français de 19 ans a décroché hier une superbe 3e place et 4e du général.
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1: Bon, on change pas une équipe qui gagne, c'est ça, Jean?
3: Exactement, beau temps et douceur aujourd'hui. Ce matin, le ciel est dégagé et les températures fraîches. En ce moment, à Rennes et Saint-Brieuc, il fait 15 degrés. À Vannes, 17 degrés. 14 degrés à Pontivy et Plohermel. Cet après-midi, un voile nuageux descend du nord, mais le soleil brille quand même. Hein. Les températures sont contrastées, plus fraîches sur les côtes de la Manche et le nord de l'Ille-et-Vilaine. On sera entre 20 et 24 degrés, 24-26 dans l'intérieur des terres, 27-28 dans le sud Morbihan. Et ça ne va pas changer beaucoup ces prochains jours. Du beau temps malgré les nuages et des températures raisonnables. Eric, retour de l'actu à 7h30. Et en attendant, il est 7h06. C'est l'heure de votre infotrafic. Pas grand-chose à dire pour le moment. Les routes de Bretagne sont calmes. Tout est au vert. Si vous rencontrez une difficulté sur votre trajet, accident, danger, bouchon inhabituel, merci de nous appeler. Partagez l'info avec nous et les autres auditeurs, auditrices d'ICI Armorique. 02 99 67 35 35.
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0: De la douceur, un saxo comme un rayon de soleil dans les brumes du matin. Étienne Dao, Le Grand Sommeil.
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0: Bon réveil, il est 7h11, ici à Armorique, c'est votre radio en Bretagne. Première sur l'actu locale, pas fâché avec la bonne humeur et la bonne musique. Vous non plus, ça tombe bien, on commence la journée en bonne compagnie, ensemble. À 7h20, je vous emmène à la découverte de notre patrimoine, au pays du Roi Morvan, dans le Morbihan. Avant 7h30, des tubes qui vont vous faire plaisir, Elton John, le nouveau Zazie. Et tout de suite, vous jouez avec nous. Est-ce que vous avez des plans pour la semaine? Parce que ce matin, je vous fais gagner des places pour un festival chez nos voisins de la Manche. 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
0: Zaz, une des têtes d'affiche du Festival des Grandes Marées à Julouville, jeudi prochain. 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Adèle à l'accueil, prend vos appels.
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0: Vous allez pouvoir épater la galerie aujourd'hui. Comment ça? Eh ben, en racontant à tout le monde que tous les gens que vous croisez, d'où vient l'expression épater la galerie. Jérôme Prodhomme vous explique dans Pourquoi on dit.
5: Pourquoi on dit épater la galerie? L'expression nous rappelle un sport nommé le jeu de paume. C'est l'ancêtre du tennis. Ce sport se jouait dans une salle fermée avec un filet et sur le même principe que le tennis, on se renvoyait la balle jusqu'à ce qu'un des deux adversaires ne puisse plus l'attraper.
6: Ouais, plutôt qu'il paume la balle, quoi. Tellement l'autre, il l'a tiré fort, on sait même plus où elle est.
5: Non, paume comme la paume de la main qui servait à attraper et renvoyer la balle avant que la raquette ne soit inventée et que les Anglais s'en servent et inventent le mot tennis, dont le mot vient de tenez, le cri qu'on poussait avant de servir la balle au jeu de paume.
6: Tenez ou tennis?
5: Tenez en français, tennis en anglais, parce que comme souvent, les mots français étaient mal prononcés par les Anglais. Hein. Suspens a donné suspense, fleureté, compter fleurette a donné flirt. Bref, on pouvait assister au match dans une sorte de galerie abritée pour ne pas recevoir les balles. Et les mecs, étant déjà des mecs à l'époque, hein, on pouvait compter sur eux pour se la péter et montrer comme ils étaient doués, enchaînant les services, rattrapant les balles dans des positions complètement dingues, épatant la galerie. L'expression a fini par entrer dans le langage courant pour dire qu'on veut épater tout le monde. Voilà en tout cas pourquoi on dit épater la galerie, alors qu'on ne sait plus pourquoi. Encore que maintenant, vous savez.
0: Merci Jérôme Prodhomme. Et après avoir raconté à vos amis d'où vient l'expression épater la galerie, vous pourrez discuter du nouveau titre de Zazie. Vous l'écoutez tout de suite avec Issy Armorique.

0: Peu importe, Zazie avec Issy Harmorique. Patricia, qu'est-ce que vous pensez de ce nouveau titre de Zazie ?
1: Ah, il est très bien.
0: Il est très bien, ça bouge bien.
1: Ah, ça bouge bien, oui.
0: Ouais, ouais, moi, je ne suis pas un grand connaisseur de Zazie. Alors, ce morceau-là, il est top, je trouve.
1: Oui.
0: Et vous aimez bien Zazie, je crois.
1: Ah oui, Zazie, elle est cool et tout.
0: Elle est cool, c'est vrai. Oui, en plus, elle est jurée dans je ne sais plus quelle émission. Elle est très sympa.
1: Oui.
0: Émission de télécrochet. Alors, bon, on parle de Zazie, mais c'est un autre sujet qui nous occupe ce matin, Patricia. Vous nous appelez pour gagner deux places pour le festival Les Grandes Marées à Julouville, chez nos voisins normands. Est-ce que vous connaissez déjà ce festival ?
1: Non.
0: Non ? Vous allez découvrir, donc... Allô, Patricia ?
1: Oui, allô, je vous écoute. Oui.
0: Donc, je vous posais une question pour gagner ces deux places. Un petit coin baignade à conseiller en Bretagne. Qu'est-ce que vous nous conseillez ? Je sais que c'est un peu comme les coins à champignons. Hein, on aime bien garder ça pour nous, pour pas qu'il y ait trop de monde, mais bon...
1: Moi, j'ai dit les landes d'Apignier.
0: Les étangs d'Apignier, oui. Alors malheureusement cette année on peut plus s'y baigner. Là c'est pollué, il y a des je sais plus exactement.
1: Autrement c'est l'étang de Boulay.
0: L'étang de Boulay, c'est où ça ?
1: À Saïns.
0: À Saïns, OK, ça marche. Et alors ça ressemble à quoi ?
1: C'est un grand étang.
0: C'est un grand étang. Et là, on peut se baigner, vous êtes sûre, Patricia ?
1: Certain, oui.
0: Bon, bah, c'est parfait, alors. Merci beaucoup du conseil, Patricia. Vous gagnez donc ces deux places pour le Festival des Grandes Marées à Julouville, jeudi prochain, donc avec Zaz, Bertrand Belin, tout ça. Vous allez vous régaler, Patricia.
1: Merci.
0: Bon, on va vous laisser passer votre journée à l'écoute d'Issy Harmorique. Une dernière question. Quelle est votre radio locale en Bretagne ?
1: Issy Harmorique.
0: Eh bien joué, merci beaucoup et bonne journée, Patricia.
1: Merci.
0: Vous passez l'été en Bretagne et c'est une très bonne décision. Tous les jours, votre radio Issy Harmorique invite celles et ceux qui connaissent le mieux la Bretagne à vous présenter les activités pour profiter à fond de la région. Aujourd'hui, vous êtes dans le Morbihan, au pays du Roi Morvan, la région de Gourin, Guéméné-sur-Scorff et Le Faouët. Et c'est Nathalie Le Pen, médiatrice du patrimoine, qui nous guide. Bonjour.
2: Bonjour.
0: Pendant les deux mois de l'été, tout un réseau d'acteurs du territoire se mobilise pour faire découvrir le patrimoine du pays du Roi Morvan. Quel genre de patrimoine on trouve sur ce territoire ?
2: Essentiellement le patrimoine religieux. On a une vraie densité de chapelles et d'églises sur notre territoire. Pour vous donner un chiffre, on est à peu près à 110 édifices religieux répartis sur les 21 communes.
0: Ah oui.
2: Et puis, en dehors de ça, on a aussi du patrimoine archéologique. On a un patrimoine bâti rural d'une grande, grande qualité, vraiment. On a tout un ensemble aussi de maisons nobles, manoirs, châteaux, qui sont aussi proposés à la visite. Donc, un vrai patrimoine dense et riche.
0: Si on découvre la région, quelles sont les visites incontournables ?
2: On a par exemple le château de Ménoret, à Locmalo.
0: Qu'est-ce qu'il a de particulier, ce château ?
2: Disons que c'est tout le parc qui est l'ensemble, en fait, qui est intéressant, puisque c'est un château qui possède encore, en dehors du château, bien sûr, tous les éléments qui constituent un ensemble manorial, en fait, qui date pour les parties les plus anciennes du 15e. Et on a le château, on a le pigeonnier, on a la chapelle, un bassin aux chevaux, un pédiluvre. On a tout un ensemble de choses, en fait, dans le parc. Et c'est vraiment une visite riche à découvrir. De la même manière, un propriétaire aussi qui ouvre son château, lui-même en restauration, c'est le château de Saint-Quijot à Lanvénégin. Sur les incontournables, je voulais évidemment mettre en lumière, comme je vous l'ai dit au début, le patrimoine religieux, et notamment avec les chapelles du Faouët, évidemment, qui restent des incontournables qu'on propose à la visite toutes les semaines, notamment la chapelle Saint-Fiacre du Faouët, avec son jubé, qui est un ouvrage polychrome donc du 15e siècle et qui est peut-être un des jubés les plus connus en Bretagne. Et puis la chapelle Sainte-Barbe et son contexte assez fabuleux, enfin son implantation surtout à flanc de rocher et dans la vallée de Sainte-Barbe.
0: Et j'ai vu passer aussi le domaine de Tronjoli, si je ne dis pas de bêtises.
2: Le domaine de Tronjoli se situe sur Gourin. Il y a un château effectivement qui abrite toute une exposition pendant l'été et à l'étage qui présente aussi un pan de l'histoire de Gourin important, puisque ça renvoie à l'immigration en fait vers les États-Unis des populations du centre Bretagne, et particulièrement de Gourin et de Roudoualec.
0: Et alors, si on connaît déjà un peu le coin, est-ce que vous pouvez nous conseiller un lieu peut-être un peu plus confidentiel mais qui vaudrait vraiment le détour ?
2: On a, depuis l'année dernière, la chance d'avoir un site archéologique en cours de fouille sur la commune de Saint-Tudual, un site carolingien. Donc c'est une enceinte avec de l'habitat à l'intérieur, même une chapelle, une des chapelles les plus anciennes de Bretagne. Et il y a une porte ouverte, donc de la fouille. Et la porte ouverte a lieu le 5 août.
0: 5 août, à noter dans vos agendas. Donc Nathalie Le Pen, médiatrice du patrimoine pour Roi-Morvan Communauté dans le Morbihan. Merci beaucoup pour ces conseils. Et puis on retrouve toutes les infos pratiques sur le site tourismepaysroimorvan.com. Merci beaucoup Nathalie. C'est le moment de se réveiller avec un peu d'exercice. Faites des cercles avec la tête comme ça, en tirant bien sur le cou. C'est pour l'échauffer avant de secouer la tête en chantant avec Elton John et Kiki D sur Issy Harmonie.

0: Elton John, Kiki D, Don't Go Breaking My Heart, ça vous file un grand sourire, tellement grand que vous pourriez suspendre votre manteau. En même temps, qu'est-ce que vous faites avec votre manteau par ce temps? Mettez-vous à l'aise, c'est l'été avec Issey Harmorik. Dans moins de 15 minutes, vous retrouvez l'homme aux idées rafraîchissantes, Evan de Bretagne et ses bonnes idées 100% pur beurre. Aujourd'hui, il a même ajouté une touche de vanille, mais attention, de vanille bretonne. Avant ça, l'info en France et dans le monde, et l'actu d'ici.
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2: Découvrez Gavini avec leur titre 2100.

0: Gavigny, 2100.
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5: Et dans un instant, on a rendez-vous avec Aymeric et Delphine, des sauveteurs de la SNSM, avec Jean-Pierre aussi, c'est le mannequin. Et puis Lexi et Raphaël, 8 ans, qui ont obtenu cette semaine en Bretagne leur diplôme de mini-sauveteur. On va voir comment ça se passe pour l'obtenir. On va voir ça après le 90 secondes de Féline Leloir Duo, l'actualité en France et dans le monde.
6: C'est la fin de quelque chose qui a représenté ce qu'il y a de plus beau. Les adieux de Didier Deschamps après 14 ans à la tête de l'équipe de France. Des adieux sur la défaite des Bleus hier soir, 6-4 dans cette petite finale face à l'Angleterre. La France finit donc 4e du mondial de football pour la 2e fois de son histoire. Petite consolation, Kylian Mbappé décroche le statut de meilleur buteur de la Coupe du Monde avec 22 buts. L'ancienne première ministre Edith Cresson a conservé sa voiture avec chauffeur, alors que depuis le 1er janvier, les anciens premiers ministres ont perdu leurs avantages à vie. Selon Matignon, elle a 6 mois pour rendre son véhicule de fonction payé par l'État. La situation se stabilise dans la forêt de Fontainebleau. Les incendies ne sont toujours pas éteints, mais le dispositif pompier commence à s'alléger. 300 sapeurs-pompiers mobilisés aujourd'hui. Ils étaient 850 vendredi. Ces incendies ont détruit plus de 2000 hectares, soit 10% de cette forêt emblématique. Fini la destruction des vêtements neufs. À partir d'aujourd'hui, l'Union européenne interdit aux grandes entreprises textiles de jeter ou brûler leurs invendus. Entre 260 000 et 600 000 tonnes de vêtements neufs sont détruits en Europe chaque année. Désormais, les marques devront les vendre, les donner ou bien les recycler. Nouvelle étape de montagne aujourd'hui pour le peloton du Tour de France. Entre Champagnole dans le Jura et le plateau de Solaison en Haute-Savoie, l'occasion pour le Français Paul Sexas de se démarquer à seulement 19 ans. Il occupe la 4e place du classement général.
5: Et dans l'info d'ici en Bretagne, on parle donc ce matin de prévention pour éviter les noyades. Hein, c'est que le bilan n'est pas bon depuis le début de l'été, avec près de 150 morts en France selon le gouvernement. Alors, être formé aux gestes de premier secours dès le plus jeune âge, c'est une solution. Et c'est la mission que s'est donnée la SNSM qui organise une tournée des mini-sauveteurs pour les 7-12 ans dans toute la France. Et comme ça a été le cas cette semaine à Carnac et à Fouesnant, où Arthur Frade, vous avez suivi toutes les étapes de la formation.
7: Première étape pour les enfants en quête de leur diplôme de mini-sauveteur, l'interro sur les numéros d'urgence réalisé par Aymeric de la SNSM.
8: Il nous reste un numéro, c'est le numéro du SAMU.
9: 15,
8: tout à fait. Si on va essayer d'en retenir un, celui qui fonctionne en France et dans l'Union Européenne, c'est le 112. Vous voulez une méthode pour le retenir? On a une bouche, un nez, deux yeux, ce qui fait 1-1-2.
7: La suite, ça se passe sous la tente à boudin blanc gonflable.
10: Dans quel cas on met une personne en PLS?
7: Après le point position latérale de sécurité, Delphine met les enfants du centre aéré de Fouesnant à l'épreuve avec le cas de Jean-Pierre le mannequin.
11: Jean-Pierre, bon, qu'est-ce qui se passe avec Jean-Pierre là? Ça bouge ou pas son ventre? Non, ça veut dire que mon copain Jean-Pierre ne respire plus.
12: Donc, qu'est-ce qu'on fait?
13: On met à genoux, massage cardiaque.
12: Voilà, on lève bien les fesses et on y va. On va masser au niveau du sternum, au niveau de la poitrine. Alors non, bonhomme. Et on masse bien avec la paume de la main, d'accord? Cette partie-là de la main. Allez, on masse. 1 et 2 et 3 et 4.
13: Allez, on réveille Jean-Pierre.
14: Bon, vous avez appris quoi les gars aujourd'hui? S'il y a quelqu'un sur la plage là qui a un problème, tu vas le voir, tu commences par faire quoi, tu penses?
15: De lui mettre en PLS. Ensuite, s'il respire pas, faire un massage cardiaque.
0: Et puis ensuite, j'ai appelé le 112.
14: Je pense que c'est important ces gestes-là. Pourquoi c'est important?
0: Mais pour ranimer quelqu'un et pour sauver la vie de quelqu'un.
7: Leçon bien retenue donc pour Raphaël, 8 ans, qui repart avec son diplôme de mini-sauveteur, et satisfaction pour Delphine.
11: C'est super, ils ont bien compris le principe de l'inconscience, la respiration, puis le principe aussi du massage cardiaque quand il n'y a plus de respiration. Je pense que ouais, plus on initie les enfants tôt et plus ça va être ancré, et beaucoup de jeunes peuvent sauver leurs parents. Moi j'ai déjà eu des jeunes en formation de 16 ans qui ont pratiqué le massage cardiaque sur leurs parents et les ont sauvés. Donc ouais, non, c'est super important ces initiatives, et de bien leur expliquer que il faut rester dans ces zones de baignade, bien respecter les drapeaux, bien se mouiller quand on rentre dans l'eau.
9: Parce que en secourisme on dit,
11: il vaut mieux prévenir que guérir.
9: Non, une bonne prévention vaut mieux qu'une mauvaise intervention.
7: Delphine et ses camarades, qui ont déjà formé plus de 1000 enfants sur les 8 derniers jours, ils devraient en former 2000 au total sur l'été.
5: Et depuis la création de ces ateliers, ce sont même plus de 10 000 enfants qui ont ainsi été formés, Jean.
15: Et nous, dans le journal de 8h, on va se former à la préparation des logements pour les vacances.
5: Ouais, ça fait partie des missions des conciergeries, mais ils accueillent aussi les vacanciers le samedi. Et on sera justement à Cancale pour voir comment ça s'est passé avec une famille arrivée de Rouen. On sera aussi aux Vieilles Charrues, où cette nuit, c'était la folie Aya Nakamura. Et puis à Saint-Malo, où les amoureux de ballon rond pourront rencontrer le commentateur sportif de TF1, Grégoire Margoton, et taper des balles avec le joueur du Stade Rennais, Ludovic Blas. Nous, on va se taper des belles séances au soleil aujourd'hui.
15: Oui, tout à fait. Alors, il pourrait y avoir quand même.
5: Sauf peut-être sur le nord, c'est ça?
15: Ouais, il peut y avoir un voile nuageux qui va descendre du nord, mais quand même, on est sur du beau temps aujourd'hui en Bretagne. Donc, ce matin, ciel dégagé, des températures fraîches. En ce moment, à Rennes et Saint-Brieuc, il fait 15 degrés, à Vannes, 17 degrés, 14 degrés à l'Oudéac. Et donc, cet après-midi, ce voile nuageux qui descend du nord, avec tout de même le soleil, des températures contrastées. Elles sont plus fraîches sur les côtes de la Manche et le nord de l'Ille-et-Vilaine, 20-24 degrés. Et puis, ça se réchauffe en descendant. Il fait jusqu'à 27-28 dans le sud Morbihan. Ça ne va pas changer beaucoup ces prochains jours. Du beau temps malgré les nuages et des températures raisonnables. Eric, retour de l'info à 8h. 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Des routes aussi dégagées que le ciel ce matin. Rien à signaler pour le moment. Tout est vert à part un tout petit ralentissement à l'entrée de Rennes par la route de Lorient. On est avec vous sur la route. Appelez-nous si vous repérez un incident sur votre trajet. Accident, danger, bouchon inhabituel. 02 99 67 35 35. Et c'est Adèle au bout du fil.
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15: Après le grand chassé-croisé sur les routes de France hier, Bison Futé est de retour au vert. Ça y est, tout le monde est bien arrivé à destination. Les vacances peuvent commencer. Qu'est-ce que vous avez prévu aujourd'hui? Farniente sur la plage, rando sur le GR, sortie en famille. Avant d'entamer la journée, posez-vous sur la terrasse avec un café, un thé, un jus de fruits frais. Respirez la douceur de ce matin en Bretagne. Allumez la radio et profitez avec Laurent Voulzy.

0: Pierre Moricosso du Lit, Laurent Voulzy vous raconte son rêve du pêcheur. Vous avez fait des rêves cette nuit, faut les raconter vite, sinon on oublie.
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0: Bon réveil avec votre radio locale en Bretagne. Vous avez bien fait de vous lever tôt. C'est le matin qu'on fait du boulot. Pour le petit déjeuner, un grand bol d'actu local, de musique et de bonne humeur. Avant 8h, des idées pratiques, utiles, sympas et surtout locales. Si vous partez en vacances cet été, si vous êtes producteur, créatrice ou si vous passez parfois par Saint-Brieuc, ça va vous intéresser. Pour le moment, il est 7h40, 7h41 même. Ces bonnes idées embaument le beurre salé avec un soupçon vanillé aujourd'hui. C'est l'heure de retrouver Evan de Bretagne.
2: Bonjour tout le monde, c'est l'heure de la bonne idée 100% pur beurre et vous allez voir qu'elle porte bien son nom aujourd'hui. Vous saviez-vous qu'en Bretagne, trois maraîchers de la coopérative Prince de Bretagne cultivent de la vanille? Moi qui croyais qu'elle ne venait que de La Réunion, Madagascar ou Tahiti, eh bien non. En Bretagne, on a apparemment tout ce qu'il faut pour réussir sa culture, c'est-à-dire pas trop d'écart de température et de l'humidité. Pour faire honneur à ce produit local plus qu'insolite, la biscuiterie La Trinitaine, la fameuse, lance cette année une édition limitée de galettes bretonnes qui incorpore ces fameuses gousses de vanille bretonne. Et pas de l'extrait, hein, ou de la poudre épuisée comme dans les produits industriels, non, non. Ils broient tout simplement les gousses entières et mélangent cette poudre avec leur recette traditionnelle, du beurre, du sucre, des œufs, de la farine, et donc maintenant de la vanille bretonne. Et croyez-moi, j'ai goûté, ça donne un sacré combo gourmand. Le goût du bon beurre breton dans un premier temps, puis ensuite l'arôme de la vanille qui se libère. Par contre, bon, qu'on se le dise, ne vous attendez pas à sentir un goût comme dans une danette, hein, ou dans une crème anglaise en brique. Là, c'est subtil, doux, aromatique, on parle pas d'arôme industriel. Oh, j'en ai l'eau à la bouche. Alors moi, je dis bravo à La Trinitaine et à Prince de Bretagne d'avoir réussi à innover avec ces nouvelles galettes qui favorisent à fond le savoir-faire breton. Oh, vivement l'heure du thé pour en reprendre une, ou deux, ou trois. Le chiffre du jour maintenant, c'est 48 ans, l'âge moyen des amateurs de festounos en Bretagne. C'est 5 ans de moins qu'il y a 10 ans. Génial ! Vive la culture bretonne et à demain pour une nouvelle bonne idée !
0: Eh bien Evan, je ne vous remercie pas, vous avez réussi à nous donner faim avec Megan en studio. Là, on va être grincheux jusqu'à la fin de la matinée. Ça y est, j'arrive plus à parler tellement j'ai faim. Demain, Evan, vous nous parlez d'un breton parti pour le Népal à vélo. Et dans quelques secondes, vous écoutez One Republic avec Ici Armorique.
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2: Le thermomètre est monté jusqu'à 36 degrés 6 hier à Vincennes. C'est un record qui date de 2015, hein, qui a été battu, un record mensuel qui sera pulvérisé probablement au cours de ces prochaines heures.
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C'était One Republic sur votre radio, ici à Armorique, leur morceau Runaway. Vous commencez la journée sur une bonne note avec ici à Armorique. 19 juillet, bonne fête aux Arsène, Oria, Madène ou Ornella. Joyeux anniversaire aussi au chanteur Sinclair, à Karen Cheryl qui avait repris Sarah Perquetiamo en français dans les années 80. Ça parle sans doute à certains, certaines d'entre vous. Et puis à Brian May. Et oui, c'est à lui qu'on doit ce tube de Queen et bien d'autres. C'est le guitariste du groupe. On le connaît aussi pour ce morceau.

0: Et bon anniversaire donc à Brian May. Ici Armorique, tous les jours à vos côtés et à ceux des coureurs du Tour de France. Aujourd'hui, l'étape du jour, Champagnole, plateau de Solaison, d'un massif à l'autre, départ du Jura, direction les Alpes. Aujourd'hui, pour les coureurs qui prennent la direction du plateau de Solaison, donc, tous les détails avec Christian Prudhomme, le directeur du Tour, au micro d'Emmanuel Collardet.
1: Bonjour Christian Prudhomme.
2: Bonjour.
1: Départ du Jura, Champagnole, direction le plateau de Solaison, en Haute-Savoie. C'est parti donc pour la première grande étape de montagne de ce Tour 2026.
2: Première grande étape de montagne dans les Alpes et à travers les monts du Jura, avec un départ de Champagnole. Champagnole, c'est la patrie de Quentin Fillon-Maillet. 9 médailles aux Jeux Olympiques, c'est l'athlète français le plus titré aux Jeux d'hiver ou d'été, tout confondu, dont 5 médailles d'or. Et puis on ira donc, avec des difficultés qui iront crescendo, le Mont Salève par le col de la Croisette, c'est près de 5 km à plus de 11%, ça veut dire que c'est un vrai mur. Pour les spectateurs, une vue absolument magnifique sur le Mont Blanc au sommet, et ensuite une redescente, une nouvelle bosse, et puis la montée inédite sur le Tour de France vers le plateau de Solaison, où là aussi on voit à nouveau le Mont Blanc, une montée souvent étroite qui a été la montée finale du récent Tour Auvergne-Rhône-Alpes, qui avait été deux fois dans la version Critérium du Dauphiné été utilisé et qui à chaque fois a donné le vainqueur du classement général. On verra ce qu'il en est, mais en tout cas à la veille de la seconde journée de repos, ce sera une étape absolument déterminante pour le classement général du Tour de France.
1: Votre directeur technique, à propos de cette montée du Salève, dit lui-même il y avait 4 belles montées possibles, on a choisi la plus raide.
2: Oui, absolument. C'est sans doute la journée où il y aura les pentes les plus raides, à la fois au Salève et ensuite au plateau de Solaison. Ça veut dire que des attaques sont possibles loin de l'arrivée, mais quoi qu'il en soit, si le juge de paix, comme c'est probable, est le plateau de Solaison, il y aura vraiment de quoi faire. C'est 11 km à 9%, c'est vraiment très très raide, le pied est très raide, le final aussi. Et on aura les meilleurs coureurs du monde, assurément, qui vont se battre cet après-midi sur la route du Tour.
1: Très belle journée à vous sur la route du Tour, Christian Prudhomme.
2: Merci.
0: Christian Prudhomme, donc directeur du Tour de France, au micro d'Emmanuel Collardet. Rendez-vous cet après-midi avec Issy Armorique pour vivre le Tour avec des points d'étape toutes les heures à la nuit et puis l'arrivée en direct. Et il y en a qui mangent du pain aux céréales complètes le matin et puis il y en a d'autres qui peuvent savourer leur chanson préférée sur Issy Armorique.

0: 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Tout de suite, trois infos pratiques. C'est l'été, allez-y à pied. Et si vous devez prendre la voiture pour aller à Saint-Brieuc, prenez vos précautions. Tout l'été et les week-ends, de vendredi 17h à dimanche 9h, la circulation est modifiée. C'est pour la bonne cause, hein, faciliter la tenue des événements d'été et du marché. Deux rues seront piétonnisées, la rue de Rouen, entre la rue Poulain-Corbion et la rue Saint-Gouenot, et la rue Michelet, entre le square Jeannie-Clarence et la rue de Rouen. Le stationnement de la partie haute de la rue Michelet reste accessible. Si vous voulez des précisions, rendez-vous sur le site internet de la ville. Vous savez, c'est déjà un peu Noël. Si, si, je vous assure. En Ille-et-Vilaine, la ville de Redon a ouvert les candidatures pour ses marchés de Noël. Ils auront lieu les 13 et 20 décembre au Hall. À l'honneur, l'artisanat, les produits du terroir, les spécialités gourmandes. Alors si vous êtes artisan, créateur, producteur locaux ou exposant spécialisé dans l'univers de Noël, déposez votre candidature sur le site internet de la ville. Est-ce que vous partez en vacances cet été? Si vous avez cette chance, est-ce que vous connaissez l'opération Tranquillité Vacances? C'est un dispositif national où vous signalez aux autorités les dates sur lesquelles vous vous absentez de chez vous, que ce soit plusieurs semaines ou quelques jours, et puis la police intègre votre adresse à ses rondes. C'est gratuit évidemment. Vous vous inscrivez sur le portail officiel du ministère de l'Intérieur. Vous pouvez vous inscrire jusqu'à 3 jours avant votre départ. Si votre adresse dépend de la police, jusqu'à la veille, si ça dépend de la gendarmerie. Ici à Armorique, tous les jours à vos côtés, dans la bonne humeur et avec humour, préparez votre valise. On part en vacances avec l'humour en tube. Et juste avant, toute l'actu locale dans 5 minutes.
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Avec cet extrait de son nouvel album Now, la musicienne irlandaise aux mille talents déploie une énergie et une joie communicative. Un titre qui vous fait entrer dans la danse.

0: Shannon, le didelidou.
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5: Pour faire un vrai break, sans course ni ménage à faire, certains choisissent les clubs de vacances et leur équipe d'animation aux petits soins que Fred Ballard a observé de près dans l'humour en tube avec Alex Métayer et AZ.
6: Attention, attention, attention, les nouveaux gentils vacanciers arrivent au village dans quelques minutes. Je vous rappelle que pour le comité d'accueil, je veux les filles bronzées devant, les coups de soleil derrière.
7: Voilà, alors ça c'est un chef de village du siècle dernier hein, qui ne survivrait pas aux nouveaux codes de l'époque, mais qui, comme tous les chefs de village, est au taquet quand il s'agit d'accueillir les nouveaux vacanciers avec des animations furieusement poilantes.
6: Quand les nouveaux GV descendent du car, vous faites le bizutage. Ah, comme ils sont blancs, les cachets d'aspirine, tout ça. Ça fait rire, ça. Si, ça fait rire. Deuxième coup de sifflet, les moniteurs, vous prenez un GV tout habillé et vous le jetez dans la piscine. C'est marrant ça. Si, c'est marrant. Si c'est bien fait, c'est marrant.
7: Oui, bon, c'est vrai, ça fait partie des petits moments de convivialité qui ne font pas marrer tout le monde. Alex Métayer en est friand, mais celui qui barbote en pantacourt dans la piscine est rarement hilar. Hein. Ceci dit, une fois au sec, il appréciera forcément les nombreux avantages du club vacances. Ou pas, il y en a qui n'adhèrent pas du tout au concept.
8: Arrive à la soirée, elle est ridicule. Le mec de la réception, il a mis une perruque, il fait Elton John. Le jardinier fait Michael Jackson, la meuf du snack, elle fait Tina Turner. Ça chante We Are The World pendant 2 heures, il n'y en a pas un qui sait chanter. J'ai dit, waouh, il reste 14 nuits là.
7: Oui, bon, alors l'avantage dans ces cas-là, c'est que du coup, on a l'impression que les vacances durent très longtemps. Et ça, c'est génial, hein, surtout quand on n'en a pas beaucoup. Et puis, Az en a profité pour écrire un sketch poilant. Donc, bienvenue à Galacinda, on va s'en fourrir jusque-là.
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5: Ici Armorique, dimanche 19 juillet, il est 8h. L'actu d'ici, Éric Bouvet, et on parle d'abord vacances avec ce qu'on appelle les conciergeries.
9: Mais vous savez, ce sont ceux qui font la liaison entre un propriétaire et un locataire. C'est le cas à Cancale où Renaud Mattei travaille pour la conciergerie Archipel Évasion et qui gère une quarantaine de logements. Autant dire qu'un samedi 2 juillet, eh bien, ça n'a pas chômé Théo Bauché.
10: Renaud gère 4 départs et 4 arrivées avec les ménages. Alors sur la banquette arrière de sa voiture, il y a des serviettes propres, un sac de drap et une boîte remplie de clés.
11: Là, par exemple, j'ai fait 15 lits aujourd'hui. Puis j'ai toujours pas compris comment on mettait efficacement une couette dans une housse. Faire des lits, c'est du sport.
10: Du sport aussi, la fois où il a dû scier en urgence un arbre tombé devant une porte d'entrée. L'été commence bien avec 10% de réservations en plus comparé à l'an dernier, mais chaque nouvelle arrivée de touristes doit être au cordeau.
11: Je suis le garant du début de ses vacances, en fait. Il faut surtout s'assurer que tout est parfait, d'être à l'heure, d'être au contact avec eux. Moi, je les accueille tel que j'aimerais être accueilli.
10: Justement, voilà une famille de Rouen, Renaud leur fait la visite.
11: Là, vous avez un store pour le soleil.
12: Ah oui, okay.
11: Il y a la télécommande juste avant d'entrer.
10: De quoi rassurer l'arrivée d'Alban et Antonin.
12: C'est toujours agréable au final, c'est plus convivial aussi.
13: Pour trouver un lit parapluie ou autre chose, c'est toujours pratique de pouvoir en direct en fait poser les questions.
10: Renaud reste au service du client, mais il doit aussi gérer les propriétaires capricieux lorsqu'ils retrouvent leur logement.
11: Des fois, ils pensent qu'on est leur propre femme de ménage, alors que nous, notre objectif, c'est la commercialisation de la maison et que le client soit satisfait, qu'on ait une bonne note. Si le client m'a mis 5 étoiles, moi, j'ai fait mon travail.
10: Le marathon de Renault prendra fin après la Toussaint.
9: Et d'ici la Toussaint, vous pouvez prolonger ce reportage de Théo Bauché sur ici.fr. 2100 passagers ont dû faire preuve de patience hier midi dans des gares bretonnes jusqu'à 4 heures de retard à cause d'un train en panne à hauteur de Montauban de Bretagne aux alentours de 11 heures. Trafic interrompu entre Rennes et Saint-Brieuc, il a donc fallu stopper 2 TGV et 1 TER dans les gares de la Brohinière, Lamballe et Saint-Brieuc. où les passagers ont pu se dégourdir les jambes et s'aérer, être ravitaillés en eau aussi. Le trafic a pu reprendre 4 heures plus tard, aux alentours de 15 heures, une fois le train en panne évacué. Là aussi, un début de vacances inhabituel sur la côte d'Emeraude à Saint-Lunaire pour ceux qui bronzaient sur la plage des Longchamps hier après-midi. Une tête d'obus a été retrouvée dans le sable et une partie de la plage a dû être évacuée. Chacun a pu retrouver sa place et sa serviette sur les coups de 17h et puis vers 18h. Un incendie d'appartement à Saint-Brieuc, tout près de la gare, au deuxième étage d'un immeuble de la rue Jean de Vienne. 11 personnes étaient sorties avant l'arrivée des secours. Il n'y a pas eu de blessés et tout le monde a pu regagner son domicile rapidement.
5: Eux ont regagné leur domicile ou leur toile de tente cette nuit en chantant Dja Dja, Pookie ou encore Sexy Lady.
9: Les fans d'Aya Nakamura. Aya Nakamura qui a enflammé les vieilles charrues hier soir pendant 1h15. Elle a enchaîné ses tubes entourés de 10 danseurs dans un show millimétré.
0: Même si on aime ou si on n'aime pas, ça rassemble tout le monde. Il y a tout le monde qui va se réunir autour et on va quand même danser ensemble et on va tous chanter ensemble.
3: Moi j'en ai pensé que c'était incroyable, voilà, elle gère de fou, c'est magnifique ce qu'elle fait. C'est trop une badie, franchement elle est trop forte.
14: Moi j'ai trouvé que le concert d'Aya était grave bien, tout le monde était ambiancé, tout le monde connaissait les paroles et tout.
15: Elle était trop belle.
16: Moi j'ai une question, est-ce que vous y a des sexy nanas?
17: Est-ce que t'as la vie de sexy nana? Attends quoi, il faut avoir sexy nana.
9: Des fans d'Aya Nakamura cette nuit au micro ici de Delphine Gocho, un des jeunes fans car apparemment la génération plus âgée a diversement apprécié le spectacle.
12: Allez, le sport et d'abord le foot et la fin d'une histoire.
9: Ouais, Didier Deschamps a fait ses adieux au bleu cette nuit après une défaite, 6-4 face à l'Angleterre dans la petite finale du mondial. Un match complètement fou puisque la France était menée 4-0 à la pause mais portée par Kylian Mbappé, ils ont bien failli réussir l'impossible. Mais les Bleus terminent au pied du podium, ce qui laisse un goût amer au capitaine.
18: Bah, la première mi-temps, je peux comprendre certains qui pensent que c'est du foutage de gueule, qu'on n'a pas respecté le maillot. Moi, je dirais plus qu'on a été humain et que je pense qu'on était complètement sonnés

0: la victoire des Bleus en 98. C'est le journaliste sportif malouin Pierre-Henri Dufay qui en est à l'origine. Depuis 15 ans, il a recueilli une immense collection, notamment 130 maillots portés en Coupe du Monde.
1: Moi, je suis fan de Coupe du Monde depuis 98 parce que c'est là où j'ai découvert le foot. Donc, passion Coupe du Monde. J'ai voyagé sur les 4 dernières au Brésil, au Qatar et autres. C'est 15 ans de collection, 15 ans de recherche, des achats sur des sites spécialisés, des contacts de collectionneurs du monde entier, des ventes aux enchères à Paris, par exemple, à Drouot, des échanges ou de très rares que j'ai récupérés par des joueurs ou des membres de sélection. Il y a des maillots, des unes, des tickets de match, des journaux à feuilleter, le fanion de la finale 2006 aussi qui est sur le côté, des ballons qui ont été utilisés en match. Donc voilà, il y a un petit peu de tout. C'est le résumé de 15 ans de collection. Je pense qu'il y a des passionnés qui pourront rester une heure ou peut-être même deux heures à tout voir ici.
0: Voilà, et outre cette formidable collection, il y a aussi le journaliste sportif de TF1, Grégoire Margoton, qui est présent ce matin pour répondre à vos questions. Et cet après-midi, Ludovic Blas, le joueur du Stade Rennais, avec qui vous pourrez taper quelques ballons. C'est donc à Saint-Malo de 10h à 18h à la mairie de Paramé. Fanny Borel vous a mis toutes les infos sur ici.fr. Enfin, un mot du Tour de France. Et nouvelle étape de montagne aujourd'hui jusqu'au plateau de Solaison en Haute-Savoie. Tadej Pogacar, qui l'a encore emporté hier en haut du Markstein, est plus que jamais en jaune. Paul Sexas, lui, porte désormais le maillot blanc de meilleur jeune. Le Français de 19 ans a décroché hier une superbe 3e place et 4e du général.
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0: Bon, bah nous, on n'a pas grand-chose à grimper, si ce n'est les monts d'Arrée, mais ce sera sous le soleil.
3: Oui, sous le soleil, un petit voile nuageux, mais je vais en parler. Donc ce matin, le ciel est dégagé, les températures fraîches, rafraîchissantes, agréables. En ce moment, à Saint-Brieuc, il fait 15 degrés, à Locminé 16, à Rennes 17, à Vannes 18. Cet après-midi, donc, voile nuageux qui descend du nord, mais le soleil brille quand même, les températures sont contrastées. Plus fraîches sur les côtes de la Manche et le nord de l'Ille-et-Vilaine, entre 20 et 24 degrés. 24-26 degrés dans l'intérieur des terres, 27-28 dans le sud Morbihan. Ça ne va pas changer beaucoup ces prochains jours. Du beau temps malgré les nuages et des températures raisonnables. Eric, retour de l'actu à 8h30. En attendant, il est 8h08, c'est l'heure de votre infotrafic. Infotrafic où il n'y a pas grand-chose à dire, hein, puisque là, ça roule bien. Tous les voyants sont au vert sur les routes de Bretagne. Évidemment, si vous rencontrez une difficulté sur votre trajet, accident, danger, bouchon inhabituel. Merci de nous appeler, partagez l'info avec nous. Et c'est Adèle qui prend vos appels au 02 99 67 35 35.
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3: Alors, est-ce que vous avez suivi ce dernier match de l'équipe de France à la Coupe du Monde? Une défaite, mais... quel match, un défilé de buts, 6-4 pour l'Angleterre, les montagnes russes. La finale, c'est ce soir, Espagne-Argentine. Alors, vous êtes pour qui, vous? Est-ce que vous allez voir le match? En tout cas, même si les Bleus finissent 4e, ils nous auront offert du grand spectacle cette année. Et c'était un plaisir de vivre ça avec vous sur ICI Armorique. Vivement la prochaine et la prochaine étoile des Bleus.

0: Juste après, Frédéric Goldman Jones, vos chansons préférées sur Ici Armorique.
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0: Bon dimanche matin avec votre radio bretonne Ici Armorique. Votre journée commence bien avec le plein d'actu local, de musique et de bonne humeur. Vous nous écoutez à Saint-Malo dans les Remparts, dans le Pintièvre, sur la presqu'île de Quiberon. Ici Armorique, c'est votre radio locale. Dans 20 minutes, l'info d'ici nous amène à Carré où il se passe quelque chose en ce moment, un truc qui s'appelle les vieilles charrues. J'imagine que ça vous parle. Juste avant ça, je vous fais gagner un passe famille pour un spectacle qui sent bon la Bretagne et vos chansons préférées, Jeanne Masse et Alex Warren, dans la prochaine demi-heure.
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0: Et c'est l'une de vos identités numériques dans Vie numérique, vie privée. Ce matin, Valentine Letesse, on parle de France Identité.
4: À ne pas confondre avec le service France Connect. France Identité, c'est vraiment la dématérialisation de votre carte d'identité physique grâce à l'application du même nom. Plus besoin de fouiller dans votre sac pour la montrer lors d'un contrôle de police, par exemple. Il suffit de sortir votre téléphone. C'est aussi un moyen de limiter les fraudes et l'usurpation d'identité, puisque si l'on vous demande un justificatif en ligne, l'application vous en génère un avec une limite de validité dans le temps, sans votre adresse postale ni votre photo visible sur votre carte physique. Vous pouvez aussi réaliser une procuration en ligne sans jamais avoir besoin de vous déplacer dans un commissariat. Les Français de l'étranger ont même voté pour la première fois sur Internet cette année grâce à France Identité. Et le développement de l'application continue. Désormais, il est possible de dématérialiser son permis de conduire et un dispositif pour prouver que l'on est majeur en prévision de la future interdiction des réseaux sociaux au moins de 15 ans est en développement.
0: Et comment ça marche alors ?
4: Pour l'obtenir, vous avez besoin de la nouvelle carte nationale d'identité, celle au format carte bancaire. Elle contient une puce NFC absolument essentielle pour générer votre identité numérique civile, puisque France Identité utilise la même technologie que pour le paiement sans contact avec son téléphone. C'est dans cette puce que sont stockées vos données d'identification, celles de votre carte d'identité physique, photo, numéro du titre, date et lieu de naissance. À ça s'ajoute la numérisation de vos empreintes digitales, nous précise la CNIL, la Commission nationale de l'informatique et des libertés. Votre carte, vous allez donc la scanner avec l'application France Identité et les informations contenues dans la puce seront chargées sur votre téléphone. À partir de ce moment-là, impossible de l'extraire. Les données sont cryptées pour éviter toute fraude. Si vous changez de téléphone, vous devrez donc recommencer l'opération avec votre carte d'identité physique.
0: Voilà pour France Identité. Pour tout savoir aussi sur France Connect, rendez-vous sur ici.fr, page vie numérique, vie privée. C'est une nouveauté Ici Armorique, pas encore un tube, mais elle vous accroche déjà avec ce piano entêtant. Vous écoutez Alex Warren.

0: Alex Warren, c'est son nouveau titre Fever Dream sur ICI Armorique. 7 été, découvrez la Bretagne d'une autre manière grâce au premier musée virtuel dédié à la région. C'est dans le Morbihan, à Vannes. Bretagne virtuelle, des spectacles immersifs, une plongée dans notre histoire et notre patrimoine. Un concept développé par Pierre Hérèse avec nous ce matin. Bonjour.
1: Bonjour Jean, bonjour tout le monde.
0: Alors quand on parle de réalité virtuelle, d'emblée moi je pense nouvelle technologie, univers futuriste, je suis dans un vaisseau spatial. Vous finalement chez Bretagne Virtuelle, vous prenez un contre-pied par rapport à ça en vous intéressant à l'histoire et au patrimoine.
1: Oui, c'est ça, la réalité virtuelle, elle permet aussi de se plonger, de se replonger ou de traverser le temps, tout simplement. Et c'est ce que nous vous proposons donc jusqu'au 21 août, dès demain matin, la culture le matin à 11h, c'est formidable. Donc vous venez à Vannes, c'est à Vannes que ça se passe, en face de la gare maritime, on vous équipe de masques de réalité virtuelle, c'est absolument génial. Et vous partez dans l'histoire de la Bretagne, l'avantage quand même, Jean, de cette réalité virtuelle et de ces masques, c'est qu'il faut imaginer que tout ce que vous voyez est à l'échelle une, c'est-à-dire en taille réelle. Lorsqu'on vous parle des phares, lorsqu'on vous montre les phares de Bretagne et qu'ils font 45 mètres de haut, eh bien, il faut s'imaginer que vous allez les survoler et les approcher à 45 mètres. Et quand on reproduit le phare d'Alexandrie, qui a donné son nom quelque part à tous les phares du monde, et il faisait 100 mètres de haut, et bien là, c'est pareil, il y a des élévations, des moments absolument spectaculaires, visuels, et bien sûr, commenté à 360 degrés.
0: Et alors, je vais passer pour un boomer peut-être, mais je me dis d'instinct, la réalité virtuelle, c'est plutôt un truc qui plaît aux jeunes. Qu'est-ce que vous en dites, vous ? Quel public vous attirez principalement ? Est-ce que les réactions sont différentes en fonction de l'âge ?
1: Alors en fait, ce que l'on perçoit, c'est que c'est quelque chose de multigénérationnel. C'est-à-dire que nos spectateurs, ils ont entre 7 ans et 102 ans, c'est notre doyenne. Et ce sont des moments de partage en famille, puisqu'on parle quand même de la Bretagne, de l'histoire de la Bretagne. Bien sûr, il y a les phares, mais il y a aussi le secret des mégalithes et les héros de Bretagne, qui est une fresque où l'on rencontre 7 personnalités de Bretagne. Mais le principe ou notre philosophie, si vous préférez Jean, c'est de transmettre et de partager le patrimoine, notre culture et les légendes de notre belle région.
0: Donc finalement, c'est le peu importe le médium, finalement c'est le contenu qui va pouvoir être intéressé tout le monde, quoi.
1: En tout cas, c'est ce que nous défendons. Vous avez complètement raison, c'est ça. C'est-à-dire que on s'appuie vraiment sur des faits, factuels, comme on peut dire. Tout est vérifié par des écrits, par des archives, et effectivement, on vous remet en scène des moments de l'histoire de Bretagne ou du patrimoine ou de la culture que l'on a peut-être un peu oublié, mais dont on s'imagine pas vraiment comment c'était, quoi. Lorsqu'on vous parle d'Anne de Bretagne, bah effectivement c'est un petit peu difficile parce qu'à l'époque il y avait pas trop de vidéos, hein. Voilà. Ou quand on vous parle des mégalithes il y a 6000 ans à Carnac, bon bah là on se dit comment ils ont fait à cette époque pour les dresser, comment ils ont fait pour tailler ces pierres, et puis pourquoi autour de Carnac il y a Stonehenge en Angleterre, pourquoi il y a Callanish en Écosse, pourquoi il y a Göbekli Tepe en Turquie. Bon, la réalité virtuelle, elle a ce pouvoir-là, c'est-à-dire qu'elle vous transporte et elle vous explique comme si vous y étiez, en fait. C'est ça qui est assez formidable.
0: Plonger dans l'histoire et le patrimoine de la Bretagne en réalité virtuelle, c'est l'invitation de Bretagne Virtuelle à Vannes, avec notamment ce nouveau spectacle inédit, donc Phare de Bretagne et du Monde. On était avec Pierre Hérèse, créateur du concept. Merci beaucoup Pierre et bonne journée.
1: Merci Jean.
0: Et à remporter là tout de suite maintenant votre passe famille pour aller profiter de Bretagne Virtuelle à Vannes. Pour gagner, il me faut la réponse à cette question. Quel est le phare très célèbre, une des 7 merveilles du monde dans l'Antiquité, qu'on connaît aussi grâce à une chanson de Claude François? Et on continue avec vos chansons préférées. J'ai oublié de donner le numéro de téléphone, mince! Vous appelez Adèle au 02 99 67 35 35 pour gagner votre passe-famille pour Bretagne Virtuelle. Et on se retrouve juste après ça.

0: Et Jeanne Masse, Johnny Johnny, c'est ma chanson préférée de Jeanne Masse. Dans un instant, on joue avec Christine de Crac dans le Morbihan. Et puis toute l'actu locale, c'est dans moins de 5 minutes.
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0: Votre radio locale ICI Armorique vous fait profiter de l'été en Bretagne avec un pass famille pour Bretagne virtuelle. On recevait le créateur Pierre Hérez il y a un instant. Et c'est Christine qui nous a appelé pour gagner ce pass. Bonjour Christine.
3: Bonjour.
0: Christine de Crac dans le Morbihan. Alors, il y avait une question pour gagner ce passe-famille. C'est le nom de ce phare rendu célèbre, notamment par une chanson de Claude François.
3: Alexandrie.
0: Alexandrie, évidemment. Ah là. Alors Christine, vous allez pouvoir profiter donc de le premier musée virtuel de Bretagne à Vannes. Donc c'est une découverte pour vous.
3: Ah, total.
0: Total. Bon, ça devrait être sympa. Hein. Ça a l'air impressionnant en tout cas.
3: Ben oui, ouais. C'est ce que j'ai entendu. Ouais, ouais.
0: Faut pas avoir le vertige.
3: Ah bon?
0: Non, je sais pas, vous demanderez à l'entrée, je raconte des bêtises, mais je ne devrais pas raconter ce genre de choses. Christine, merci beaucoup de nous avoir appelé. Je vous souhaite une très bonne journée. J'ai une question à vous poser quand même. Quelle est votre radio locale en Bretagne?
3: Bah, ICI Armorique.
0: Évidemment. Merci beaucoup, Christine. Bonne journée.
3: Bonne journée. Au revoir.
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4: Dans un instant, Jean, on a rendez-vous avec 9 jeunes femmes qui se sont produites hier soir aux Vieilles Charrues et qui n'ont pas la langue dans leur poche, puisqu'elles trouvent que le milieu de la musique, notamment en Bretagne, est encore trop masculin. Sans blague. Et alors, en plus, elles portent des chaussettes, mais alors vraiment très très spéciales. Je ne vous dis que cela pour l'instant, car pour l'heure, eh bien évidemment, c'est le 90 secondes de Féline Leloire du Haut, l'actualité en France et dans le monde.
5: Pas de troisième place pour la France au Mondial de football. Les Bleus battus hier soir 6-4 pour cette petite finale face à l'Angleterre. Complètement perdus en première mi-temps, leur remontada en seconde partie n'a pas été suffisante. Ce match était aussi le dernier de Didier Deschamps après 14 ans à la tête des Bleus. Et cette défaite n'entachera pas sa légende, assure Kylian Mbappé, le capitaine des Bleus, qui décroche le statut de meilleur buteur de l'histoire de la Coupe du Monde avec 22 buts. Un titre qu'il risque de perdre ce soir avec la finale Argentine-Espagne, coup d'envoi à 21h. Les avocats des enfants du couple Jubilat rappellent la presse et l'ensemble des personnes proches du dossier à respecter la mémoire de Delphine Osaguel. Les ossements susceptibles d'appartenir à la mère de famille ont été retrouvés jeudi dans le Tarn. Des analyses ADN sont en cours. Attention aux feux de forêt dans le sud-est de la France. Le Var et les Bouches-du-Rhône sont en vigilance rouge. Dans ces deux départements, la quasi-totalité des massifs sont fermés par mesure de précaution. Ces deux départements sont aussi en vigilance orange canicule avec des records de température. Plus de 40 degrés au Luc et à Cogolin. Vigilance orange aussi dans le Gard, l'Hérault, les Alpes-Maritimes et en Corse. Paul Sexas arrive sur ses terres aujourd'hui avec le Tour de France. 15e étape entre le Jura et la Haute-Savoie. Des routes que le Français connaît bien. Il a décroché hier le maillot blanc du meilleur jeune. Et pour son premier tour, il est à la 4e place du classement général.
4: Et dans l'info d'ici, maintenant, on est donc aux Vieilles Charrues pour rencontrer un groupe breton qui s'est produit hier soir. Il s'appelle Enéad, ou plutôt, elle s'appelle Enéad, car ce sont 9 jeunes femmes qui font résonner violon et voix et qui mènent un combat, celui d'être femme dans un milieu encore trop sexiste, Delphine Gotcho.
6: Est-ce que tout le monde a trouvé son partenaire, là? Là, va falloir danser, on va danser.
7: Moi, je m'appelle Angèle, j'ai 19 ans et je fais du violon et un petit peu de chant.
8: Moi, c'est Mona, j'ai 19 ans aussi, je fais que du chant.
9: Moi, c'est Prune, je chante
8: Et j'ai 22 ans, je suis la plus vieille.
9: Elles ont l'énergie de leur âge et la certitude qu'elles peuvent changer les choses. Steren, Sian, Yuna et les autres viennent de toute la Bretagne. Elles se sont connues dans des fest-noz, par leurs parents aussi qui étaient amis. Et c'est il y a 2 ans qu'elles ont décidé de créer leur groupe 100% féminin.
7: Ce qui nous a donné envie de faire le groupe, c'est justement qu'on ne voyait pas assez de femmes sur scène, notamment dans le milieu breton. Et on en avait marre et du coup, bah, on a fait ce groupe.
8: On était à un fest-noz dont je tairai le nom, mais où sur scène il y avait essentiellement des groupes masculins. Il n'y avait que des hommes sur scène, aucune femme. Et en fait on en avait marre et on était sur un banc et j'ai dit venez, on en a marre, on fait un groupe, on est que entre meufs et on est trop fort genre. Et on nique tout.
9: Un groupe d'abord de copines qui a choisi de s'appeler Énéade en référence aux 9 divinités de la mythologie égyptienne, tout un symbole. En avril 2025, elle remporte le concours interlycée de musique bretonne à Lannion. Depuis, elle chante aux 4 coins de la région leurs compositions ou le répertoire breton réarrangé. Et elle ne manque jamais de glisser ce message.
7: Nous, notre rôle maintenant, c'est d'éduquer les anciennes générations, mais aussi comme les nouvelles, parce que bah, les stéréotypes vont aussi avec la société qui a parfois du mal à bouger. Donc, on en retrouve encore pas mal.
10: Que ce soit des micro-agressions ou carrément des agressions ou des micro-remarques ou quoi que ce soit, ça c'est des hommes. Et donc on dit boue les hommes parce qu'on en a ras la casquette. Et donc on en a marre et on veut vraiment que ça s'arrête.
9: Et si vous n'avez pas compris leur message, regardez leurs pieds si vous les voyez sur scène cet été.
8: On a aussi un petit porte-bonheur et on a toutes des chaussettes anti-connard sur scène. Et ça c'est vraiment
10: c'est très important.
8: C'est le meilleur de notre groupe, je pense.
4: Voilà, les Bretonnes d'Énéade, si vous les avez manquées hier soir au Charrues, elles seront aussi cet été au Festival de Cornouailles, à l'Interceltique ou encore au Festivars d'Arzal les 14 et 15 août.
0: Et nous, on n'attendra pas le 15 août pour le prochain journal, on se donne rendez-vous à 9h.
4: Et on écoutera la déception de Didier Deschamps après la défaite des Bleus dans la petite finale du Mondial face à l'Angleterre. On pourra aussi se réconforter avec une expo incroyable sur la Coupe du Monde encore aujourd'hui à Saint-Malo. Dans le journal de 9h, on évoquera aussi le départ du bateau Tara cet après-midi pour une nouvelle expédition polaire. Et puis, rendez-vous avec quelqu'un qui n'a pas chômé hier, Renaud, qui travaille pour une conciergerie et qui a accueilli plusieurs familles venues en vacances à Cancale, où ça va être un petit peu voilé cet après-midi, je crois.
11: C'est ça. Il fait beau hein, aujourd'hui, mais il y a quand même un voile nuageux qui arrive du nord dans la matinée et qui va petit à petit descendre sur l'ensemble de la Bretagne. Donc ce matin, pour le moment, le ciel est quand même plutôt dégagé avec des températures agréables, rafraîchissantes. Saint-Brieuc, Dinan, 15 degrés, Rennes, 17, Vannes, 18 degrés. Cet après-midi, donc, ce voile nuageux, les températures sont contrastées, plus fraîches sur les côtes de la Manche et le nord de l'Ille-et-Vilaine, donc en cale, donc 20 à 24 degrés. 24-26 degrés dans l'intérieur des terres, 27-28 dans le sud Morbihan. Ça ne va pas changer beaucoup ces prochains jours. Du beau temps malgré les nuages et des températures raisonnables. Merci beaucoup Eric. Retour de l'actu à 9h. 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C'est calme, tout est au vert. Si vous avez quelque chose à nous signaler, vous nous appelez bien sûr, 02 99 67 35 35.
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11: Je vous souhaite un très bon dimanche à l'écoute de votre radio ici Armoric, vos chansons préférées. Tout se passe bien, c'est tout le bonheur du monde.

0: Je sais pas vous, mais moi ça fait longtemps que j'avais pas entendu celle-là et ça fait plaisir. C'était Sine Sémilia sur votre radio ici Armorique.
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0: Vous commencez bien la journée avec votre radio ici Armorique, ça veut dire actu local, musique et bonne humeur. Même le week-end, on est là dès le matin pour vous donner le sourire, vous donner aussi des idées de sortie en Bretagne. Et tout de suite, un premier bon plan, c'est l'événement d'ici, on est dans les Côtes d'Armor ce matin. Ça vous parle forcément, ces grands rassemblements sur la place du village, de votre commune. Il y a un cochon qui grille, de la musique, des éclats de voix et de rire. Elles sont beaucoup les villes en Bretagne à organiser des rendez-vous réguliers en été. Ça régale les touristes et les locaux, tout pareil. Dans les Côtes d'Armor, Matignon fait partie de ces villes. On va y passer de bons moments dans les prochaines semaines. On est avec Alain Rosepape, secrétaire du comité d'animation. Bonjour Alain.
2: Bonjour Jean, bonjour à tous les Bretons du moment.
0: Les musicales à Matignon, ça commence cette semaine, tous les mercredis jusqu'au 12 août. Comme son nom ne l'indique pas quand on le dit à l'oral, ça se passe sous les Halles, dans le bourg, à côté de la maison des associations. C'est de la musique, mais c'est surtout une ambiance, Alain.
2: Oui, tout à fait. Donc, nous reprenons nos petites activités estivales avec quatre dates qui vont se suivre à partir de mercredi prochain. Et avec des ambiances différentes.
0: Musicales. Alors, est-ce que vous pouvez nous parler un petit peu de cette ambiance qu'on retrouve sous les Halles tous les étés avec ces événements ?
2: Eh bien, voilà, il y a un fil conducteur qui est quand même la convivialité et la bienveillance de tout le monde pour accueillir les gens qui viennent écouter nos musiques, c'est-à-dire un petit lieu, on va dire, puisque les Halles ne sont pas trop grandes, mais on accueille avec plaisir les vacanciers, les gens de Matignon et des communes environnantes pour quelques bons moments festifs et musicaux.
0: Et côté musique, c'est assez varié, disco, rock, folk, musique bretonne, un hommage à Johnny Hallyday aussi, des tubes pour faire danser. On peut pas tout présenter dans le détail, mais vous pouvez peut-être nous dire un mot sur la programmation de cette semaine et puis peut-être de la prochaine aussi.
2: Bien sûr, donc le 22 juillet, nous recevons un groupe qui s'appelle Discover et qui reprend des années 80 avec une belle énergie et une bonne ambiance qui permet aussi de danser un petit peu. Et le 29 juillet, nous avons une première partie qui est Undone 91 avec quelques standards rock et ensuite Black Dog qui fera du folk rock et pop. Avec une toujours belle ambiance chez nous.
0: Et alors, Alain, si je me décide à venir à Matignon pour les musicales, je me dis autant passer la journée dans le coin, qu'est-ce que vous me conseillez de faire ? Est-ce que vous avez des plages, des bonnes adresses à conseiller ?
2: Oui, alors je vais être un peu restrictif au départ, c'est que Matignon, au niveau des plages, on n'est pas trop bien servi,
0: oui, pour
2: dire ce qu'il y a. Mais maintenant, à côté, vous avez bien entendu toute la longueur de plage de Saint-Cas, les plages de Fréhel aussi, en évitant, je dirais malheureusement pour le moment, le Cap, où il n'y a pas de plage, mais où une belle vue. Et puis voilà, mais ne soyez pas restrictif, dites pas si je viens à Matignon, dites je passerai à Matignon.
0: Alors, je vais à la plage et ensuite, il y a des petites adresses à conseiller à Matignon avant d'aller au musical, ou alors on trouve tout sur place ?
2: Non, on trouve tout sur place, et puis ça dépend de votre état d'âme du moment aussi, donc voilà, il n'y a aucun souci là-dessus.
0: Eh ben merci beaucoup. Alain Rosepape, secrétaire du comité d'animation de Matignon dans les Côtes d'Armor, qui organise donc les 4 prochains mercredis les musicales. Un rendez-vous bon vivant pour profiter de l'été en Bretagne. Merci Alain, bonne journée.
2: Merci à tous, au revoir.
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0: Et je vous propose une virée en pleine nostalgie. Il y a un beau hippie, joue de sa guitare près du feu, une fleur dans ses cheveux longs. Vision d'été et de liberté, de votre jeunesse. Vous vous souvenez de ce copain ? Il a appris la guitare surtout pour draguer. Mais qu'est-ce qui nous a fait chanter ?

0: George Harrison, la plus belle moustache des Beatles. Si, j'ai comparé avec celle de Ringo Starr. C'est George Harrison qui a la plus belle. C'était My Sweet Lord sur votre radio Isère Armorique. Dans quelques secondes, notre coach Nordinata vous propose des exercices à la piscine. Vous pouvez déjà vous mouiller la nuque. Et puis, toute l'actu locale, c'est dans 10 minutes sur votre radio Isère Armorique. Ah oui, pardon, c'est Nordinata, donc pas besoin de faire automatiquement des longueurs pour profiter des bienfaits de la piscine. Dans 2 minutes pour être en forme, notre coach nous propose 2 exercices simples à faire dans l'eau cet été.
1: L'avantage de l'eau, c'est qu'elle permet de bouger plus facilement. On peut ainsi faire travailler son corps en douceur, sans trop solliciter les articulations. Et pas besoin d'être un grand nageur ou une grande nageuse pour en profiter. On débute debout avec de l'eau à hauteur de poitrine. Les bras sont le long du corps. Et là, tranquillement, vous allez effectuer ce qu'on appelle des montées de genoux. Vous allez ramener le genou droit près de la poitrine, vous reposez le pied droit par terre, et même chose de l'autre côté. Et vous pouvez y mettre les bras en même temps, en mouvement. C'est comme si au final, vous étiez en train de marcher sur place. Allez, on y va. Le genou gauche et droit. Gauche et droit. Gauche et droit. Et grâce à la résistance de l'eau, vous allez avoir une sollicitation beaucoup plus importante du cœur, des muscles des jambes, et bien entendu, on renforce l'équilibre. Et vous pouvez effectuer 4 séries de 1 minute.
0: Donc même sans faire des longueurs, on peut déjà se dépenser.
1: Exactement. On passe au 2e exercice. Cette fois-ci, vous êtes toujours dans l'eau, toujours à hauteur de poitrine. Et là, vous allez tendre les 2 bras devant vous. Les mains sont collées l'une à l'autre. Et à partir de là, vous allez effectuer un mouvement de rotation du buste sur la gauche en amenant les bras vers la gauche. Et ensuite, vous revenez en position initiale. Même chose de l'autre côté. Mouvement de rotation sur la droite et vous revenez en position. Et pour obtenir une résistance plus importante, vous pouvez effectuer cet exercice en tenant une planche entre les mains. Et grâce à la résistance de l'eau, lorsque vous allez amener les 2 bras sur la gauche ou sur la droite, vous allez solliciter d'une manière générale la sangle abdominale, les épaules et les bras. Et vous pouvez effectuer 3 séries de 20 répétitions. Au final, quelques minutes dans l'eau suffisent déjà pour remettre le corps en mouvement. Alors, cet été, la prochaine fois que vous irez à la piscine, profitez-en pour faire un peu plus que vous rafraîchir. Bon, ben vous savez quoi? C'est à vous de jouer.
0: Merci beaucoup Nordinata pour ces conseils santé, bien-être, physique. On vous retrouve le week-end prochain pour 2 minutes pour être en forme. Pourquoi

0: Amel Bent, pourquoi tu restes sur votre radio ici à Armorique, votre radio qui vous propose tous les jours des idées de sortie pour profiter de la Bretagne. C'est déjà commencé dans les Côtes d'Armor à Lamballe, c'est la fête bretonne aujourd'hui. Rendez-vous au parc de la Corne de Serre, le vide-grenier est déjà en place. À 11h, défilé des groupes invités, Panique Musique, le cercle de danse Rienne de Quimper, cercle celtique de Saint-Brieuc et le bagad Spéré-Danevel de Plouas. Ce sera suivi d'un Fest Days tout l'après-midi. Deux événements pour le prix d'un en Ille-et-Vilaine. Près de Redon, la commune de Langon diffuse la finale de la Coupe du Monde sur grand écran. Place de l'Église, rendez-vous à partir de 19h. Et puis à Rennes, cet après-midi, de 15h à 19h, des animations dans l'ancienne prison Jacques Cartier, prochainement réhabilitée. Visite guidée, exposition, initiation au jonglage et un flash mob sur les musiques de Kate Bush. Après votre journée sur la plage, restez sur la plage pour la soirée. À noter dans vos agendas, dans le Morbihan à Quiberon, le festival Plage Sauvage propose deux soirées de concerts gratuits. C'est à la plage Saint-Julien, jeudi prochain et le mercredi 30 juillet, avec une programmation plutôt rock qui fait la part belle à la découverte dans un cadre idyllique.
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15: Et pour l'actu locale, je vous prédis le retour d'Éric Bouvet dans 2 minutes. Avant ça, c'est Catherine Viguier et son horoscope. Quelques tensions en vue aujourd'hui, Catherine.
16: Certains signes sont un brin malmenés.
17: Bélier, il ne sera pas question que l'on vous ennuie dans votre organisation. C'est vous qui gérez, un point c'est tout.
18: Taureau, vous appréciez d'être moins sollicité, de vous recueillir au calme, loin de presque tout.
19: Gémeaux, alors il y a du mieux avec vos histoires de cœur, elles prennent une voie positive.
20: Cancer, donnez le meilleur de vous à votre petite famille, elle en aura besoin.
21: Lion, il faut espérer que vous soyez en vacances, de toute façon, d'une manière ou d'une autre, vous changez les idées.
22: Vierge, plein feu sur vos acquisitions et tout le reste concernant votre compte en banque.
23: Balance, si l'on vous embête, il faut réagir et si besoin, demander de l'aide, c'est votre jour.
24: Scorpion, loin de la lumière, vous redéfinissez vos priorités et parfois, eh bien, ça fait du bien.
25: Sagittaire, journée plus légère qu'hier et c'est tant mieux, un événement vous réjouit.
26: Capricorne, un enjeu lié à votre job ou à vos responsabilités en général, c'est un jour clé.
27: Verseau, ce dimanche vous apporte des satisfactions lors d'un voyage ou d'une rencontre, c'est très chouette.
28: Poisson, vous plongez dans votre univers, votre bien-être prime avant tout.
29: Et pour nous tous, on s'envole loin des soucis. Allez, c'est parti.
15: Merci beaucoup Catherine Viguier pour vos sages conseils. Juste après les actus, c'est votre émission Bienvenue au Jardin. Comment faire repartir votre coléus après la canicule? Quelles fleurs planter en ce moment? Philippe Meunier répond à toutes vos questions. Pour les poser, 02 99 67 35 35. On attend vos appels, Adèle vous répond.
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15: Ici Armorique, dimanche 19 juillet, il est 9h. L'actu d'ici, Éric Bouvet.
30: Et d'abord, la fin d'une histoire. Didier Deschamps a fait ses adieux aux Bleus cette nuit après une défaite 6-4 face à l'Angleterre dans la petite finale du Mondial. Un match complètement fou. Mené 4-0 à la pause, l'équipe de France portée par Kylian Mbappé a failli réussir l'impossible. Mais elle termine donc au pied du podium et très ému, le sélectionneur a expliqué qu'il va désormais devenir un supporter silencieux.
31: Ça a été, comme à chaque fois, une aventure humaine extraordinaire avec tout mon staff. C'était du bonheur de passer du temps à discuter, à échanger avec les joueurs, d'avoir un groupe humainement fantastique. Évidemment, la déception en demi-finale, même si on est tombé sur une équipe qui était meilleure que nous. Certainement parce que nous, on a été moins bons aussi, mais voilà, il y a des lendemains aussi. Et je souhaite qu'ils soient les plus heureux possible.
30: Voilà, le désormais ex-sélectionneur des Bleus cette nuit au Mondial, où ce soir on suivra évidemment la finale entre l'Argentine et l'Espagne. Et si vous voulez prolonger votre passion pour le Mondial, eh bien rendez-vous à Saint-Malo, à la mairie de Paramé, qui propose ce week-end une expo consacrée aux Coupes du Monde depuis la victoire des Bleus en 98. C'est le journaliste sportif malouin Pierre-Henri Dufay qui en est à l'origine. Depuis 15 ans, il a recueilli une immense collection qui devrait ravir plus d'un supporter, Fanny Borel.
0: Des unes mythiques de l'équipe, des tickets de match, des ballons foulés par les meilleurs joueurs du monde ou encore le fanion de la finale de 2006, Pierre-Henri Dufay ne sait même pas combien il a pu accumuler d'objets liés à la Coupe du Monde. Mais son trésor, c'est avant tout les maillots. Il en possède 130 et pas n'importe lesquels.
1: J'aime beaucoup les maillots authentiques qui viennent directement des vestiaires, des matchs en question. Le must, c'est forcément le maillot de 98. On a le bleu de Marcel Desailly, le blanc de Didier Deschamps. Et moi, mon préféré, je dois l'avouer, c'est le maillot de 2006 parce que j'aime beaucoup le dégradé bleu-blanc-rouge au milieu. Il y a le maillot de la finale.
0: Et il n'y a pas que les objets qui devraient faire venir du monde. Pierre-Henri Dufay a invité ce matin le roi du commentaire sur TF1, le journaliste Grégoire Margoton, qui sera là pour répondre aux questions du public, mais pas que.
2: Voilà, bah c'est déjà de pouvoir discuter. Moi, je suis disponible pour ça. Et puis, une forme d'atelier, un peu de commentaires de foot. Alors, je vous dis pas que je vais commenter. En revanche, je vais écouter ceux qui ont envie. Et puis, peut-être leur donner un ou deux conseils s'ils veulent bien m'écouter. Voilà. Je pense qu'on commentera des grandes actions de l'équipe de France dans son histoire à la Coupe du Monde. Donc, ça va être sympa.
0: Sympa aussi la visite de Ludovic Blas. Ceux qui le souhaitent pourront taper dans la balle avec le joueur du Stade Rennais.
30: Mais puisque Ludovic Blas sera là cet après-midi après Grégoire Margoton qui lui répondra à vos questions ce matin.
15: C'est donc à Saint-Malo, encore aujourd'hui, de 10h à 18h à la mairie de Paramé. Fanny Borel vous a mis toutes les infos sur ici.fr.
30: 2100 passagers ont dû faire preuve de patience hier midi dans des gares bretonnes, jusqu'à 4 heures de retard à cause d'un train en panne à hauteur de Montauban de Bretagne aux alentours de 11h. Trafic interrompu entre Rennes et Saint-Brieuc. Il a donc fallu stopper 2 TGV et 1 TER dans les gares de la Broinière, Lamballe et Saint-Brieuc, où les passagers ont pu se dégourdir les jambes et s'aérer, être ravitaillés en eau aussi. Le trafic a pu reprendre 4 heures plus tard, vers 15h, une fois le train en panne évacué. Là aussi, un début de vacances inhabituel sur la côte d'Emeraude à Saint-Lunaire pour ceux qui bronzaient sur la plage des Longchamps hier après-midi. Une tête d'obus a été retrouvée dans le sable et une partie de la plage a dû être évacuée. Chacun a pu retrouver sa place et sa serviette sur les coudes de 17h. Et puis vers 18h, un incendie d'appartement à Saint-Brieuc, tout près de la gare, au deuxième étage d'un immeuble de la rue Jean de Vienne. 11 personnes étaient sorties avant l'arrivée des secours. Il n'y a pas eu de blessés et tout le monde a pu regagner son domicile rapidement.
15: Parlons maintenant d'une expédition scientifique inédite qui démarre aujourd'hui et pour les 20 prochaines années.
30: Ouais, une expédition de Tara, nouvelle expédition, le bateau station polaire quitte la Bretagne et l'Orient cet après-midi. Direction le pôle Nord pour observer le réchauffement climatique. Solène Lehen a eu la chance de monter à bord avant le départ.
3: La Tara Polar Station, en français la station polaire Tara, difficile pour les habitants venus la découvrir de la décrire. Elle ne ressemble à aucun autre bateau.
4: Ça ressemble à un petit ovni ou un chapeau melon posé sur la mer.
3: À bord, 12 membres d'équipage et des tonnes de matériel, explique Nathalie Joly, coordinatrice scientifique.
4: Chaque mètre carré est optimisé du sol au plafond, donc aussi bien pour les instrumentations scientifiques et tout ce qui est nécessaire pour préserver les échantillons.
3: Le bateau va se laisser prendre dans les glaces de l'océan Arctique durant 8 à 9 mois. Les scientifiques effectueront des prélèvements dans l'eau, sur la banquise, dans les airs. La station polaire Tara va devenir pour les 20 prochaines années un observatoire du réchauffement climatique. Dans cette région où 40% de l'étendue de la banquise a fondu récemment. Romain Troublé, le directeur général de la Fondation Tara.
5: L'Arctique est encore assez peu connu finalement par tous les scientifiques et donc il y a un gros enjeu de connaissances, de données à long terme, de voir comment ça

0: Il y a 700 locations saisonnières, donc le choix, il est colossal, quoi. Et souvent, quand des propriétaires trouvent que leur taux de remplissage n'est pas équivalent à ce qu'ils espèrent, on leur dit, mais pourquoi quelqu'un qui est derrière son ordinateur va choisir votre logement? On a un avis de conseil, on essaie de leur dire, par exemple, moi j'ai deux logements sur les 17 dont je m'occupe où il n'y a pas Internet. À l'époque où on est, c'est plus possible. Plus on avance dans les années d'expérience qu'on a et d'avis positifs, plus ça devient facile en fait. Très souvent, on est sollicité par des propriétaires et on ne les prend pas parce que ça ne correspond pas aux critères que l'on désire pour nos futurs vacanciers. On a ce luxe-là, ouais, de refuser du travail. Ouais.
1: Et d'autant que les réservations en ce début d'été sont en hausse de 10% pour la conciergerie de Renault. Renault que Théo Bauchet vous propose de retrouver aussi sur ici.fr. Et puis ce sera également sur ici et ici.fr cet après-midi. Une nouvelle étape de montagne jusqu'au plateau de Solaison en Haute-Savoie. Tadej Pogacar qui l'a encore remporté hier en haut du Markstein et plus que jamais en jaune. Paul Sexas, lui, porte désormais le maillot blanc de meilleur jeune. Le Français de 19 ans a décroché hier une superbe 3e place et 4e du général.
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1: Ouais, c'est un petit peu pareil dans le ciel breton, c'est entre blanc et jaune.
3: Oui, et puis un peu de bleu quand même.
1: Un peu de bleu. Oui. Il n'y a pas de maillot bleu sur le tour.
4: Beau temps et douceur aujourd'hui. Ce matin, le ciel est dégagé, les températures rafraîchissantes. En ce moment, à Saint-Brieuc, il fait 17 degrés. À Vannes, 18. À Rennes, 18, pardon. À Vannes et Redon, 19 degrés. Cet après-midi, un voile nuageux descend du nord, mais le soleil brille quand même. Les températures seront contrastées. Un plus frais sur les côtes de la Manche et le nord de l'Ille-et-Vilaine, 20 à 24 degrés. 24-26 degrés dans l'intérieur des terres, 27-28 dans le sud Morbihan, et ça va pas changer beaucoup ces prochains jours. Du beau temps malgré les nuages et des températures raisonnables. Eric, retour de l'actu à 10h, 9h08 sur votre radio ici à Armorique. L'infotrafic, les routes sont plutôt dégagées en Bretagne en ce moment. Je vous signale tout de même un obstacle dans le secteur sud de la rocade rennaise. Obstacle voilà, qui est sur la, donc dans le, c'est dans le sens extérieur au niveau de un petit peu avant la porte de Cesson. Vous faites la route avec nous si vous constatez quelque chose, appelez-nous 02 99 67 35 35.
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0: Ce n'est rien, Julien Clerc, vos chansons préférées sur Ici Armorique.
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0: Et oui, on fait quoi au jardin ce week-end ? Qu'est-ce qu'on plante comme fleurs ? Qu'est-ce qu'on peut récolter comme légumes ? Vous posez vos questions à Philippe Munier, notre jardinier ici à Armorique. Il répond à toutes vos questions. Pour les poser, appelez-nous 02 99 67 35 35. On attend vos appels et Adèle vous répond. Bonjour Philippe.
2: Bonjour Jean, bonjour à toutes et à tous.
0: Bon alors, comment ça va au jardin en ce moment ?
2: Bah écoutez, il y a eu un passage d'orage un peu partout sur la Bretagne, donc ouais. Ça fait beaucoup d'eau, parfois trop d'eau même tout d'un coup, et puis avec des jolis grêlons, donc ça a dû piquer quand même quelques feuilles, mais au moins ça a fait de l'eau, puis ça a rafraîchi, donc les plantes sont quand même globalement assez satisfaites de ce qui se passe, mais bon, il y a toujours des cas particuliers, malheureusement, où il s'est passé des choses tout à fait dommageables pour nos jardins, mais je pense, d'après les retours que j'en ai, c'est plutôt l'exception et heureusement.
0: Voilà, oui, pour,
2: on est de tout cœur avec tous ceux qui ont perdu beaucoup, beaucoup de plantes, parce qu'il y en a eu sur des averses de grêle énormes et qui ont perdu des choses, alors tant dans les maraîchers que dans les gens qui cultivent la floriculture et les plantes à feuilles, les belles plantes de nos jardins, les gens qui ont du jardin jungle avec les grosses feuilles. Quand les grêlons voient ça, on dirait qu'ils choisissent les grosses feuilles pour aller dessus.
0: Ah, les petits malins. Voilà,
2: et là, ils vous font waouh, une carte perforée modèle année 1970. Waouh.
0: Philippe, on a une première auditrice en ligne pour une question pour vous. Bonjour Isabelle.
3: Ah oui, bonjour Philippe et vous également.
0: Isabelle à Locoal-Mindon, et vous avez une question concernant un olivier en pot.
3: Voilà, c'est ça. Oui, bonjour Philippe. Oui, nous avons un olivier en pot depuis à peu près 4 ans, je pense. Je vous ai envoyé des photos, mais un peu tardivement ce matin. Et on le trouve un peu chétif au printemps. On lui a apporté un peu d'engrais spécifique. Et puis, l'autre jour, en regardant de près, on s'est rendu compte que les feuilles étaient un petit peu grignotées. On n'a pas vu de bestioles, mais peut-être que c'était au printemps et qu'on ne les a pas vues. Et du coup, on est un peu inquiet.
2: Alors, dites-moi tout. La manière dont la bébête a grignoté les feuilles, c'est quoi ? C'est plutôt une petite encoche très régulière ? C'est plutôt quelque chose de très aléatoire et de très un petit peu fouillis ? C'est parce que chaque insecte a sa signature, en fait. Donc,
3: oui,
2: suivant comment c'est mangé, on sait qui c'est.
3: C'est grignoté sur les bords. Je suis devant lui là.
2: Est-ce que ça fait comme des petites encoches très régulières qui sont vraiment taillées ?
3: Oui. Voilà. Alors régulières, il y en a des plus petites, il y en a des plus grosses.
2: Mais chaque encoche est régulière, c'est-à-dire que ça fait comme s'il y avait eu un petit emporte-pièce qui était venu.
3: Oui, c'est ça.
2: Voilà. Ouais. D'accord. Donc là, on est clairement face à des othurynques. Donc les othurynques, c'est des petits coléoptères. Donc la même famille que les coccinelles, sauf que les coccinelles ça mange les pucerons, alors que les othurynques ça mange des racines pour les larves et ça mange des feuilles pour les adultes. Donc ça veut dire quoi ? Ça veut dire que non seulement votre olivier il se fait manger les feuilles par les adultes, mais qu'en même temps en ce moment il y a de fortes chances que sur les racines il y ait des larves en train de boulotter les racines. Donc alors déjà, olivier en pot, si on peut éviter, c'est mieux. C'est un arbre quand même, l'olivier. Donc, si on peut le mettre en pleine terre, c'est mieux pour lui. Et puis, c'est mieux pour vous parce qu'il souffre moins, du coup. Et puis, voilà, il poussera mieux, il sera plus costaud et donc il résistera mieux aux différentes attaques. Maintenant, si vous n'avez pas la place ou si vous n'avez pas de jardin, peut-être, vous n'avez peut-être pas de jardin, je ne sais pas. Il faut essayer. Est-ce que vous m'avez dit qu'il était en pot depuis 4 ans ? Est-ce que vous l'avez changé de pot ? Allô, allô.
0: Ah, alors, on a un petit souci de liaison, effectivement.
2: Ouais.
0: Alors, Isabelle, est-ce que vous êtes encore par là ?
3: Ah oui, oui, j'entends
0: tout
3: le monde.
0: Ah, c'est bon, on entend tout le monde.
2: Est-ce que vous avez changé le pot ?
3: Je n'ai pas bougé, pardon.
2: Est-ce que vous avez changé le pot de votre olivier ?
3: Non.
2: Ah, voilà.
3: Non.
2: Bon. Alors, faut faire attention, un olivier, c'est... Un olivier en pot, c'est un petit peu comme un jeune enfant. Il grandit tous les ans. Et quand il grandit des feuilles, il grandit des racines. Et s'il a les mêmes chaussures, un enfant de 6 ans et un enfant de 8 ans avec les mêmes chaussures, ça ne marche pas. si vous voyez ce que je veux dire. Donc, normalement, tous les ans ou tous les deux ans, il faut lui mettre un pot de la taille au-dessus.
3: Ah.
2: Hein, comme ça, comme ça, il est à l'aise dans son pot, il est à l'aise dans ses racines. Et puis, du coup, ça permet aussi de faire la chasse aux petites larves de thuringe. Hein, donc, c'est des petites larves blanches avec une tête orange. Elles sont faciles à repérer. Ça, c'est comme une larve de hanneton ou une larve de... Mais plus petite. Hein, elles sont vraiment des petits vers qui font quoi, 1,5 cm à peu près, maxi. Mais qui sont petits, mais gourmands. Donc, faut faire très attention à ça. Donc, je crois que j'en profiterai de ces petits désagréments pour aller chercher un bon terreau plante méditerranéenne en jardinerie. Alors, j'ai bien dit un bon terreau, hein, donc n'hésitez pas à mettre un petit peu de prix, c'est jamais très cher les terreaux, mais il y en a qui sont plus chers que d'autres. Et pour l'instant, c'est encore synonyme de qualité, oui, pourvu que ça dure. Et puis vous pouvez le changer de pot, ça lui fera pas de mal. Et dans la foulée, vous traquez les vilaines larves de thuringe, et puis en l'arrosant bien. Et choisissez aussi, si vous pouvez, un pot qui, je ne sais pas si c'est un pot en plastique, un pot en métal, quel type de pot qu'il a. Mais ce qui est très important avec les chaleurs qu'on a l'été maintenant en Bretagne, c'est d'avoir un pot protégé, parce que les plantes, quand elles sont en terre, les racines sont protégées par la fraîcheur de la terre. Et avant que ça se dessèche et que ça monte en température, il se passe énormément de temps. Alors que dans un pot, avant que ça dessèche et que ça monte en température, il se passe des fois une heure et demie. Et donc, ces coups de température, ces montées en température très fortes et les descentes la nuit et la remontée le lendemain, etc., tout ça, c'est très très mauvais pour les plantes. Donc, essayez soit de protéger le pot, soit de trouver, et ça existe, et bon, c'est un petit peu cher, mais ça vaut le coup, des pots à double épaisseur. Donc, ça vous avez une lame d'air à l'intérieur qui fait office d'isolant, ce qui fait que le pot ne chauffe pas ou chauffe très peu. Et ça permet aux plantes d'être mieux dans le pot.
0: Merci beaucoup pour tous vos conseils, Philippe. Isabelle, merci pour votre appel. On souhaite un très bon rétablissement à votre Olivier. Et puis, on va prendre une autre auditrice juste après. Vous nous appelez, hein, si vous avez des questions, 02 99 67 35 35. Philippe Munier répond à toutes vos questions jardinage.

0: Sally McLennan, c'était The Pogues dans la playlist celtique ici à Armorique. Vous êtes dans Bienvenue chez vous au jardin jusqu'à 10h. Philippe Munier répond à toutes vos questions jardinage 02 99 67 35 35 pour poser vos questions. Et on est en ligne avec Joël. Bonjour Joël.
1: Bonjour messieurs.
0: Joël de Ambon dans le Morbihan. Et donc vous avez une question plant de grâce.
1: Oui. Oui, plante grasse. J'ai oublié le nom. J'ai une plante grassula. Et elle perd toutes ses, on peut pas dire des feuilles, c'est pas des épis. Alors moi j'appelle ça des palmettes. Voilà. Alors je vais savoir ce qu'il faut que je fasse.
2: Alors, ce qu'il faut faire, c'est en fait, donc vous pouvez appeler ça des palmettes. En fait, c'est des fausses feuilles, effectivement. Hein, c'est pas vraiment des vraies feuilles. Ce que vous pouvez faire, c'est ce qu'il faut faire, c'est la mettre non pas plein soleil, parce que je suppose qu'elle est plein soleil dehors, c'est ça ?
1: Du tout, elle est dans salle de bain.
2: Elle est dans la salle de bain. Eh ben, disons, il doit faire chaud dans la salle de bain. Alors. Il faut faire attention en fait. Les plantes succulentes et les crassulas en font partie. Ce sont des plantes de milieu sec, chaud et sec. Et c'est pour ça qu'elles ont des feuilles très particulières qui sont très épaisses. C'est pour ça qu'on les appelle les plantes grasses parce qu'elles stockent de l'eau par tout un tas de moyens, ce qui fait qu'elles peuvent passer plusieurs journées ou plusieurs dizaines de jours, même très chaud, sans avoir soif parce que elles se reboivent de l'intérieur. Mais dans une salle de bain, l'ambiance est très humide et du coup, ça peut être trop humide et gêner la bonne croissance. Voire même provoquer l'attaque de champignons, parce que c'est des plantes qui ont tellement l'habitude d'être au sec que quand elles sont à l'humidité, ben elles sont sensibles aux champignons. Donc faites très attention à ça, de façon à... donc je serais vous, je la mettrais plutôt dans un lieu un petit peu plus sec que la salle de bain, de façon à ce qu'elle puisse se requinquer. Pour l'instant, c'est danger. Donc ne mettez pas trop d'eau, évidemment. Mettez-la dans un endroit lumineux, sans soleil direct, et plus sec que la salle de bain.
1: D'accord. Et pour la faire fleurir, comment fait-on ?
2: Alors déjà, on l'empêche de perdre ses feuilles, pour commencer. Hein. Donc, une fois qu'elle est dans un endroit qui lui plaît, et qu'elle est nourrie correctement, donc une hydratation régulière, alors pas forcément régulière, en fait, on lui donne à boire un petit peu une fois tous les 10-15 jours l'hiver, et par contre dès que l'été arrive, on écarte encore un peu, on va donner à boire une fois par mois maxi, hein. Alors après il faut bien vérifier les réactions de la plante, hein. Si vous donnez pas assez et que vous attendez un mois pour donner la deuxième fois, elle va avoir soif et risque de perdre ses feuilles là encore. Donc il faut vraiment faire attention à bien doser la quantité d'eau qu'il lui faut, et lorsqu'elle sera au bon endroit, la bonne lumière, la bonne hydratation, et vous lui faire un petit apport d'engrais, vraiment un petit apport. Il y a des engrais plantes succulentes, des engrais organiques plantes succulentes qui sont très bien faits, et c'est vraiment des tout petits apports qu'on fait. Et dans ces conditions-là, la plante, eh ben, pour vous remercier, elle vous fera une belle fleur, et en général, c'est des fleurs qui sont plutôt magnifiques.
0: Eh bien, merci beaucoup Philippe et merci Joël pour votre appel. On espère que vous allez pouvoir sauver cette plante grasse. Dans quelques secondes, dans quelques minutes, pardon, on va se faire un petit agenda d'idées de sortie en Bretagne. Mais tout de suite, on écoute Marc Lavoine et Patrick Fiori.
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0: Vous êtes dans Bienvenue chez vous jardin. Appelez-nous pour toutes vos questions jardinage adressées à notre jardinier Philippe Munier, 02 99 67 35 35. Et tout de suite, on écoute une nouveauté ici Armorique. Marc Lavoine et Patrick Fiori, c'est Occupé.

0: Occupé, Marc Lavoine et Patrick Fiori, c'est leur nouveau titre, nouvelle collaboration, une nouveauté ici Armorique.
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0: Et toutes les heures, des idées de sortie près de chez vous. Le cri de la mouette sonne le ralliement cet été dans les Côtes d'Armor à Saint-Brieuc. Pardon, je voulais faire la mouette. Le festival Olé Mouette, c'est tous les jeudis et vendredis jusqu'au 14 août. Des spectacles dans les parcs et sur les places. Vous retrouvez le programme sur le site de la ville. Là aussi, vous allez entendre des cris d'animaux, mais des vrais. Dans le Morbihan, le parc zoologique de Branferré, près de Musillac, vous accueille tout l'été avec des nouveautés, un espace immersif Madagascar, une aire de jeu en bois, une expérience en réalité virtuelle au cœur des océans, sans oublier les allées ombragées pour rester au frais. La plage pour tout le monde, même sans la mer. À Rennes, tout l'été, une plage s'improvise dans le parc du Berry, quartier de Villejean. Tous les jours de la semaine, de 15h à 21h jusqu'au 28 août. Des animations, activités sportives, concerts et spectacles. Le programme est à retrouver sur été.rennes.fr.
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0: Excusez-moi, j'arrive plus à parler. Heureusement, c'est Philippe qui va parler à ma place. Philippe, on accueille Johan. Bonjour Johan. Johan de, j'arrive pas à lire, Saint-Uniac, c'est ça ?
3: Voilà, c'est ça. Bonjour à vous.
0: Saint-Uniac. Bonjour. Alors, une question sur votre albizia.
3: Voilà, c'est ça. Alors, bonjour à vous. Et du coup, la question, c'est que comment je peux réparer mon albizia ? Parce qu'il a un an et demi, il fait à peu près 2 mètres de haut, et je voulais redresser la branche contre un tuteur que j'avais mis, et du coup, bah, j'ai cassé la tête principale de l'albizia. Donc, je voulais savoir si on peut faire quelque chose à ça.
4: Alors, la première chose à faire, c'est l'endroit qui a été cassé, c'est de passer un coup de scie désinfectée d'abord et de faire une belle coupure. Hein, surtout pas laisser une cassure à cet endroit-là. Ça, c'est la première chose. Après, ce qu'il faut, c'est laisser l'albizia redémarrer lui-même, se rechercher. En fait, les arbres, ils cherchent toujours à se rééquilibrer. Donc, par rapport à leur contexte. Donc, s'il y a un endroit où il y a de l'ombre sur un des côtés, il va chercher à fuir l'ombre et à aller vers le soleil, surtout l'albizia, c'est un grand consommateur de soleil, on va dire. Il va chercher lui-même à rééquilibrer sa ramure, et au moment où il va faire des pousses, c'est vous qui allez sélectionner dans les jeunes pousses qu'il va faire, celles qui sont les mieux placées à votre sens, pour qu'il ait la forme que vous souhaitez. Un albizia, c'est sympa quand il a une belle forme de parasol, donc on va garder plutôt les pousses qui cherchent à partir à l'horizontale, plutôt que les pousses, ou légèrement en biais, plutôt que les pousses qui cherchent à partir à la verticale vers le soleil. Donc là, vous les supprimez carrément, et puis vous sélectionnez principalement celles qui sont en biais. Donc ça va être à vous, en fait, de l'aider, on appelle ça conduire un arbre. Hein. Donc vous allez, lui, il va faire ce qu'il peut pour se rééquilibrer, et lui, vous allez le conduire pour qu'il arrive à ce que vous voulez, vous. Mais en douceur et tranquillement, parce que là, le coup du tuteur, c'était peut-être un petit peu violent.
3: Bon, bah, moi, je sais comment je vais faire maintenant, parce que je me posais beaucoup de questions, je vais autant appeler sur ici à Mourique, et puis, donc voilà.
0: Eh ben, vous avez eu un très, très bon réflexe, Johan, et par la même occasion, moi, j'apprends que conduire un arbre, c'est possible, et même sans permis. Voilà.
4: Absolument. Quoique, il faut quand même une formation de base,
0: hein. Ah bon?
4: Ah, bah oui, il faut téléphoner à Philippe Munier d'abord.
0: Okay. Merci beaucoup. Philippe Munier répond à toutes vos questions jusqu'à 10h sur ICI Armorique. Vos questions jardinage, bien sûr. Vous nous appelez au 02 99 67 35 35. Et tout de suite, on écoute Alain Chamfort, Le temps qui court.

0: Le temps qui court, Alain Chamfort sur votre radio, ici Armorique.
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0: Eh oui, on fait quoi au jardin? Et ça, c'est la question qu'on pose tous les dimanches, de 9h à 10h, pardon, bref, à Philippe Munier, notre jardinier ici à Armorique, 02 99 67 35 35, pour poser vos questions. Et on est en ligne avec Robert de Lanester, dans le Morbihan. Bonjour Robert.
3: Bonjour.
0: Alors, vous avez des problèmes de prunes?
3: Je vous écoute.
0: Vous avez des problèmes de prunes, donc?
3: Ouais, c'est ça, des problèmes de prunes. C'est-à-dire que j'ai un arbre qui a pas mal au moins plus de 60 ans. Et la dernière, j'ai eu plein de prunes, des belles prunes, hein, comme il faut, à foison. Et cette année, ils ont remis de prunes. Et ça fait comme des grappes. Et les petites sont toutes petites. Alors, sur les branches, j'ai étalé un peu les branches, hein, mais je sais pas ce qu'a fait, quoi.
0: Alors Philippe, est-ce que vous avez une idée de pourquoi ces prunes sont toutes petites et en grappes?
4: Alors en fait, il y a plusieurs choses. Il y a d'une part le fait que ça a beaucoup donné l'année dernière et que le prunier est un arbre qui est très sensible à ce qu'on appelle l'alternance. C'est-à-dire que si une année il donne à fond, l'année suivante il va se calmer, il va, on va dire, reprendre des forces. Donc la production sera forcément moins bonne. Ça, c'est la première chose. En plus, la deuxième chose, c'est que la floraison des pruniers, bon, c'est une floraison précoce, mais on a eu cette année des chaleurs précoces. C'est-à-dire que des chaleurs qu'on devait avoir pour la maturité des fruits sont arrivées au moment du grossissement des fruits. Ce qui fait que il y a eu un manque d'eau dans les couches superficielles du sol, et donc les fruits n'ont pas grossi aussi bien qu'ils auraient dû en temps normal. Et du coup, effectivement, de façon, d'une manière générale, les prunes ont tendance à se grouper, mais comme il y en a beaucoup qui tombent et qu'il y a une ou deux plus grosses qui restent, bah, en général, on en garde que une ou deux. Alors que là, bah, effectivement, elles sont restées petites. Et du coup, elles sont restées en grappe. Et ça explique le phénomène de cette année. Mais en faisant une petite taille appropriée dès la récolte, et ben l'année prochaine, il y aura des belles prunes, je pense, des belles grosses prunes, bien rondes, comme d'habitude.
3: Allô, oui.
0: Oui, Robert, oui, pardon, oui. Vous êtes toujours là. Est-ce que vous avez la réponse à vos questions?
3: Alors, qu'est-ce que vous faites exactement, alors?
4: Eh bien, il faut faire une quand vous allez récolter les prunes, vous allez faire une taille, c'est-à-dire que vous allez supprimer en fait tout le bois qui a fructifié, de manière à stimuler la création de nouvelles branches qui porteront des prunes l'année prochaine et qui seront des belles grosses prunes. Voilà, faut lui faire une petite taille après la récolte, juste après la récolte.
0: Et voilà, une petite taille et vos prunes iront très bien. Robert, merci beaucoup de votre appel, merci beaucoup. Philippe aussi, on retrouve une nouvelle question juste après le prochain morceau signé Kylie Minogue. Mais vous nous appelez au 02 99 67 35 35 pour poser toutes vos questions jardinage à Philippe Munier.

0: Kylie Minogue de Locomotion sur votre radio, ici Armorique.
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0: Et oui, on fait quoi au jardin ? Philippe Meunier répond à toutes vos questions jardinage jusqu'à 10h, 02 99 67 35 35 pour poser vos questions. On est en ligne avec Marie. Bonjour Marie.
3: Bonjour.
0: Marie de Saint-Quay-Portrieux et vous avez une question banane.
3: Bananier, oui.
0: Bananier.
3: Comment j'ai récupéré les rejets de bananier, je les ai mis dans l'eau. Ils ont, alors je ne sais pas comment faire parce qu'ils n'ont pas de racines, ils ont des filaments. Et je ne sais pas comment faire pour qu'ils aient des racines et après pour les replanter en terre.
4: Alors, lorsqu'on prend des rejets de bananier comme ça, normalement, le bananier a une forte tendance à raciner tout seul. Ce que vous pouvez faire, un truc qui est tout bête, c'est de mettre un tout petit peu de sucre, mais vraiment un petit peu. Hein, je ne sais pas combien de volume fait le récipient dans lequel vous avez mis les rejets, mais il faut mettre à peu près 1% de sucre. Hein, donc, c'est vraiment pas beaucoup. Mais le fait d'additionner un tout petit peu de sucre dans l'eau, ça stimule en général la production de racines. Donc, par contre, vous faites attention parce que le fait de mettre un petit peu de sucre dans l'eau, ça va risquer aussi de faire pourrir l'eau. Donc, il faudra la changer à peu près une fois par semaine. Mais je pense qu'en une semaine, deux maximum, avec les températures qu'on a, vous devez avoir des belles grosses racines blanches qui se développent. Et dès que les racines commencent à se développer, il faut tout de suite les mettre en terre. Et faire attention, les bananiers, c'est des plantes qui ont besoin de beaucoup d'eau, donc on les met pas plein soleil dans un endroit très chaud et très sec, on les met au contraire à mi-ombre, dans un endroit qui reste frais au niveau des racines, la tête au soleil, les pieds au frais.
3: D'accord, très bien.
4: Et là, ils seront beaux.
3: Je vous remercie. Et sinon, j'ai un bougainvillier qui est planté depuis 6 ans, il fait des branches, mais il fleurit pas.
4: Ah, c'est pas facile. Il est en pleine terre.
3: Il est en pleine terre.
4: Ouais, mais c'est quand même des plantes tropicales. C'est pas encore les tropiques à Saint-Quay-Portrieux. Donc, ce qu'il y a, c'est qu'il faut au printemps le tailler sévère. Dès qu'il commence à démarrer, on va dire au mois de fin avril, début mai. En plus cette année, il a fait chaud au mois d'avril. Donc, il faut lui faire une taille sévère. Et c'est parce qu'en lui faisant une taille sévère, il va redémarrer sur des branches qui vont normalement être florifères. Donc, arrivé maintenant à la période à laquelle on est, vous pouvez lui faire une taille, mais pas sévère pour le coup, une taille douce, une taille où vous coupez la moitié des branches, et avec un peu de chance, si les jeunes pousses qui vont se développer après cette taille porteront des fleurs. Et surtout, faites attention à ne pas trop l'arroser.
0: Et comme pour les prunes, tout est dans la taille. La taille, c'est la solution. Merci beaucoup Marie pour votre appel. On va pouvoir prendre une dernière question juste après ce disque d'Alain Souchon, Quand je serai KO.

0: Merci Arborique avec Alain Souchon. Quand je serai KO et si vos plantes sont KO, passez un coup de fil. Philippe Munier répond à toutes vos questions. On est avec Sylvie de Gévesey en Ille-et-Vilaine. Bonjour Sylvie.
1: Oui, bonjour.
0: Et donc là, vous allez nous parler de tomates, vous.
1: Oui, j'ai mis des tomates dans le jardin. Et donc, en dessus des tomates, on a mis donc des poteaux, quatre poteaux, et on a mis du bambou en dessus pour garder la fraîcheur. Est-ce que c'est bon ?
2: Alors oui, c'est une bonne idée. C'est ce qu'ils utilisent maintenant systématiquement dans le sud de la France, hein, de faire les tomates à l'ombre en fait, hein, ou en tout cas de profiter du soleil du matin. Alors l'idéal, hein, quand on y arrive, c'est pas toujours facile, mais c'est d'avoir du soleil le matin, du soleil l'après-midi, fin d'après-midi, et surtout pas donc du soleil aux heures les plus chaudes. Hein, donc on calcule comme ça. Maintenant, faut faire attention. On est quand même en Bretagne, donc il y a des années comme cette année où il fait chaud. Plus chaud et encore chaud et toujours chaud et soleil. Par contre, il peut y avoir des années moins intéressantes, on va dire, pour les tomates. Donc, faire attention que cette ombre portée peut être un peu préjudiciable. Alors, pas forcément à la croissance, mais à la maturité des tomates en cas de mauvaise année. Mais pour cette année, je pense que c'était une très bonne idée, oui.
1: Oui, parce que là, je vois que j'ai des fleurs, mais bon, j'ai des tomates, mais bon, ils poussent pas trop. Alors, est-ce que je dois mettre quelque chose ? Est-ce que j'ai le droit de remettre du coup de fouet un petit peu de l'engrais, justement, au pied de tomate, maintenant, là ?
2: Alors, les tomates, c'est des grosses gourmandes, hein, donc vous pouvez leur donner à manger en permanence, enfin pas en permanence, mais on va dire une fois tous les 15 jours. Alors, plutôt que de mettre de l'engrais, je fais toujours un peu mal le mot engrais, parce que c'est des produits un peu synthétiques, même carrément très synthétiques, alors qu'il existe des choses super. Moi, je pense particulièrement au purin de consoude. Donc, si vous savez où il y a de la consoude, faites un purin de consoude. Il a la même composition qu'un très bon compost. Donc, vous leur faites un arrosage au purin de consoude tous les 10-15 jours, et vous allez voir, votre tomate, elles auront exactement ce qui leur convient à manger et à boire en même temps, et elles vous feront des choses magnifiques. Donc voilà, essayez de chercher de la consoude vers chez vous. En général, elle pousse dans des zones fraîches, donc au bord de l'eau, mais pas forcément dans des prairies juste un peu fraîches. On peut trouver des consoudes. Elles sont en fleurs en ce moment, ça fait des jolies petites fleurs qui peuvent aller du blanc au rose, en passant par le bleu, et des grandes feuilles qui sont velues, enfin qui sont rêches, pas très velues mais rêches. Voilà, faites-vous aider par quelqu'un qui connaît bien la nature, et dès que vous avez trouvé un spot où il y a de la consoude, bah, vous pouvez y aller. Plus on la coupe, plus elle repousse.
0: Merci beaucoup Philippe pour ces conseils, merci Sylvie pour votre appel. Philippe, vous vouliez, avant qu'on se quitte, nous conseiller une sortie jardin.
2: Oui, alors j'ai trouvé une sortie, déjà le nom du jardin m'a beauté, il s'appelle le jardin d'Acosta Armoricain. voilà. C'est à Saint-André-des-Eaux. Et en plus, l'idée d'ouvrir le jardin, c'est pour soutenir l'association d'assistance aux animaux en détresse. Donc, on sait que particulièrement en ce moment, il y a beaucoup, en période de vacances, il y a beaucoup trop de chiens, chats et autres animaux d'appartements qui sont abandonnés parce qu'on ne peut pas les emmener en vacances. Donc, voilà. Il faut aider ces assos. Donc le jardin ouvre avec une contribution de 2 euros donc pour l'association des animaux en détresse. C'est de 13h30 à 18h30 aujourd'hui. C'est donc à Saint-André-des-Eaux. C'est le 19, le Hambout, H-A-M-B-O-U-T. Donc, et voilà. Et comme je ne connais pas le jardin, si vous y allez et que vous le trouvez bien, et ben n'hésitez pas à m'en faire le retour. Comme ça, j'irai le voir aussi.
0: Mais alors, j'ai pas compris, c'est un jardin particulier ?
2: Ben, c'est un jardin particulier, oui, mais qui ouvre leur jardin à la visite pour contre 2 euros pour pouvoir financer une association d'aide aux animaux en détresse.
0: Alors l'initiative est super déjà, mais alors, les gens qui ouvrent leur jardin comme ça, ils doivent avoir un beau jardin.
2: Ben, j'espère, mais comme je ne le connais pas, voilà, c'est pour ça que je lance un appel en plus. Faites-moi le retour de la visite. Hein. N'hésitez pas à nous dire sur les réseaux sociaux ce que vous en avez pensé. Et comme ça, voilà, ça permettra de mettre en avant un nouveau jardin breton. Et Dieu sait qu'il y en a des très très beaux. Alors s'il y en a encore un de plus, c'est super.
0: Eh ben merci beaucoup pour ce conseil, Philippe. Donc tous les dimanches, Philippe Meunier répond à vos questions jardinage. 02 99 67 35 35. Notez bien le numéro pour la prochaine fois. Faut appeler vite, hein, parce que vous faites péter le standard à chaque fois qu'on lance cette émission. Un grand succès, donc. Merci beaucoup, Philippe. Je vous souhaite une très bonne fin de journée. Et puis, à la semaine prochaine.
2: Avec grand plaisir.
0: Et on va terminer cette heure en musique. Pierre Demer, juste après ça.
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0: Je pense à vous, Pierre de Mer, c'est une nouveauté ici Armorique.
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0: Ici Armorique, dimanche 19 juillet, il est 10h. L'actu d'ici, Éric Bouvet, et on parle d'abord vacances avec ce qu'on appelle les conciergeries.
2: Oui, vous savez, ce sont ceux qui font la liaison entre un propriétaire et un locataire. C'est le cas à Cancale, où Renaud Mattei travaille pour la conciergerie Archipel Évasion, qui gère une quarantaine de locations. Autant dire qu'un samedi 2 juillet, comme hier, ça n'a pas chômé Théo Baucher.
3: Renaud gère 4 départs et 4 arrivées avec les ménages. Alors sur la banquette arrière de sa voiture, il y a des serviettes propres, un sac de drap et une boîte remplie de clés.
4: Là, par exemple, j'ai fait 15 lits aujourd'hui. Puis j'ai toujours pas compris comment on mettait efficacement une couette dans une housse. Faire des lits, c'est du sport.
3: Du sport aussi, la fois où il a dû scier en urgence un arbre tombé devant une porte d'entrée. L'été commence bien avec 10% de réservations en plus comparé à l'an dernier, mais chaque nouvelle arrivée de touristes doit être au cordeau.
4: Je suis le garant du début de ces vacances, en fait. Il faut surtout s'assurer que tout est parfait, d'être à l'heure, d'être au contact avec eux. Moi, je les accueille tel que j'aimerais être accueilli.
3: Justement, voilà une famille de Rouen. Renaud leur fait la visite.
4: Là, vous avez un store pour le soleil.
5: Ah oui, ok.
4: Il y a la télécommande juste à l'entrée.
3: De quoi rassurer l'arrivée d'Alban et Antonin.
5: C'est toujours agréable au final, c'est plus convivial aussi.
6: Pour trouver un lit parapluie ou autre chose, c'est toujours pratique de pouvoir en direct en fait poser les questions.
3: Renaud reste au service du client, mais il doit aussi gérer les propriétaires capricieux lorsqu'ils retrouvent leur logement.
4: Des fois, ils pensent qu'on est leur propre femme de ménage, alors que nous, notre objectif, c'est la commercialisation de la maison et que le client soit satisfait, qu'on ait une bonne note. Si le client m'a mis 5 étoiles, moi, j'ai fait mon travail.
3: Le marathon de Renault prendra fin après la Toussaint.
2: Et d'ici la Toussaint, vous pouvez prolonger ce reportage de Théo Baucher sur ici.fr.
0: C'est aussi sur ici.fr. Un incendie d'appartement hier en fin d'après-midi à Saint-Brieuc, tout près de la gare.
2: Oui, au deuxième étage d'un immeuble de la rue Jean de Vienne. 11 personnes étaient sorties avant l'arrivée des secours. Il n'y a pas eu de blessés. Tout le monde a pu regagner son domicile rapidement. Un petit peu plus tôt, vers 11h, un train s'est retrouvé en panne à hauteur de Montauban de Bretagne. Trafic interrompu donc entre Rennes et Saint-Brieuc. Il a alors fallu stopper 2 TGV et un TER dans les gares de la Brohinière, Lamballe et Saint-Brieuc, où les passagers ont pu se dégourdir les jambes et s'aérer, être ravitaillés en eau aussi. 2100 voyageurs en tout, qui pour certains ont enregistré jusqu'à 4 heures de retard jusqu'à la reprise du trafic vers 15h. Et puis là aussi, un début de vacances inhabituel sur la côte d'Emeraude, cette fois à Saint-Lunaire, hier après-midi. Une tête d'obus a été retrouvée sur la plage des Longchamps, qui a dû être en partie évacuée. Chacun a pu retrouver ça, placer sa serviette sur les coups de 17h.
0: Eux ont regagné leur domicile ou leur toile de tente d'ailleurs cette nuit en chantant Jaja, Pookie ou encore Sexy Lady.
2: Les fans d'Aya Nakamura qui a enflammé les vieilles charrues hier soir pendant 1h15. Elle a enchaîné ses tubes entourés de 10 danseurs dans un show millimétré.
7: Ou si on n'aime pas, ça rassemble tout le monde. Il y a tout le monde qui va se réunir autour et on va quand même danser ensemble et on va tous chanter ensemble.
8: Moi j'en ai pensé que c'était incroyable, voilà, elle gère de fou, c'est magnifique ce qu'elle fait.
9: C'est trop une badie, franchement elle est trop forte.
10: Moi j'ai trouvé que le concert d'Aya était grave bien, tout le monde était ambiancé, tout le monde connaissait les paroles et tout.
11: Elle était trop belle.
12: Prochaine question, est-ce que vous y a des sexy-nana?
13: Est-ce que t'as la vie de sexy-nana? Pas d'emploi, il faut avoir sexy-nana.
2: Des fans d'Aya Nakamura cette nuit aux vieilles charrues et au micro ici de Delphine Gocho. Les fans de l'équipe de France de football, eux, sont restés sur leur faim cette nuit. Les Bleus ont été battus 6-4 par l'Angleterre dans la petite finale du Mondial. Un match complètement fou, mené 4-0 à la pause. L'équipe de France, portée par Kylian Mbappé, a bien failli réussir l'impossible. Mais elle termine donc au pied du podium, 4e, et le sélectionneur Didier Deschamps a donc fait ses adieux aux Bleus sur une défaite. Ce soir, on suivra évidemment la finale de cette Coupe du Monde entre l'Argentine et l'Espagne. Et puis sur le Tour de France, ce sera en direct sur ICI cet après-midi, à la radio officielle du Tour. Une nouvelle étape de montagne jusqu'au plateau de Solaison en Haute-Savoie. Tadej Pogacar qui l'a encore emporté hier en haut du Markstein et plus que jamais en jaune. Paul Sexas, lui, porte désormais le maillot blanc de meilleur jeune. Le Français de 19 ans a décroché hier une superbe 3e place et 4e du classement général.
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2: Bon, il y a les petits nuages, il y a les petits voiles nuageux, mais bon, c'est quand même une belle journée d'été.
0: Oui, on va pas se plaindre, et puis ça nous apporte un petit peu de frais après
2: C'est forte chaleur,
0: oui. Je trouvais plus mes mots.
2: Bah, c'est des fortes chaleurs.
0: C'était des fortes chaleurs, effectivement. Mais oui, donc on a plutôt un beau temps aujourd'hui avec un ciel dégagé ce matin. Le voile nuageux arrive par le nord. Hein. Il va progressivement s'étaler dans l'après-midi sur toute la Bretagne. En attendant, côté température, en ce moment à Saint-Brieuc, il fait 18 degrés. À Fougères, 19. À Rennes, 20. À Vannes, 21. Cet après-midi, il y aura des températures quand même plutôt agréables. Hein. De saison, le soleil brille malgré ce petit voile nuageux. Donc température contrastée parce que plus fraîche sur les côtes de la Manche et le nord de l'Ille-et-Vilaine, 20-24 degrés, 24-26 degrés dans l'intérieur des terres, 27-28 dans le sud Morbihan. Et ça va pas changer beaucoup ces prochains jours. Du beau temps malgré les nuages et des températures raisonnables. Et puis côté route, ça roule bien, tout est au vert sur les routes de

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Tous les dimanches de 10h à 11h, c'est l'intégrale des reportages ici en Bretagne, diffusée toute la semaine dans notre émission matinale. Vous partez à la rencontre de celles et ceux qui font bouger la région avec Christine Zazial. Lieux insolites, activités innovantes, artisanat, agriculture et belles initiatives. Aujourd'hui, on va manger des pâtes et des glaces, un repas complet quoi. On va aussi aller caresser des furets. Première étape, la découverte d'un café pas comme les autres à Dinard, où on s'amuse bien, en famille ou entre amis. Une bonne idée de sortie pour cet été, c'est dans une poignée de minutes, avec ICR Armorique, votre radio locale en Bretagne.

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2: Les reportages ici en Bretagne, c'est chaque jour une destination à la rencontre de celles et ceux qui font bouger leur territoire. Aujourd'hui, Christine Zazial, vous êtes en Ille-et-Vilaine, près de Dinard. Vous visitez un lieu qui en cache un autre. Derrière cette façade de café vintage, un escape game, c'est le Braise Escape.
3: On est dans la zone artisanale et commerciale de Dinard, précisément. Et c'est là qu'on est accueilli par Christelle Beneston.
4: C'est ça, c'est moi. Alors, habituellement, ce n'est pas moi qui accueille les joueurs. Hein. Ce sont ce qu'on appelle nos game masters qui vont animer le jeu et qui sont toujours en costume. Alors là, aujourd'hui, je ne suis pas en costume, mais eux, normalement, sont systématiquement en costume quand ils accueillent les joueurs.
3: Mais alors, on peut manger ou quoi? Parce que je vois qu'il y a un restaurant.
4: Non, c'est que du décor.
3: Bah, moi, je suis déçue. Je pensais qu'on pouvait vraiment manger chez vous. Je me suis dit, bah, c'est parfait, la pause déjeuner, on va la faire là. Je me suis fait avoir alors.
4: Bah, oui, bah,
3: donc, en fait, le jeu commence avant même de rentrer
4: avant même
3: dans.
4: De rentrer. Les premières années, c'était très rigolo quand on a installé l'aventure. Les 6 premiers mois, on avait souvent des gens qui venaient toquer pour boire un café. C'était souvent des personnes âgées parce que le lieu, il a une atmosphère qui est quand même assez ancienne. Et donc, du coup, ils avaient vraiment envie de venir boire un café dans ce lieu un peu improbable.
3: Oui, il faut dire que c'est une façade en boiserie.
4: Voilà.
3: Donc là, on peut se dire c'est du vrai, que ça faisait un peu rétro avec les petits rideaux et tout.
4: Ouais. Voilà.
3: La seule vraie porte, en fait, c'est celle qui se trouve sous ce petit porche là.
4: C'est ça, c'est la porte de l'accueil. Alors on a rajouté accueil quand même pour que les joueurs.
3: Oui, parce que sinon on ne sait pas par où rentrer du coup. Comme alors, tout est faux.
4: Ils le savent parce qu'ils reçoivent un petit message avant pour savoir par où ils doivent passer et quel mot de passe ils doivent donner à leur game master. Ouais.
5: Une fois à l'intérieur, la déco est complètement vintage. C'est un bond dans le temps qu'on fait et on passe d'abord par une sorte de sas à déguisement.
4: On va être en costume de prestidigitateur puisque c'est un cabaret dans lequel on va avoir des spectacles de prestidigitation. Les enfants qui vont venir jouer sur le cabaret viennent pour devenir les nouveaux assistants du grand Démétrius, prestidigitateur célèbre. Donc là, on va arriver dans le petit boudoir dans lequel, à la fin du jeu, les joueurs et les joueuses vont pouvoir se costumer pour prendre une petite photo souvenir à la fin de leur aventure.
3: D'où tous ces chapeaux qui sont
4: c'est
3: posés
4: ça,
3: là.
4: Les accessoires.
3: Les casques. J'aime bien, là, cette malle en osier qui sert de table.
4: Eh ben, regardez, hop, elle a
3: c'est
4: aussi
3: là-dedans
4: plein d'accessoires de costume.
5: Il n'y a plus qu'à ouvrir la porte qui débouche dans le fameux café que je voyais depuis l'extérieur.
4: Là, on va rentrer dans le cabaret où vont être accueillis les enfants avec le prestidigitateur.
3: Ah, mais c'est adorable! C'est émouvant, je vais vous dire, on se sent dans un décor de cinéma et en effet, on imagine très bien taper la belote là.
4: Voilà. Ou regarder un petit spectacle.
3: Comme on faisait autrefois.
4: Ouais.
3: Vous aviez une photo dans un album de famille pour imaginer un endroit comme ça, non?
4: Non, c'est sorti de notre imaginaire. Il y a beaucoup de choses qui ont été chinées sur des vide-greniers, mais il y a aussi plein de choses à ma grand-mère, par exemple, qui traînent à droite à gauche. Ça, c'est sur les tapis de ma grand-mère.
5: Et c'est parti pour l'énigme.
4: Dans cette salle-là, il y a une autre salle. Parce que vous savez où est-ce qu'elle est?
3: Sur scène, alors, quand on ferme les rideaux?
4: Je ne sais pas. On va garder un peu de secret quand même, peut-être.
3: Oui, il faut pas dire où c'est.
2: Et c'est sur ce suspense insoutenable que s'arrête votre visite. Rendez-vous au Braise Escape à Dinard tous les jours de la semaine de 11h45 à 21h et sur leur site internet pour découvrir toutes leurs activités. Et le prochain lieu sur notre route, vous ne voudrez absolument pas vous en échapper tellement c'est mignon, un élevage de furets dans le Morbihan.

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2: En été, les reportages ici en Bretagne, c'est chaque jour une destination à la rencontre de celles et ceux qui font bouger leur territoire, à la découverte de notre patrimoine. Et le dimanche, la diffusion intégrale de tous les reportages de la semaine. Christine Zazial, votre guide, est maintenant dans le pays de Brocéliande, plus précisément à Néant-sur-Yvelle, pour découvrir un élevage de furets. C'est le furet colo.
3: On ne garde pas que les furets, il y a aussi des chiens. Et Dijoret, bonjour.
4: Bonjour, c'est un ancien élevage de lapins. On a deux bâtiments, 300 mètres carrés chacun. C'était à l'abandon depuis 15 ans. Et puis nous, on a réaménagé ça et on l'a transformé donc en élevage de furets. Et on a créé la pension canine.
3: Les deux chiens qui sont à l'accueil, là, dans leur parc adorable, là.
4: Ouais,
3: les deux chiens blancs.
4: Ceux-là, c'est les miens. Ceux-là, c'est mes loulous à moi. Mes deux gros amours. Oui, t'as de la voix.
1: Un peu plus loin, dans le jardin de son box, une pensionnaire se dégourdit les pattes.
4: Elle a 180 mètres carrés à peu près. Salut, Lulute. Ça va? C'est Inaya, donc un petit staffy qui vient régulièrement nous voir.
3: Elle a de l'espace quand même.
4: Ouais,
3: hein.
4: Ouais,
3: et puis c'est bien, c'est un terrain un peu accidenté, il y a des bosses dans son
4: exactement,
3: terrain.
4: Exactement, ouais. Il y a pas mal de petits arbres, et donc ça apporte pas mal d'ombre l'été pour les animaux. Ils se couchent au pied des buissons, etc. Et puis ils peuvent creuser, ils font ce qu'ils veulent dans ce terrain-là. C'est eux qui choisissent, c'est leur terrain. Et puis ben, là-bas, un peu plus loin, on a les chèvres qui sont...
3: Ah, vous avez aussi des chèvres, c'est pas pension de chèvres quand même,
4: non,
3: j'ai
4: non,
3: jamais
4: ça,
3: vu
4: c'est...
3: de la pension
4: non,
3: caprine.
4: Non, ça c'est les tondeuses. En fait, comme on a 2,5 hectares de terrain, ben, on s'en sert à entretenir tout ce qui va être ronce, etc.
3: C'est vrai que c'est efficace. Hein.
4: C'est hyper efficace, c'est des super tondeuses.
1: Et puis on dira ce qu'on voudra, c'est nettement moins bruyant qu'une tondeuse. Mais revenons au furet dont Teddy fait l'élevage, c'est surtout pour ça qu'on est venu.
4: C'est un animal domestique à part entière, donc il fait partie des carnivores domestiques. Comme le chien et le chat.
3: Oui.
4: Et c'est un animal qui est super...
3: Là, on rentre dans l'accueil, là.
4: C'est un animal qui est super intelligent, super curieux et super joueur. Donc, c'est un très bon animal de compagnie.
1: Et au pays de la blanche hermine, on ne confond pas furet et hermine.
4: Les hermines sont plus petits. On est plus proche du putois. Un putois, ça fait exactement la même taille qu'un furet. On confond souvent le putois et un autre animal. Beaucoup voient le putois comme l'animal noir et blanc avec la grande queue.
3: Oui.
4: Eh ben non, ça c'est une moufette d'Amérique, ça fait même pas partie de la famille des putois.
3: Le copain de
4: ça
3: Pampan, là, dans de... Bambi, c'était pas
4: non,
3: un
4: non, c'est une moufette.
1: Et qu'on se le dise, le furet, c'est brun, comme le rappelle Teddy.
4: C'est pour ça qu'on appelle cette couleur-là la couleur putoisée.
3: Là, c'est une volière. Vous avez installé au sol des tuyaux
4: Oui, des tuyaux standards de chantier. C'est instinctif chez eux, ils vont avoir tendance à aller dans les terriers. À côté, si vous voulez, il y a les femelles. Donc là, il y a un petit groupe de mamans, donc un peu plus important.
3: Ouais, trop mignon.
4: Elles font leur somme dans le foin. Hop.
3: C'est doux.
4: Ouais, c'est tout mignon.
3: Alors là, vous en ramassez au fur et à mesure qu'ils viennent à vos pieds. Ils font pas du tout de bruit. Je m'attendais à ce que ça fasse un peu de bruit.
4: Non, ils ne poussent pas vraiment. Ça va être quand ils vont être stressés ou quand ils vont être vraiment excités. Et il va dormir la plupart du temps de la journée. Et quand le propriétaire va rentrer le soir, bah là, va falloir jouer avec lui à fond pour le défouler.
1: Et en ce moment, l'élevage furet locaux a des allures de pouponnière.
4: La gestation est de 42 jours. Quand le furet naît, il fait la taille de mon petit doigt. Il a pas de poils. Il est très peu développé. Il va se développer très rapidement avec le lait de sa mère. Le sevrage se fait à 2 mois.
2: Ça doit être trop chou de voir la tétée des petits furets. Le furet colo dans le Morbihan à Néant-sur-Yvelle, une pension canine et un élevage de furets par Teddy. On continue de découvrir les belles et bonnes choses qui se font en Bretagne. Et je vous annonce des reportages gourmands pour terminer cette heure avec votre radio ici Armorik.
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2: Et toutes les heures, des idées de sortie près de chez vous. Rendez-vous, boulevard de la mer. Ça fait rêver, dit comme ça. Le paysage vous fera rêver aussi. C'est en Côte d'Armor, le front de mer à Erquy. Dimanche, de 10h à 19h, vous y trouverez un marché de créateurs avec que du fait main local. Travail du cuir, de la terre, du papier ou du métal. Bijoutier, couturier, en veux-tu, en voilà. Bref, une belle session shopping en perspective. Sinon, allez plutôt au bout du chemin. C'est le nom d'une ferme dans le Morbihan, à Val-d'Ouste, près de Plouermel. Dimanche, elle vous ouvre ses portes de 11h à 19h. Au programme marché de producteurs et d'artisans, visite de la ferme à la rencontre de ses fleurs et animaux, balade en calèche, musique et restauration. Et c'est gratuit. Vous préférez la vie de château? J'ai ce qu'il vous faut en Ille-et-Vilaine, à Fougères. Vous pouvez prolonger votre visite du château avec des ateliers, tir à l'arbalète ou à l'artillerie, essais d'armure, découverte des repas et du jardinage au Moyen-Âge.
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2: Bon dimanche avec votre radio locale ici à Armorique. Jusqu'à 11h, vous parcourez la Bretagne avec Christine Zazial et ses reportages. Ici en Bretagne, c'est la rencontre avec les acteurs et actrices qui font bouger la Bretagne, diffusée tous les matins à 6h20 et 8h20, et le dimanche en intégrale. Dans les prochaines minutes, la visite de l'atelier d'un céramiste renommé.
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0: Les reportages ici en Bretagne, c'est chaque jour une destination. Chacun et ceux qui font bouger leur territoire. Notre balade du jour avec Christine Zazial nous emmène dans les Côtes d'Armor, dans le coin de Saint-Calguildo. Christine, vous aviez entendu parler de Ken Jossé, un super artisan céramiste, et vous avez trouvé son atelier.
1: C'est un artisan qui est installé sur une pointe à Saint-Ca. Ken Jossé, bonjour.
2: Ouais, bonjour.
1: Merci de nous accueillir dans votre atelier.
2: Bah, avec plaisir.
1: Vous êtes à deux pas de la mer, vous surplombez quasiment les flots.
2: On voit le Cap Frêle à l'ouest et la pointe de
0: Vancouver.
2: Donc, c'est assez agréable, on est tout entouré de mer, assez au calme l'hiver.
1: Vous travaillez le grès.
2: Oui, le grès c'est de haute température. Contrairement à la faïence qui va cuire à 1000 degrés, le grès cuit à 1300.
1: Ça fait penser à la pâte à modeler quand on voit ça comme ça.
2: C'est très plastique, vous pouvez toucher.
1: Et magie, ça ne laisse pas de traces sur les doigts. Dans un pot, plusieurs instruments fins patientent à côté du tour.
2: Ça, c'est des outils pour tournasser, juste après avoir tourné. Une fois que la pièce commence à sécher un peu et texture, l'ongle marque bien dedans, on va dessiner le pied. Après le tournage, ça va être le tournassage.
1: Ken est en train de tapoter la pièce d'argile qu'il s'apprête à tourner. Vous écoutez le bruit que ça fait, quoi, en fait.
2: Ouais. On enlève bien toutes les petites stries qui pourraient être au cul de la balle, qui pourraient former des fissures après sur la pièce une fois qu'elle séchera.
1: C'est donc après un bon massage que notre argile arrive enfin sur le tour, que Ken entoure de ses jambes assis sur une sorte de selle.
2: Là, j'ai mis ma balle de terre sur ma girelle et je vais centrer la terre. Pour la centrer, on fait ce qu'on appelle une quille. Le but, c'est que... on la voit plus virevolter, qu'elle soit bien centrée.
1: Vous leur faites faire une sorte de tour, après hop, vous les réaplatissez, après hop, ça remonte. À quoi ça sert de faire ça plusieurs fois?
2: Ça permet de bien centrer la terre. Quand je la monte et que je la redescends, je vais la caler sur ma main gauche, je suis gaucher, et ça me permet d'avoir une balle qui, quand je la réécrase, vient bien se lever dans le creux de ma main, une balle qui tourne bien rond.
1: C'est-à-dire que quand ça tourne, on a l'impression qu'elle ne tourne pas finalement,
2: voilà.
1: C'est ça l'idée. Cette partie plutôt sensuelle du métier n'est pourtant pas celle que préfère Ken.
2: Plutôt à la sortie du four, on a le résultat final. Les maillages, c'est pas comme de la peinture, donc il y a beaucoup de surprises.
1: Et pas des bonnes? Pas toujours, c'est
2: pas
1: ça?
2: Pas toujours des bonnes. C'est pas grave, ça fait partie du métier, ça permet de réajuster les recettes des mailles.
1: Une fois l'assiette formée, elle passe au bistouri, aux finitions comme on dit.
2: Et c'est là qu'on va utiliser les outils qu'on a vus tout à l'heure, les mirettes, les tournassins.
1: Qu'est-ce que c'est donc une mirette?
2: Les mirettes, ce sont ces petits outils-là avec un fil de fer tranchant et plat.
1: Ah, ouais,
2: qui permettent d'enlever de la matière.
1: Mm-hmm.
2: Et les tournassins, ce sont les pleins.
1: Comment on pourrait décrire ce truc-là? On dirait un tire-comédon en plus grand.
2: C'est ça.
1: Notre assiette rejoint maintenant ses copines avant de passer à une première cuisson.
2: Sous plastique, il y a le dégourdi, là.
1: Qu'est-ce que c'est le dégourdi?
2: C'est la même chose que le biscuit. Il a subi une première cuisson, le biscuit.
1: Et celui que vous touchez?
2: Celui-ci, là, c'est une pièce qui est encore crue.
1: Ah, ça s'appelle comment quand c'est pas cuit du tout?
2: Eh ben, c'est une assiette crue.
1: C'est pas vrai.
0: Ah, Christine, vous posez toujours les bonnes questions. Je rappelle que même cuites, les assiettes ne se mangent pas. Pour aller voir celle de Ken Jossé, vous le retrouvez au marché de Saint-Cal le vendredi matin, place Anatole de Braz. Tiens, et maintenant qu'on a l'assiette, si on la remplissait, Christine a dégoté ou trouvé des bonnes pâtes made in BZH. Vous goûtez ça dans quelques minutes avec Issy Armoric.
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2: Vous écoutez les reportages ici en Bretagne, l'intégrale. Est-ce que vous avez déjà goûté des pâtes bretonnes? Ici Armorique vous fait visiter un atelier spécialisé dans cette production gourmande et locale. On rejoint Christine Zazial sur place.
3: On est à Châteaubourg, chez Maison Hermine, accueilli par celui qui a fondé cette structure, cette entreprise de fabrication de produits alimentaires qu'on a tous à la maison. Les pâtes. Thibaut Fondronier, merci de nous accueillir. Là, on voit des pâtes qui prennent l'ascenseur chez vous, là.
4: C'est ça, voilà.
3: On ça est s'appelle dans la... comment, là, ce...
4: C'est un petit convoyeur qui amène vers une ensacheuse et qui va conditionner les pâtes en petits sachets adaptés à nos consommateurs. Donc, on a fabriqué hier des pâtes à la châtaigne.
3: Ah, d'où la couleur marron, là, oui.
4: Ouais, c'est ça. Donc, ça va avoir un goût délicieux, un peu sucré, vanillé.
5: Bon, rassurez-vous, ça ne veut pas dire qu'il faut manger ces pâtes-là pour le dessert, évidemment. Ce qui est certain, c'est que Maison Hermine doit sa particularité au parfum qu'on trouve dans ses productions.
4: On a une gamme été, on fait faire du citron, du pesto, et l'hiver, on va être sur la truffe, on va être sur le marron. Donc, chaque saison, chaque goût, et voilà, surtout l'accompagnement de moments de plaisir.
5: Dans cette très grande pièce, de nombreuses grosses machines, dont un caisson imposant à l'intérieur duquel des pâtes semblent faire une séance bronzette.
4: C'est les séchoirs que vous avez là avec des pâtes qui ont été encore en séchage.
3: Ouais. Donc, comme ils sont allongés sur leur transat, on dirait.
4: C'est ça, drôle. Mais oui, mais en fait, ça reproduit exactement un climat sud, un climat sicilien où on vient, c'est de l'air chaud qui va être entre 35 et 40 degrés qui va venir brasser les pâtes et qui va venir gentiment les faire sécher.
3: On c'est pas un pas fou, les pâtes. Mais c'est un sauna, non. Vous leur offrez du sauna.
4: Exactement, d'ailleurs on va peut-être faire un tour comme ça, on va travailler le winter body.
5: Avant d'entrer dans l'atelier du manche chaussé et chapeauté, on a été prévenu, interdit de photographier. Il y a donc des secrets de fabrication?
4: Il y a des vrais secrets de fabrication et surtout on aime bien que les gens profitent de l'instant et qu'ils ne soient pas bloqués sur leur téléphone.
5: C'est vrai que visiter en ne regardant que son téléphone, c'est tout de suite moins sympa, y compris pour ceux qui accueillent les visiteurs.
4: Après que le sachet a été formé, on vient tout simplement mettre une petite cartonnette qu'on va venir souder au sachet. Et ensuite, on vient mettre dans les cartons pour que ça soit prêt à être en stock et être distribué chez nos clients. La grande distribution, on travaille avec les épiceries. On travaille aussi beaucoup avec les écoles, les collèges, les cantines, sur des formats différents, sur des goûts, des formes et des recettes différentes.
5: Ce sens de l'adaptation n'empêche pas Maison Hermine de défendre farouchement son ancrage, comme le rappelle Thibaut Fondronier.
4: On revendique notre origine bretonne et on fait pas mal de pâtes, notamment au blé noir IGP, et on essaie de travailler avec des ingrédients locaux.
3: Merci infiniment pour cette visite.
4: Merci pour votre venue.
3: À bientôt.
4: À bientôt.
2: La Maison Hermine, productrice de pâtes en Ille-et-Vilaine, à Châteaubourg, des bons produits du terroir qui mettent l'eau à la bouche. On va continuer sur cette lancée, mais après les pâtes, on passe au dessert. Une glace, ça vous dit? C'est à déguster dans quelques minutes avec votre radio ici à Armorique.

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2: Les reportages ici en Bretagne, chaque jour une destination, une activité, un bon produit en Bretagne. Notre balade du jour se termine dans le pays Vannetais. Christine Zazial est à Saint-Avé, dans une ferme réputée pour la qualité de ses crèmes glacées. Bretagne plus bonne glace, forcément ça allait vous intéresser Christine.
3: Vous connaissez ma gourmandise, un endroit où on fabrique de bonne glace, j'allais quand même pas louper ça. Et c'est exactement le cas à la ferme de Botteloré. Quand on arrive devant le magasin de la ferme, on a tout de suite vu sur l'une des productrices de ces crèmes glacées, une vache blanche et noire, voilà, dans son pré. C'est là-dessus qu'on a vu quand on rentre à l'intérieur du magasin où m'attend Anne-Marie Le Viglou. Oh là là, tout est en bois, la déco est super chaleureuse. Anne-Marie ?
4: Oui.
3: Bonjour.
4: Bonjour.
3: C'est vrai, la déco fait penser à un chalet, surtout avec vue sur les Primolstein qui paissent tranquillement. Un cadre douillet doté d'une grande table idéale pour la dégustation, surtout à la belle saison.
4: L'été, c'est ouvert le vendredi et le week-end. J'accueille les gens et ils peuvent aussi déguster des cornets ou alors des petits pots. Il y a aussi des petites chaises et des petites tables dehors.
3: Quant à la fabrication, elle se fait quasiment sous les yeux des clients. Le labo, c'est de l'autre côté de la porte et l'organisation d'Anne-Marie est au cordeau.
4: Moi, le matin, quand je démarre ma journée, tout d'abord, je la démarre à la ferme. Parce que pour les glaces, c'est pas tant le lait qu'il faut, mais il faut beaucoup de crème. Parce que plus on va apporter de la crème à une glace, plus elle va être onctueuse. Donc, je démarre à la traite et je fais les crémages. Donc ça dure à peu près une heure. Et après, je reviens au laboratoire avec mes seaux de lait. Dans lesquels
3: c'est pas une plaisanterie, il y a combien ? 40 litres, non ?
4: Ah non, là, 15 litres.
3: Oui, bon, d'accord, j'ai pas le compas dans l'œil. Mais en tout cas, si les glaces d'Anne-Marie sont onctueuses, c'est parce qu'elle a un secret de fabrication.
4: Toutes mes crèmes glacées ont une base de crème anglaise. Donc, je mets tout d'abord du jaune d'œuf, du lait, du sucre et après des parfums naturels. Il n'y a aucun colorant artificiel ni conservateur dans nos glaces. Je mélange tout ça et après, je rajoute la crème. Voilà, et après, donc, ça passe au pasteurisateur.
3: Cette grosse machine.
4: Voilà, et avec un seau comme ça de préparation, je fais entre 9 et 10 litres.
3: Un deuxième petit secret à nous donner, Anne-Marie ?
4: Il y a deux sorbets pour lesquels j'utilise une purée naturelle, c'est la mangue et la passion, parce que c'est un peu compliqué de les travailler en fruits, quoi. Mais tous mes autres sorbets sont faits avec des fruits entiers, et je privilégie surtout les fruits de saison. Vous n'allez pas repartir sans goûter, quand même. Il va falloir peut-être que vous attendiez un peu. Les glaces industrielles mettent à peu près 40-50% d'air. Qu'ici, il y a à peine 20%.
3: Moi, j'ai ma technique. J'ai serré le haut du pot. Voilà, là, j'ai quelque chose d'assez mou. Sinon, si on démarre en tapant au milieu, ça ne marche pas. Qu'est-ce que c'est bon, merci beaucoup.
2: La passion, moi aussi en veux une. Les bonnes glaces de la ferme de Botteloré à Saint-Avé. Et c'est sur cette note sucrée que se termine notre balade en Bretagne. L'intégrale des reportages ici en Bretagne avec votre guide Christine Zazial. La semaine prochaine, on retrouve Christine pour d'autres reportages. 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Après le Flash Info et la météo de 11h, vous retrouvez Glenn Jégou et sa table d'Arthur, l'émission Culture Bretonne de votre radio ici Armorik.
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0: Une fin de mondial sur une défaite pour les Bleus. Victoire de l'Angleterre hier soir 6-4. Dernier match pour Didier Deschamps en tant que sélectionneur. Kylian Mbappé décroche tout de même le titre de meilleur buteur de l'histoire de la compétition avec un but d'avance sur Lionel Messi. Un titre qu'il risque de perdre ce soir avec la finale Argentine-Espagne depuis New York. Coup d'envoi à 21h. Les avocats des enfants du couple Jubilat rappellent la presse et l'ensemble des personnes proches du dossier à respecter la mémoire de Delphine Saguel. Des ossements susceptibles d'appartenir à la mère de famille ont été retrouvés jeudi dans le Tarn sur les indications de Cédric Jubilar qui a avoué le meurtre de sa femme. Des analyses ADN sont en cours. Attention aux feux de forêt dans le sud-est de la France. Le Var et les Bouches-du-Rhône sont en vigilance rouge. Dans ces deux départements, la quasi-totalité des massifs sont fermés par mesure de précaution. Les deux départements sont aussi en vigilance orange canicule, tout comme le Gard, l'Hérault, les Alpes-Maritimes et la Corse. Sébastien Lecornu demande à ses ministres de consulter les groupes parlementaires avant l'examen du projet de loi d'urgence agricole. Le Premier ministre craint de voir le texte retoqué en cause la réintroduction possible de l'acétamipride, un pesticide interdit en France. Un produit toxique pour l'environnement selon de nombreux scientifiques quand les organisations agricoles défendent une mesure indispensable pour préserver certaines filières. Deux ans après les Jeux Olympiques de Paris, Victor Wembanyama de retour en équipe de France de basket. Il est retenu pour les deux matchs de qualification de la Coupe du Monde 2027, les 27 et 30 août prochains, contre la Slovénie et contre la Suède. Sur le Tour de France aujourd'hui, Paul Sexas arrive sur ses terres. 15e étape entre le Jura et la Haute-Savoie, des routes que le Français connaît bien. Il a décroché hier le maillot blanc du meilleur jeune et pour son premier tour à 19 ans seulement, il est à la 4e place du classement général. Départ de cette 15e étape prévue à 13h10.
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0: 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Dave Vanderhall, ben bonjour à Tortou, bonjour à tous. Nous sommes ensemble jusqu'à midi pour une spéciale Plantec dans cette table d'Arthur. Plantec qui crée un univers musical unique où tradition ancestrale et paysages sonores futuristes se rencontrent, mêlant racines bretonnes celtiques à la puissance de la musique électronique. C'est un trio et deux des membres de Plantec sont avec nous ce matin. Merci beaucoup Yannick Plantec, bonjour.
2: Bonjour.
0: Comment ça va?
2: Eh ben ça va. Très bien.
0: Vous allez bien ce dimanche matin?
2: Merveilleusement bien.
0: Plantec, c'est votre famille. Vous êtes à l'origine de ce groupe?
2: Ouais, Plantec,

0: Mais officiellement depuis janvier.
1: Tout à fait. Vous êtes aux machines, Cassie.
0: C'est ça.
1: Et vous remplacez Djibril, Cassie bretonne d'adoption.
0: Exactement, bretonne de cœur.
1: Bretonne de cœur depuis
0: 6-7 ans, je pense.
1: 6-7 ans.
0: Vous on est arrivé un peu par hasard et on est resté.
1: Vous venez d'un beau pays qui s'appelle
0: la Belgique.
1: La Belgique, où vous avez développé ces machines, la musique pour vous.
0: C'est depuis toujours. Depuis toujours, oui. Bah, l'art, en fait, de manière générale, c'est depuis toujours. J'ai commencé par l'écriture. Quand j'étais ado, j'écrivais des poèmes, ce genre de choses. Et après, je suis assez vite allé vers la musique parce que j'adore chanter. En fait, je faisais des petites prods sur mon ordi pour le fun, en fait, sur des logiciels. Et en fait, ouais, j'ai commencé à 15 ans en autodidacte et puis j'ai continué un peu sur le côté. À côté de ça, moi, je faisais partie de formation plutôt rock, metal, en tant que chanteuse ou bassiste ou les deux. Et puis, un jour, je me suis dit, pourquoi pas faire de la musique électro, tout simplement, pour de vrai.
1: Et c'était parti, et vos routes se sont croisées. Nous allons en parler dans cette émission. Nous sommes ensemble jusqu'à midi. Plantec, il y a eu plusieurs histoires. L'origine, début des années 2000, c'est un duo, guitare-bombarde. Vous étiez ado.
2: On a commencé en tant qu'ado, en guitare-bombarde dans les Fesnos. Donc juste mon frère Audran et moi-même à la guitare. Et puis on a rencontré d'autres musiciens, un bassiste et un bignaweur, donc c'est devenu Plantec. On a fait un premier album. Et puis après, est arrivé tout de suite en 2005. On a eu envie d'intégrer de la rythmique au son du groupe. Et puis donc on a fait pas mal d'essais avec un percussionniste, avec un batteur. Et puis on n'arrivait pas à trouver les textures vraiment qui nous parlaient, qui nous correspondait à l'époque. Et comme on écoutait énormément de musique électronique, en fait, on a rencontré M-Canic, Marc Gauvin. Et donc, dès 2005, on a produit l'album éponyme Plantec.
1: Mmh, donc, avec Marc Gauvin qui avait quand même travaillé avec Portichet, de mémoire.
2: Tout à fait, ouais, qui arrivait d'Angleterre. Il était arrivé en Bretagne depuis quelques mois, et donc il a intégré Plantec, et donc on a fait plusieurs disques, et donc voilà, l'arrivée de la musique électronique dans Plantec date de 2005.
1: C'était de la trance électro-acoustique à l'époque. Maintenant on appelle ça néo-braise tout simplement.
2: Oui, tout à fait.
1: La Nouvelle-Bretagne, le nouveau son breton.
2: Ouais, si on veut. Et puis c'est après ça ne reste que des appellations. tout ce qui importe, c'est toute la vibration, l'énergie, les couleurs qu'on peut déployer et créer dans la musique. Tant sur album qu'en live, et c'est ça qui importe vraiment pour nous.
1: On va se mettre dans l'ambiance du nouveau Plantec, c'est votre dernier single, cela s'appelle Trade Asco, je pense bien, ce sont les pieds qui cognent, qui
2: frappent,
1: et qui frappent, et c'est tout de suite dans cette table d'Arthur Plantec, vous écoutez ici Armorique.

0: Saïd Asko avec le groupe Plantec, nos invités ce matin dans cette table d'Arthur, émission spéciale Trade Asko, une danse singulière, Yannick Plantec.
1: Oui, c'est une carnivodèse, type de gavotte, et donc voilà, qui était jouée et dansée à des occasions très particulières. Donc ça pouvait être des mariages, des baptêmes, les noces, enfin voilà, et c'est une danse qui a vraiment attiré notre attention il y a déjà plusieurs années, et puis bon, c'était pas venu dans les compositions, et puis donc on s'est beaucoup documenté, on a appris à la danser, on s'est renseigné auprès de connaisseurs, et puis est venu le temps de la composition, et on est vraiment hyper content de, parce que c'est le premier titre qu'on a enregistré avec Cassie qui vient d'intégrer le groupe depuis l'automne dernier. Donc c'est vraiment, on a marqué son arrivée aux machines et aux chants par l'enregistrement de Trade Asko. Donc on a enregistré le titre au mois de décembre. Il a été mixé, masterisé par Rémi Boy, qui est quelqu'un avec qui on travaille depuis longtemps, et on a réalisé un clip dans la foulée.
0: Avec un univers, on invite vraiment les auditrices et les auditeurs qui écoutent la table d'Arthur sur ICI Armorique à aller voir ce clip. Cassie, c'est votre premier titre. Ce clip, alors, expliquez-nous l'univers, les images, qu'est-ce que vous avez souhaité. Il y a beaucoup de lumière, une sacrée scénographie.
2: Oui, tout à fait. Déjà, c'est Yannick qui a grandement participé à la création de cet univers-là, parce que c'est lui qui a écrit le scénario. Après, on en a beaucoup rediscuté. On a peaufiné chacun avec nos influences, avec nos idées, et puis ça a créé cette œuvre, j'ai envie de dire.
1: Mais en fait, ça parle de
0: l'ambiance,
1: de la création pure. Déjà, c'est une fiction. Voilà, ça parle de l'énergie et l'état d'esprit dans lequel on peut se trouver quand on crée. C'est-à-dire, il y a des fois où il y a un morceau qui va venir et qui va être pondu en trois quarts d'heure, et le morceau il est arrangé, finalisé, et puis des fois ça peut mettre des semaines voire des mois avant d'arriver à quelque chose qui nous plaît. Et donc ça parle de cet état d'esprit dans lequel on peut se trouver quand on est en immersion, où il y a de l'excitation, de la joie, des fois ça touche à la folie. Et donc voilà, ces trois personnages qui sont un peu dans les catacombes d'un château, on sait pas depuis combien de mois, combien d'années ils sont en train de créer ensemble, et donc voilà, ça touche à ça, à cette excitation, cette folie, et on comprend qu'ils créent un monde. On est propulsé dans cette création et on arrive dans ce qu'on appelle le bal mécanique, où ces mêmes créateurs sont sur scène tels des marionnettes.
2: Ils sont les instruments de leur propre création.
1: Et autour de tout ça, il y a un personnage qu'on appelle la crieuse, qui est comme en fait un petit peu l'œil ou la morale. Voilà, la crieuse, c'est un peu le symbole de la morale. Elle est sur échasse et elle est toujours derrière nous. Elle est à la fois omniprésente et un peu en recul derrière tout ça. Et donc, ces marionnettes commencent à prendre vie, commencent à danser. Et puis, comme toute machine rondement huilée, eh bien, elle est amenée à être libérée. Et donc, tous ces danseurs et ces musiciens se libèrent de l'emprise de la crieuse. Et tout le monde, et ça finit, en apothéose, avec des scènes de feu. Enfin, on vous invite à aller découvrir le...
0: Sur plantec.fr, on retrouve ça sur vos réseaux sociaux également, avec le feu, un élément qui est particulièrement présent dans ce clip. Cassie, vous venez de Belgique, vous habitez en Bretagne depuis quelques années. La musique bretonne, ça a matché tout de suite avec Plantec. C'était une découverte.
2: Moi, j'ai adoré dès qu'Yannick m'a contacté. En fait, moi, je connaissais pas du tout. Je suis allé écouter. J'ai directement accroché, en fait. Moi, c'est pas non plus, j'ai beau ne pas venir de Bretagne, c'est pas des sonorités qui me sont totalement étrangères. Je fais du low whistle, j'ai fait partie d'une formation avec une harpiste, etc. Donc j'avais déjà un peu pratiqué la musique celtique, on va dire, mais jamais bretonne, quoi.
0: Et c'est chose faite. Le fest-noz, le rapport aux danseuses, aux danseurs.
2: Ah, c'est génial. Moi, je connaissais pas du tout. Pareil, j'ai fait mon premier fest-noz. C'était notre première date avec Plantec. Et j'ai découvert avec des yeux émerveillés la bienveillance, l'énergie. J'ai vraiment bien aimé. J'ai pas encore appris à bien danser, mais ça va venir.
0: Ça va venir. Vous avez le temps, Cassie, Yannick Plantec, du groupe Plantec. Vous nous faites le plaisir de partager cette fin de matinée avec nous, Laza, entend. Nous l'écoutons régulièrement sur ici Armorique. C'est une version live que vous nous proposez. On écoute tout de suite dans cette table d'Arthur. C'est un programme ici Armorique.

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1: Ici Express, toutes les heures, des rendez-vous près de chez vous. Et c'est bien sûr spécial musique bretonne pour ce dimanche 19 juillet dans les Côtes d'Armor à Paimpol. Spectacle tout à l'heure avec de nombreux cercles celtiques et bagadous. Ce sera sur le port de Paimpol dès 15h. Et l'entrée est gratuite dans le Morbihan, concert Fesnoz à partir de 15h tout à l'heure. Ce sera à la Croix-et-Léon, la chapelle Saint-Maudé, et puis à la chapelle Saint-Maudé. Pour vous faire danser, mais pour vous faire écouter, il y aura les groupes Lire et Harold Cotry. Enfin, à Vannes à 17h, concert de l'excellent trio Père Varicker avec. Ce sera en l'église Saint-Paterne à partir de 17h. Et l'entrée est libre de participation. On continue avec la table d'Arthur.
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2: Le thermomètre est monté jusqu'à 36 degrés 6 hier à Vannes-Séné. C'est un record qui datait de 2015, hein, qui a été battu, un record mensuel qui sera pulvérisé probablement au cours de ces prochaines heures.
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1: Deuxième partie de cette table d'Arthur spéciale à Plantec jusqu'à midi. Neo Braise, Plantec, qui nous fait le plaisir de partager des morceaux en live. On en écoutera trois autres dans cette deuxième partie. Yannick Plantec, vous êtes guitariste, Cassie aux machines, et on pense à Audran, à la bombarde, trio efficace, ambassadeur de la musique bretonne par le monde. Vous êtes allé au Japon, en Inde, aux États-Unis, en Angleterre. Enfin, on peut aller sur le site et puis vous avez fait le tour du monde plusieurs fois.
5: On a eu la chance de pas mal tourner, de pas mal barouder.
1: Ouais, et ça va continuer?
5: Bah, tout à fait, ouais. Ouais. Puisqu'on là, on collabore avec Mickey Nelson pour les tournées aux États-Unis et au Canada, avec Sora Booking pour tous les pays scandinaves. Et puis, bah, c'est vrai qu'on évolue dans un monde où on fait partie des musiques du monde. Et du coup, bah, c'est vrai qu'on tourne un petit peu partout et c'est extrêmement plaisant et excitant de découvrir, de partager notre univers musical dans d'autres pays, à d'autres publics, à des gens pour qui c'est réellement de la découverte.
1: Cassie, vous êtes nouvellement arrivée aux machines. J'espère que vous aimez le voyage, prendre l'avion.
6: Je suis pas fan de l'avion pour des raisons écologiques, mais on va faire avec.
1: Vous aimez partager cette musique, bien sûr, cette musique bretonne. Comment c'est fait le travail pour vous, justement, à assimiler les danses, parce que vous avez eu pendant plusieurs mois un travail avant de faire votre premier Fesnoz. Vous avez pris quand même les bases, les rythmiques de danse. Vous avez regardé beaucoup de...
6: Oui, c'est ça. Bah, en fait, on a la chance de vivre à l'ère d'Internet. Donc, il y a beaucoup de ressources en ligne sur les patterns rythmiques, etc., de telle et telle danse. Donc, même des fois, c'est Yannick qui m'envoyait directement un petit PDF tuto de la danse, avec l'histoire de la danse, comment, sur quel temps mettre l'accent, etc. Donc oui, j'ai dû apprendre un peu tout ça.
1: Et apporter votre touche. Voilà, c'est exactement. Quoi votre touche, Cassie, dans Plantec?
6: Je pense que j'apporte quelque chose d'un peu plus sombre qu'avant. Moi, j'aime bien les sons un peu crado, quoi. Mm-hmm. Des trucs... comme je disais, je viens du métal, donc j'aime beaucoup la distorsion. Mm-hmm. J'aime beaucoup les sonorités un peu industrielles, etc., mais assez moderne, quoi.
1: Qui se croise et qui se marie bien avec les rythmiques, la cadence de la danse bretonne.
6: Ah bah oui. Bah, en fait, l'avantage des danses bretonnes, c'est que la plupart du temps, c'est binaire, c'est en 4-4, donc il est assez simple. En fait, ça matche naturellement bien avec l'électro. Après, il suffit de dérouler, quoi.
1: Mm-hmm. Yannick Plantec, nouvelle scénographie également.
5: Ouais. Bah, c'est vrai que là, depuis quelques mois, on travaille sur l'album. On a aussi complètement changé de scénographie, puisqu'on a fait le choix d'aller vers une création lumière. Donc on a travaillé avec Kevin Loisel. On a parlé du projet, du nouvel album, des nouvelles créations. Il nous a dit que ça pouvait être vraiment, vraiment intéressant comme base de travail. Et donc, il a vraiment créé quelque chose qui est assez unique. Donc, il y a très, très peu de groupes qui travaillent avec ce type de machine et de lumière. Et donc, on est hyper content puisque donc lui a fait toute cette création qui suit vraiment notre univers musical. On a également travaillé avec un artiste qui s'appelle Patrice Pete Hubert, qui fait de la kinétique mécanique. Donc, c'est là, en gros, de la sculpture sur métal, mais ça peut être des créations qui font jusqu'à 6 mètres de haut. Je vous invite à aller faire un tour pour découvrir son travail. Et donc, il nous a fait des marchepieds, donc, qui donne vraiment du volume à la scène, et du volume et aussi, donc, en bois, avec une petite couverture en métal, donc c'est vraiment un travail assez unique. Et il nous a créé aussi des habillages pour des pieds de micro, donc voilà, on a essayé de vraiment de créer de la scène
1: un univers et un
5: espace immersif.
1: Luc Arbogast, bien connu chanteur qui chante aussi bien dans la rue que sur des grandes scènes, vous l'avez croisé, et puis il est venu participer à une date avec vous.
5: Ça fait des années qu'on se croise avec Luc, qu'on est devenu amis. Et puis ça fait des années qu'on dit faudra qu'on fasse quelque chose ensemble un de ces jours, et donc voilà, on est toujours resté en contact. Quand on a vu l'annonce de la programmation du festival Éco et Merveille à Bruguière, à côté de Toulouse.
1: Vous étiez ensemble même Toulouse. Soir.
5: Et donc j'ai contacté Luc et j'ai dit on est programmé le même jour, faut vraiment qu'on fasse quelque chose ensemble. Et il me dit évidemment, il faut qu'on fasse. Et donc on l'a invité sur deux titres avec nous sur scène au festival Éco et Merveille. Donc on vous fait découvrir ça en exclusivité.
1: Une exclusivité ici Armorique Plantech avec Luc Arbogast. C'est All Assemblée. All Assemblée, ça veut dire tous ensemble. Vous écoutez la table d'Arthur. 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

0: Assemblées par Plantec en live dans la région toulousaine avec Luc Arbogast en spécial guest. Merci pour cette exclusivité, Yannick Plantec et Cassie. Quand on regarde dans le rétro, 25 ans de carrière en fest-noz, des centaines de fest-noz, des milliers peut-être même. Yannick, vous avez calculé le nombre de dates avec Plantec?
1: On a autour du millier. Ouais.
0: Ouais. 50 dates par an en moyenne.
1: C'est ça.
0: Des souvenirs forts, un ou deux souvenirs forts avec cette formation.
1: Ouais, je sais pas s'il y a une ça peut être des fest-noz dans le centre Bretagne où il y a une énergie où les gens dansent avec une force incroyable et à chaque arrangement, à chaque changement de thème, les gens crient et frappent le sol avec leurs pieds avec une intensité incroyable. Et en fait, ça se passe nulle part ailleurs. En fait, quand on est sur scène, c'est comme si on était connecté au public. C'est vraiment quelque chose d'incroyable. C'est palpitant.
0: Des plus petits fest-noz au grand festival Plantec, vous êtes nos invités. Cassie, vous êtes dans le groupe allez, depuis un an maintenant. Déjà des souvenirs forts?
2: La scène dont on parlait tout à l'heure à Bruguière, où j'ai fait la rencontre de Luc Arbogast, que je connaissais pas beaucoup et que j'ai appris à connaître et qui est un artiste fabuleux avec une voix incroyable et quelqu'un de très drôle aussi et très sympathique. Donc ça déjà c'était chouette. Et puis à ce même concert, quand Yannick m'a présenté, j'ai été acclamé par la foule. On a scandé mon nom pendant presque une dizaine de secondes et ça c'est, j'avoue que c'était une expérience assez forte aussi. Et puis voilà, à chaque fois de voir voilà tout cet amour qu'ont les gens. Puis dans ma position, je dois reprendre un projet qui a beaucoup d'années derrière, donc j'avais un peu la pression de la réception du public et justement jusque là j'ai que des bonnes expériences, tout le monde a l'air d'aimer et d'accepter et c'est chouette. Souvent c'est Yannick et Audran qui font la base,
0: le thème,
2: on va dire, mélodique, voilà le thème, etc. L'arrangement et puis moi je me colle un peu dessus quoi.
0: Vous vous lâchez
2: et puis on laisse évoluer ça ensemble. Voilà.
1: Puis toutes les parties voix, les textes en breton, la partie de traduction parce que je suis toujours apprenant. Mm-hmm. Puis voilà, l'idée c'est de réussir à vraiment faire de la voix un nouvel instrument puisque donc les premières années de dans l'histoire de Plantec c'était
0: instrumental,
1: majoritairement instrumental, sauf la période où Maël Lopiteau chantait avec sa harpe dans Plantec. Mais voilà, c'est majoritairement instrumental et depuis petite dizaine d'années, il y a de plus en plus de voix et c'est vrai que c'est un terrain de jeu qui nous plaît énormément. Parce que ça rajoute un instrument, c'est des nouvelles textures. Et puis Cassie aime beaucoup chanter également. Donc c'est quelque chose sur lequel on se retrouve et qui apporte beaucoup de richesse et beaucoup de vie à nos morceaux et aux arrangements.
0: Speedwell, on continue avec ce live de Plantec. Speedwell, c'est tout de suite dans cette table d'Arthur. Vous écoutez ici.

0: Speedwell, c'est un passe-pied par le groupe Plantex. Ce sont nos invités pour cette émission spéciale dans cette table d'Arthur. Et vous écoutez bien sûr ici Armorik, Yannick Plantec, guitariste et Cassie aux machines du groupe. Et on pense toujours à Audran qu'on entend bien sûr sur tous les morceaux. La voix est également, on l'a entendu sur l'Assemblée, sur la Zantam, sur Tredesco. On l'entendra également sur Ural qu'on va écouter. Pour avoir les infos, Yannick, vous êtes sur tous les réseaux. Hein.
1: Il y a notre site internet plantec.fr, on est un peu partout et sur YouTube bien sûr.
0: Toutes les dates à venir, vous tournez toutes les semaines, plein cœur
1: de l'été, oui. on tourne toutes les semaines et puis il y a de très belles dates et puis on est aussi parallèlement à la tournée en train de créer un nouveau disque, donc on a présenté Tredesco. Donc
0: et justement Cassie, vous qui êtes arrivée dans Plantec il y a un an, qu'est-ce qu'on peut vous souhaiter là pour les semaines, les mois à venir? Vous êtes en pleine création en Bretagne, vous faites danser, mais lorsque vous jouez très loin d'ici, il y a peut-être quelques danseurs, mais
2: en Italie, j'ai été très étonné de voir qu'il y avait 200 danseurs au concert
0: qui connaissaient les danses bretonnes.
2: C'était assez impressionnant. Qu'est-ce qu'on peut nous souhaiter? Je pense du succès encore, et puis que le nouveau disque soit bien reçu et que les gens aiment toujours plus Plantec.
1: C'est un grand plaisir.
0: Cassie, ce monde du fest-noz justement, puisque ce sont essentiellement, on va dire 80% de vos dates sont des fest-noz. Si vous deviez le définir au bout de quelques mois là, comment est-ce que vous êtes acclimaté à cette ambiance?
2: Moi, je définirais que le fest-noz, c'est avant tout de l'énergie, de la convivialité, des choses qui me conviennent bien, donc je m'y accommode très bien.
0: Yannick Plantec, la musique bretonne en ce moment, le fest-noz en 2026.
1: Je trouve que il y a une très belle énergie, il y a toujours autant de jeunes à venir y danser ou venir faire la fête ou juste être présent, et puis au niveau de la scène musicale, je trouve qu'elle est également florissante et un bel avenir devant elle.
0: Un positif, donc Yannick Plantec, Cassie, merci beaucoup Trugaridor, merci d'être venu partager ces morceaux en live, et puis Tredesco, nous attendons les nouveaux singles, l'album bien évidemment. On termine avec Oyural, c'est en criant. Est-ce que c'est quoi comme danse?
1: C'est une gavotte du baléon.
0: Une gavotte du baléon pour terminer cette table d'Arthur. Merci à vous deux.
1: Merci beaucoup.
0: Bonjour à Audran et à très vite.
2: Kenavo.

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1: Ici Armorique, dimanche 19 juillet, il est midi. L'actu d'ici, Éric Bouvet, et on commence par un retour très attendu en Bretagne.
2: Mieux-Sec de retour aux Vieilles Charrues cet après-midi. C'est la sixième fois que le Breton se produit à Carhaix. Mais cette fois, c'est très particulier puisque Mieux-Sec, 61 ans, est de retour après un cancer des cordes vocales. Un miraculé donc, Delphine Gocho.
3: Il a conservé le grain de voix du fumeur, même s'il n'a plus touché à une cigarette depuis 3 ans. Cette voix écorchée qui a fait son succès, cette voix que Mieux-Sec a bien cru ne jamais retrouver.
4: J'ai eu de la chance d'être bien soigné à Brest et puis de pouvoir revenir. Mais c'est vrai qu'au départ, c'était inenvisageable. Enfin, c'est pas moi qui le disais, quoi, en fait, mais c'était ceux qui s'y connaissaient que c'était pas vraiment jouable. Donc c'est assez étonnant, ça, comme avoir une deuxième chance. Donc on essaie de pas se rater, quoi.
3: Pendant son traitement, il a dû se taire pendant 2 mois. C'est drôle pour un chanteur, dit-il, comme si j'avais prononcé trop de mots. Il a découvert la fragilité de ses cordes vocales. Ça mesure 2 centimètres. C'est rien du tout, glisse Mieux-Sec. Alors, retrouver les charrues, c'est un peu une résurrection.
4: C'est une histoire commune, en tout cas, au niveau historique. C'est vrai que on a pratiquement commencé ensemble. Donc, je me rappelle vraiment bien de la première édition, quoi. À l'époque, c'était au centre-ville de Carhaix. Donc, c'était une autre dimension.
3: Cet après-midi, sur la scène Kerouac, Mieux-Sec va jouer avec de nouveaux arrangements. Je m'en vais, la facture d'électricité. Et bien sûr, Brest, sa ville, son ultime port d'attache.
5: Est-ce que désormais tu me détestes d'avoir pu un jour quitter Brest ?
2: Mieux-Sec, Christophe Mieux-Sec, donc aux Vieilles Charrues cet après-midi à 15h. Un drame ce matin dans les Côtes d'Armor à Enambien, au sud du Cap Fréhel. Un vététiste de 61 ans qui a fait une chute mortelle lors d'une rando VTT. C'était un petit peu avant 8h.
1: Parlons maintenant d'une expédition scientifique inédite qui démarre aujourd'hui et pour les 20 prochaines années.
2: Une expédition de Tara, hein, vous savez, le bateau station polaire qui quitte la Bretagne et l'Orient cet après-midi, direction le pôle Nord pour observer le réchauffement climatique. Solène Lehen a eu la chance de monter à bord avant le départ.
6: La Tara Polar Station, en français la station polaire Tara, difficile pour les habitants venus la découvrir de la décrire. Elle ne ressemble à aucun autre bateau.
7: Ça ressemble à un petit ovni ou un chapeau melon posé sur la mer.
6: À bord, 12 membres d'équipage et des tonnes de matériel, explique Nathalie Joly, coordinatrice scientifique.
7: Chaque mètre carré est optimisé du sol au plafond, donc aussi bien pour les instrumentations scientifiques et tout ce qui est nécessaire pour préserver les échantillons.
6: Le bateau va se laisser prendre dans les glaces de l'océan Arctique durant 8 à 9 mois. Les scientifiques effectueront des prélèvements dans l'eau, sur la banquise, dans les airs. La station polaire Tara va devenir pour les 20 prochaines années un observatoire du réchauffement climatique dans cette région où 40% de l'étendue de la banquise a fondu récemment. Romain Troublé, le directeur général de la Fondation Tara.
8: L'Arctique est encore assez peu connu finalement par tous les scientifiques et donc il y a un gros enjeu de connaissances, de données à long terme, de voir comment ça évolue à travers les saisons et donc pour l'instant on n'a aucune idée de tout ça ou très peu.
6: Les scientifiques embarquent également dans leur aventure un chien orki chargé de les alerter si un ours polaire trop curieux s'approche.
2: Et c'est donc cet après-midi que Tara quitte la Bretagne et l'Orient. Un mot de football pour vous rappeler que l'équipe de France a été battu 6-4 par l'Angleterre cette nuit dans la petite finale du Mondial, un match complètement fou. Mené 4-0 à la pause, les Bleus portés par Kylian Mbappé ont bien failli réussir à l'impossible. Mais donc les Français terminent au pied du podium et le sélectionneur Didier Deschamps a donc fait ses adieux sur une défaite. Ce soir, on suivra évidemment la finale de cette Coupe du Monde entre l'Argentine et l'Espagne. Et puis ce sera sur ici et ici.fr cet après-midi. Nouvelle étape de montagne du Tour de France jusqu'au plateau de Solaison en Haute-Savoie. Tadej Pogacar, qui l'a encore emporté hier en haut du Markstein, est plus que jamais en jaune. Paul Sexas, lui, porte désormais le maillot blanc de meilleur jeune. Le Français de 19 ans a décroché une très belle 3e place hier et 4e du général. Et du soleil, encore au menu de la journée.
1: Du soleil, tout à fait. Le soleil qui brille derrière un voile cet après-midi. Voile venu du nord qui va couvrir toute la région d'ici la fin d'après-midi. Sans enlever l'impression de beau temps, avec des températures de saison sur les côtes de la Manche et le nord de l'Ille-et-Vilaine, entre 20 et 24 degrés, jusqu'à 26 dans l'intérieur des terres, jusqu'à 28 sur le sud de Morbihan. Ces conditions se maintiennent les prochains jours. Tout de suite, vous retrouvez Willy Rovelli et toute sa bande de joyeux lurons qui viennent déjeuner chez vous. Et je vous souhaite une très bonne journée à l'écoute de votre radio, ici Armorique.
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10: Bonjour, bon dimanche, sous vos applaudissements, c'est Willy vient déjeuner chez vous, numéro 1072. Et oui, mes amis, ça filoche. Très heureux de vous retrouver, de passer cette nouvelle heure avec vous en direct. Ici, pas de best-of, hein. On reste ensemble tout l'été, la pause fraîcheur, elle est là. Je suis encore aujourd'hui en direct des locaux de Ici Azur à Nice. Dehors, mes amis, il fait 700 degrés à peu près. Je fonds à vue d'œil. On dirait un vieux sorbet, là. Venez vite me lécher parce que bientôt on attaque le bâtonnet, là. Il va bientôt plus rien rester de moi. Alors faites vite. En attendant, c'est reparti pour ces 55 minutes utiles sur votre radio utile. On va apprendre de l'actu avec nos invités, des questions simples, des réponses simples, de la musique, des cadeaux. Alors notez bien les dossiers du jour. Dans un instant, tiens, on va revenir encore sur ces feux de forêt, là, qui nous inquiètent tous tout au long de la semaine. On a entendu. On n'a pas assez de Canadair. Alors, qu'en est-il vraiment? Comment faire pour lutter efficacement par les airs sur ces incendies? Eh bien, on en parle dans une minute. Et à 12h30, le boom du fitness chez les très jeunes. Alors, si vous avez des réseaux sociaux, vous avez certainement remarqué que de plus en plus de jeunes, des ados, hein, des garçons généralement, se mettent à la muscu. Alors, est-ce bien? Est-ce pas bien? Pourquoi veulent-ils tous me ressembler? Eh bien, on en parle dans 20 minutes. Et bien sûr, mes amis, on ne change pas une formule gagnante. On fait cette émission ensemble, je vous la rabâcherai jusqu'à ma mort. Notez bien le numéro 0810 055 056. C'est la libre antenne de l'été. Vous m'appelez pour discuter de ce que vous voulez. Si vous voulez réagir sur les thèmes du jour, les feux de forêt, est-ce que ça vous inquiète? Est-ce que vous en avez été témoin? Réagissez aussi sur le fitness chez les jeunes. Est-ce que vous-même vous faites du sport? Tiens, dites-moi un petit peu quel sport vous faites, bande de feignasses. Parce que j'ai l'impression que mes auditeurs sont feignants. Je le sens comme ça, alors. Alors, vous faites du sport ou pas? Venez me le dire. Et puis, si vous êtes en vacances, sur la route des vacances, si vous êtes à la maison en train de préparer le déjeuner, eh bien, appelez-moi. On discute de ce que vous voulez. 0810 055 056. On discute, on fait de la radio ensemble. Ici, c'est chez vous. Et vous repartez avec votre sélection pour une carte carburant au teint basané. Et allez à une carte carburant magnifique d'une valeur de 200 euros. Le tirage, ça sera tout à l'heure vers 12h55. Voilà mes amis, je salue Judith qui est passée me voir tout à l'heure. Une fidèle auditrice de Ici Azur, elle m'attendait. Donc je suis arrivée, elle était en bas. Ah oui, elle m'a dit, ah, je voulais absolument vous voir, vous êtes tellement formidable. J'ai dit, mais c'est vrai. Voilà, mais qu'est-ce que tu veux dire? Rien d'autre. Et elle est repartie.

0: Est-ce que c'est le cas? Parce qu'on en a combien en fait qui sont utilisables?
1: Alors aujourd'hui, la flotte de la sécurité civile française, c'est 12 canadaires qui ont en moyenne 30 ans d'âge.
0: Ouais.
1: Et 8 Dash 8, hein, qui sont des avions bombardiers d'eau, mais qui n'ont pas la capacité à écoper de façon autonome de l'eau sur les rivières, sur les lacs et sur la mer.
0: C'est pas les mêmes avions qu'on voit là qui rasent l'eau là pour récupérer de l'eau et larguer plus loin. C'est pas la même chose.
1: Alors il y a deux types d'avions. Il y a le Canadair, effectivement, qui est un avion fabriqué au Canada, premier vol 1967. Donc c'est un avion de vieille technologie qui a vraiment réussi à faire ses preuves jusqu'à maintenant.
0: Ouais.
1: Mais hélas, depuis une dizaine d'années, on voit que nous avons partout dans le monde et on le vit effectivement chaque été en France, des saisons feux qui sont de plus en plus longues et surtout des zones couvertes par les méga-feux qui remontent vers le nord, d'où la nécessité de pouvoir préparer l'avenir et de pouvoir équiper la France, mais également tous les pays européens qui en ont besoin, d'un avion de nouvelle génération,
0: et
1: un avion amphibie bombardier d'eau, c'est le frégate de Inero.
0: Voilà, exactement, mon cher David. C'est vous qui préparez l'avenir, alors, parce que votre avion nouvelle génération, alors, il va ressembler à quoi? Vraiment, expliquez-le-moi en mots très simples, hein, parce que là, vous avez affaire à quelqu'un qui a 4 de QI. Il va ressembler à quoi, votre bel avion? Parce que je l'ai vu, les photos, il est beau. Hein.
1: Alors, il va ressembler à un hydravion comme le faisait la Teco Air dans les années 20, les années 30, comme l'a fait Canadair.
0: Ouais.
1: C'est-à-dire un avion coque, c'est une coque avec une aile au-dessus et des moteurs au-dessus. C'est un concept qui est éprouvé depuis de nombreuses années. Et la différence avec le Canadair, c'est que ça sera un avion moderne, un avion deux fois plus efficace pour pouvoir attaquer les feux et avec une sécurité des vols renforcée.
0: Voilà, plus précis, plus impactant, je vous ai entendu dire.
1: Alors oui, parce que avec un avion de nouvelle génération, puis surtout après en avoir discuté avec les opérateurs d'avions de ce type et les équipages de Canadair en France, en Italie, en Espagne et en Grèce.
0: Et en Grèce.
1: Ce qui nous a été demandé, c'est que l'avion puisse écoper et larguer plus d'eau que le Canadair. C'est ce qu'on va faire, qu'il puisse voler plus vite pour se rendre plus vite sur les feux. Et surtout, qu'on intègre des systèmes de mission modernes pour pouvoir attaquer les feux de façon plus efficace.
0: Voilà. Vous ferez, donc il y aurait moins d'aller-retour, c'est ça, pour les chercher de l'eau, par exemple? Du coup.
1: Alors, non, il y aura plus d'aller-retour, mais plus rapide sur
0: plus
1: une mission qui dure 3h30, 4h.
0: Voilà, c'est ça.
1: Le frégate pourra larguer deux fois plus d'eau qu'un Canadair parce qu'il prendra plus d'eau et qu'il volera plus vite.
0: Voilà. Et par exemple, voler plus vite, donnez-nous un exemple très précis. Par exemple, on a évidemment beaucoup entendu parler cette semaine là des feux de forêt à Fontainebleau. Quand les avions là ont décollé de Nîmes, pour faire Nîmes-Fontainebleau, là actuellement, les avions ils mettent combien de temps et le vôtre il mettrait combien de temps?
1: Alors, je pense que les Canadairs ont mis à peu près 2 heures pour pouvoir se rendre sur zone, avec notre avion qui volera 40% plus vite, ça sera en gros 1h20.
0: Voilà.
1: Mais après, ce qui est important, c'est pendant les 3 heures ou 4 heures de lutte contre le feu, c'est de pouvoir faire plus de rotation entre la zone d'écopage et la zone de largage.
0: Bon, donc c'est un projet français, c'est ça?
1: Alors oui, c'est la société est française, elle est installée à Istres, donc à côté de Marseille. Mais bien sûr, l'idée, hein, c'est de pouvoir apporter une capacité de souveraineté à la fois nationale et européenne.
0: Et européenne.
1: Et on discute aujourd'hui avec l'Espagne et l'Italie pour mettre en place des partenariats industriels également.
0: Et alors, David, vous serez prêt quand alors? Parce que comme on dit que voilà, on en manque et qu'il faut renouveler cette flotte. D'abord, mais vos avions, on sera sûr de les voir? On vous les a achetés? Comment ça se passe là les prochains temps là pour vous?
1: Alors, un programme industriel aéronautique comme le nôtre, c'est long, c'est entre 6 et 8 ans. Bien sûr, aujourd'hui, on n'a pas encore de précommande parce que on s'est lancé seulement il y a 3 ans.
0: Ouais.
1: On a des lettres d'intention, notamment de la sécurité civile et d'opérateurs privés. Si tout se passe bien, on va pouvoir commencer à voler avec nos deux prototypes en 2030 et être au rendez-vous pour pouvoir attaquer les feux de façon opérationnelle à partir de 2032.
0: Voilà, 2032. Voilà. Merci infiniment, mon cher David. Voilà, je voulais vous avoir un petit peu en ligne parce qu'on a tellement entendu parler tout au long de la semaine là que on manquait de bombardiers d'eau. Et bien donc, vous êtes le fondateur donc d'Inaero. C'est les avions bombardiers d'eau du futur. Voilà, et on en profite avec vous, mon cher David, pour saluer et remercier les milliers de pompiers à pied d'œuvre, évidemment, pour sauver nos vies et nos

0: forêt. Et puis, bien sûr, les pilotes de ces bombardiers d'eau qui risquent aussi leur vie pour nous. Merci infiniment, David Pincel. Merci beaucoup. Passez un bon dimanche.
1: Portez-vous bien. Au revoir.
0: Merci, vous aussi, portez-vous bien. Allez, dans un instant, c'est vous que je veux entendre. C'est la libre antenne du week-end. Si vous voulez réagir là-dessus, 0810 055 056. Dites-moi si vous allez aimer faire des balades en forêt. Est-ce que vous faites l'amour avec les arbres? Et l'autre jour, je te jure, je me baladais, j'ai vu un gars, il enlaçait le tronc, mais franchement, il avait l'air de passer un bon moment. Alors, si vous faites vous aussi l'amour avec les arbres, ben, venez me dire ce que ça fait. Tiens, 0810 055 056. En attendant, tiens, on va écouter quoi? Oh, c'est pas vrai! Me dites pas que c'est Jean-Jacques Goldman, le mec qui fait semblant de découvrir alors que j'ai un papier. Tout est écrit, mais comme je suis un grand comédien, je fais semblant de rien. C'est pas vrai! C'est Jean-Jacques Goldman? Mais non! Avec que la musique est bonne? Oh!

0: pardon, hein, on me dit c'est ouvert. Bah oui, bah c'est ouvert, mais il faut me le dire, mon petit chouchou. Ah oui, attendez, je vais vous expliquer un petit... Attends, j'envoie le jingle et après j'explique un peu notre tambouille. Voilà, c'était Jean-Jacques Goldman, jingle, allez-vous. Voilà, jingle.
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0: Voilà, juste pour que je vous explique un petit peu. Moi, aujourd'hui, donc, je suis dans les locaux de Ici Azur, à Nice. En face de moi, un technicien formidable, que j'aime. C'est vrai, hein? Voilà. Et donc, il nous a mis en liaison technique avec mon réalisateur, mon filoche, qui, lui, est à Paris, à la maison de la radio. Et donc, mon filoche, je le vois pas, tu vois. Habituellement, je le vois, il me fait des petits signes. Il me dit, bah, vas-y, du con, tu vois, il me fait des signes comme ça, bon. Et là, bah, je le vois pas. Alors, du coup, il me parle. Oui, mais quand le micro ouvre, bah, il faut me le dire, mon filoche. Si tu me le dis pas, je peux pas savoir. Voilà, maintenant, vous savez tout. Patricia, ça va, ma Patricia?
3: Oui, très bien, oui.
0: Est-ce que tu as compris mes explications de ma petite tambouille?
3: Vaguement, mais bon, on va dire que j'ai tout compris.
0: Ah, c'est bien, ma patoche. Tu nous appelles d'où?
3: De l'Île-de-France.
0: De l'Île, tu veux pas dire où? C'est secret?
3: Non, bien sûr. Non, je vous appelle. Mais je sais que vous allez me faire une blague, donc.
0: Ah, vas-y.
3: J'habite à Houille.
0: À Houille, bah, je ne dirai rien. Allez.
3: Là, c'est mieux.
0: À Houille, poil aux Houille, bien évidemment. Voilà. Patricia, alors, ma Patricia, qu'est-ce que tu fais de beau dans la vie?
3: Je travaille dans une fédération professionnelle.
0: Très bien. Elle veut rien dire. T'as vu ni son boulot, ni où elle vit, en fait. C'est agent secret, Patricia. Ok. Non, très bien, ma patoche. Qu'est-ce que tu voulais? Tu voulais nous parler des feux, c'est ça?
3: Oui, des feux de forêt. Absolument.
0: Vas-y, on t'écoute.
3: Non, mais en fait, voilà. Moi, je suis assez inquiète de ce qui se passe actuellement. Puis, je suis particulièrement touchée parce que je suis originaire de la Drôme et que il y a eu un feu pendant effectivement plus de 15 jours à 10. Et je me dis simplement, si je suis un peu pessimiste, qu'on est en train un peu de cramer notre planète sans faire de mauvais jeu de mots.
0: Bah là, puis t'as vu, c'est alors ce qui est terrible. Moi, je vais dire la vérité, d'accord, parce que moi, je dis toujours la vérité ici. Patricia, toi qui habites en Île-de-France, moi aussi, tu sais, j'habite à Paris, et on est habitué, on est malheureusement habitué chaque été, tu sais, à avoir des feux de forêt dans le sud de la France. Et malheureusement, c'était un peu genre tiens, encore un feu, tu vois. Et là, le fait qu'il y ait eu les feux comme ça, qui un petit peu partout cette année, quand même. Dans toutes les régions de France, là, on n'avait pas. Bah, c'est vrai que moi, ça m'inquiète plus que d'habitude, tu vois. Voilà, je suis un peu comme toi, Patricia.
3: Je suis d'accord. Et puis, on a tous, je pense, visité, aimé la forêt de Fontainebleau. Et c'est quand même, voilà, se dire qu'elle a brûlé, qu'elle peut potentiellement, ça peut repartir, ça fait flipper.
0: Voilà, il faut faire gaffe à tout ça. T'aimes bien te balader en forêt, tu aimes bien. Est-ce que tu aimes
3: Absolument.
0: Pas aller à la cueillette? Ah oui, t'aimes bien aller à la cueillette des champignons, t'aimes bien ou pas?
3: Voilà, mais j'aime pas faire l'amour avec les arbres, par contre.
0: Ah, pourquoi?
3: Non, je sais pas. Je trouve ça un peu commun.
0: Tu trouves ça un peu commun. Ah, d'accord. Alors, qu'est-ce qui n'est pas commun avec toi? Parce que faire l'amour avec les arbres, si c'est commun, qu'est-ce qui n'est pas banal avec toi? Qu'est-ce qui est...
3: Peut-être cueillir les champignons, parler aux arbres, voilà.
0: Ah, j'adore. Bah, écoute, tu sais quoi? Partons à la cueillette des champignons ensemble. Je viens à Houille, d'accord? C'est très joli, Houille, hein?
3: Oui. C'est pas mal, mais oui, bon. C'est bien. C'est bien, c'est surtout proche.
0: Bon, c'est très moche.
3: Non, c'est pas très moche. Non, c'est surtout proche de Maison-Lafitte, de plein d'endroits sympas où on peut se balader justement en forêt.
0: Et ben, on va se balader main dans la main, ma Patricia. Merci d'être passée nous voir.
3: Merci
0: de nous avoir appelés. Moi aussi, j'étais ravie de t'entendre. Merci, je t'embrasse fort. Passe un bon week-end et tu repars évidemment avec ta sélection pour la carte carburant d'une valeur de 200 €. Le tirage tout à l'heure, mes amis. Dans un instant, je vais vous présenter un invité pas banal, parce que tout cet été, j'aime encore vous présenter des invités pas banaux. Mais d'abord, tiens, on va écouter Soprano avec DJ et je crois qu'il va démarrer maintenant.

0: Vendredi, c'est ouvert. C'était Soprano avec DJ Jingle.
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0: Il est 12h24, mes amis. Nous sommes en direct. Vous êtes sur de votre radio ici, partout en France, pour votre grand talk show du week-end. Et comme promis, maintenant, place à la personne pas banale du dimanche. Bonjour Eden Georgeon.
3: Bonjour Willy, bonjour l'équipe.
0: Bonjour, bienvenue mon cher Eden. Alors, tout au long de cet été, on va reprendre des nouvelles de certains invités pas banaux qu'on a eu pendant cette saison. Que s'était passé pour eux depuis notre première rencontre? Donc toi Eden, on va recommencer tout depuis le début, hein, pour ceux qui n'étaient pas avec nous. Oui. Déjà pour qu'on resitue un petit peu, on t'avait eu je crois début mai, tu avais 13 ans à ce moment-là, tu as toujours 13 ans?
3: J'ai toujours 13 ans, oui.
0: Ah bah très bien, très bien, bah, c'est bien, tu y vieillis pas beaucoup Eden, c'est bien, tu prends tout ton temps. Et tu habites où déjà?
3: J'habite en Dordogne.
0: En Dordogne, très bien. Et qu'est-ce que tu fais quand tu vas pas à l'école? Parce que tu vas toujours à l'école, Eden, on est d'accord, hein?
3: Oui,
0: tu
3: bien sûr.
0: Tu ne sèches pas les cours. Tu fais quoi?
3: Je suis DJ.
0: DJ, voilà, il est DJ, mais un vrai DJ, hein? C'est comment ton nom d'artiste?
3: DJ Joke.
0: DJ Joke. Alors, avant que tu nous racontes ce que tu as fait vendredi il y a deux jours, déjà ça fait combien d'années que tu mixes, mon cher Eden? Comment ça se passe alors?
3: Ça fait 4 ans maintenant. J'ai commencé quand j'avais 9 ans.
0: Voilà. Et t'as découvert ça comment?
3: C'était au festival que j'ai mixé ce week-end. C'était grâce à Martin Solveig que j'ai commencé.
0: Voilà, c'est-à-dire que tu es allé voir un concert de Martin Solveig, voilà, donc il mixait, et puis tu l'as vu derrière ses platines et tu t'es dit je veux faire pareil.
3: C'est ça, exactement.
0: En gros, hein, je résume. Hein. Bon, oui, du coup, là, ça... du coup, ça se passe comment là? Donc, tu as vu ce concert, tu avais 9 ans, et puis il s'est passé quoi? Alors après, t'en as parlé à tes parents, puis il s'est passé quoi?
3: J'en ai parlé à mes parents, ils m'ont acheté mes premières platines, j'ai commencé à pratiquer, j'ai vraiment accroché à ça, et ouais. On va dire que ça a bien avancé pour moi.
0: Voilà, bien avant. Non, mais vous allez voir à quel point ça a bien avancé pour Eden. Vous allez voir. Donc tu vas au collège et puis le soir, hop, tu mixes à la maison. C'est ça, tu t'entraînes. Hein.
3: C'est ça.
0: Les voisins sont heureux ou ils ont porté plainte?
3: Non, ça va. Ils sont compréhensibles.
0: Ils sont compréhensibles. Alors donc, Eden, tu postes ton travail sur les réseaux sociaux, d'accord? Enfin, ton travail. Voilà, on va dire ta passion. Et puis un jour. Tes parents, qui sont vraiment des parents extra, hein. D'ailleurs, je voudrais avoir les mêmes parents, oui. si tu peux me les prêter de temps en temps. Tes parents, donc, t'offrent un voyage à Las Vegas pour voir un autre DJ célèbre. C'est qui ce DJ célèbre que t'as vu là-bas?
3: C'est DJ Snake, mon idole.
0: Voilà, ton idole. Et là, il s'est passé quoi pour toi là-bas?
3: Alors, quelques heures avant le concert, on rentre à l'hôtel pour se changer pour le concert et on croise une fille avec le t-shirt de DJ Snake. Ouais. Du coup, on lui dit en anglais que ce soir on va voir le concert, tout. Ouais. Elle nous répond en français parce que c'était une française. Ouais. Et elle va le voir directement à son hôtel avec un petit groupe de fans. Et elle m'a proposé de la suivre.
0: Ouais. Et donc, tu y es allée et?
3: Et bah, c'est là qu'il m'a fait la promesse de sa première partie au Bourget.
0: Voilà. Et donc, le 6 novembre dernier, tu as fait sa première partie, c'est ça?
3: C'est ça.
0: Voilà, au Bourget. Non mais tu te rends compte, Eden, il a fait la première partie donc de DJ Snake au Bourget. Et avant-hier, donc vendredi, qu'est-ce que tu as fait?
3: Alors avant-hier, j'ai fait mon premier festival.
0: Voilà.
3: Et, au Lovely Brive Festival quelques heures avant Katy Perry.
0: Voilà, le Lovely Brive Festival, donc le même soir que Katy Perry, voilà. Donc comment ça s'est passé alors? Parce que tu devais mixer un petit peu puis finalement tu as mixé un peu plus, non, c'est ça?
3: Ouais, parce qu'il y a eu le DJ d'après qui a fait un malaise.
0: Tant mieux. Tu as fait exprès derrière. Qu'est-ce que tu lui as fait? Tu lui as empoisonné son manger?
3: Non. Du coup, au lieu de mixer 40 minutes, j'ai mixé 1h30.
0: Oh là là. Mais donc,
3: j'étais pas prêt parce que j'ai pas l'habitude de faire ça normalement.
0: Et alors, comment ça s'est passé devant le public? Alors, dis-nous un petit peu.
3: Alors, beaucoup de stress, mais ça s'est fait quand même. J'ai eu le très bon retour.
0: Bon, ben franchement, bravo. Hein, je suis très fier de toi, Eden. Et je voulais te remercier parce que l'autre jour, tu sais, quand t'es passé début mai,
3: oui.
0: Après on a changé un petit peu sur les réseaux sociaux. Puis je t'avais dit, tiens, tu veux bien me faire un mix de Michael Jackson parce que je suis fan et tu me l'as fait. Et franchement, il est trop bien. Donc ouais, je suis vraiment
3: merci
0: bravo,
3: beaucoup.
0: Bravo, Eden. Je t'embrasse très fort. Tu vas faire quoi plus tard comme métier? Évidemment, si bah, tu DJ. Me réponds boulanger, ça va pas le faire. DJ, ben voilà. Tu te rappelleras que t'es passé avec moi à la radio, hein. Tu m'oublies
3: bien
0: pas.
3: Bien sûr.
0: D'accord. Si un jour je viens gratter à ta porte de l'hôtel, tu m'envoies pas bouler, hein.
3: Bah non, bien
0: bon,
3: sûr.
0: Je compte sur toi. Bon, en tout cas, bravo mon cher Eden. Voilà, donc à 13
3: merci
0: ans,
3: beaucoup.
0: Il est connu sous le nom de DJ Jock et il commence à cartonner, mais le mec, dans le monde entier, là, vous allez voir, ça va partir partout, Eden. Là, tu verras, j'en suis persuadée que ça va le faire comme ça. Bravo, donc Eden qui a mixé donc vendredi dernier au Lovely Brive Festival juste avant Katy Perry. Merci Eden, je t'embrasse très très fort et à
3: merci
0: très bientôt. Ciao ciao. Allez, si vous
3: ciao.
0: Aimez les pubs, elles sont là. Si vous aimez les infos pratiques près de chez vous, elles sont là aussi. Et on se retrouve juste après ça, mes amis. À tout de suite.
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0: Oui, oui, partons gaiement vers la deuxième demi-heure de votre grand talk show du week-end en direct partout en France. Ici, l'été, c'est pas fermé. Dans un instant, on va évoquer le business du fitness chez les jeunes. Dis donc, j'ai oublié de demander à Eden, notre DJ Jock, devant combien de personnes il a joué, il a mixé vendredi, la merde. J'avais écrit une question importante à lui poser et j'ai oublié. Bah, faut le rappeler. Marion qui est en standard. Rappelle Eden et puis comme ça, on le passe une minute parce que je veux ma réponse. Devant combien de personnes il a mixé au festival, au Lovely Brief Festival. Tu me le rappelles tout de suite, là, tout de suite. C'est comme ça. Moi, tu sais, j'ai beaucoup d'autorité. Moi, tu sais que les gens ont peur. Hein. Moi, je suis à Nice aujourd'hui. Eux, ils sont à Paris. Ils tremblent de peur. Et puis, en attendant, bah, il y a aussi le 0810 055 056. Appelez-nous. C'est la libre antenne du week-end. Vous réagissez sur ce que vous voulez. Les incendies de forêt, si vous voulez réagir là-dessus. Si vous aimez vous balader en forêt, si vous avez été témoin de tout cela. On va parler de sport aussi avec les jeunes qui se mettent beaucoup au fitness. Si vous faites du sport, vous aussi, venez me dire ce que vous faites. Si vous ne faites rien, dites-le moi aussi. Si vous êtes dans la voiture, si vous êtes en train de faire des câlins, si vous êtes tout nu, appelez-moi si vous êtes tout nu, ça m'est égal. 0810 055 056 et vous repartez avec votre sélection pour la carte carburant d'une valeur de 200 euros. Eden, tu es là, Eden ?
3: Bien sûr.
0: Ah, DJ Jock, ça va ? Bonjour, Eden, il dit toujours bonjour. Eden, bonjour, Eden. Dis donc, DJ Jock, j'ai oublié de te poser la question. Tu as mixé devant combien de personnes au Lovely Brise Festival ?
3: Alors, dans le festival, il y avait 20 000 personnes, mais moi, c'était une petite scène, c'était pas la même stage, donc je dirais environ 1 000 qui m'ont vu.
0: Ouais, c'est déjà pas mal. Hein. Et ben voilà, ben merci DJ Jock, au revoir. Merci
3: beaucoup. Rien, au revoir.
0: Ciao, ciao, bon voilà, voilà. Je te rappelle dans 5 minutes, hein, parce que moi, maintenant, je fais des interviews, tu sais, c'est une question toutes les 5 minutes. Allez, en attendant, si vous n'avez pas suivi l'actu, pas de panique, l'actu vous suit. Il est temps pour moi de mettre les points sur les i.
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0: Et on commence avec ces scandales à la télévision. D'abord, l'animatrice Émilie Trenguyen, virée de l'émission C'est à vous, après qu'elle ait été mise en garde à vue pour consommation de cocaïne. On sait maintenant ce que veut dire le C de C'est à vous. Télévision, toujours un acteur de la série de TF1. Ici, tout commence. Viré Manu Militari après une violente altercation entre deux comédiens. Et oui, pour lui, c'est ici, tout s'arrête. Ah, c'est con, hein, pour une fois qu'il y avait un rebondissement dans cette série, il a fallu que ce soit pour une grosse connerie. Là, c'est vraiment... Il y a un an, disparaissait Thierry Ardisson. Après, tout le monde en parle, tout le monde en pleure. Son cœur avait cessé de battre un 14 juillet, mais alors, est-ce que cesser s'est trompé ? Thierry Ardisson mort, magnéto au cierge. Alors là, pour le coup, Thierry, ça fait un an qu'il ne bouge plus pendant le jingle. Le taux du livret A passe le 1er août à 1,7% sur un livret rempli au plafond. La hausse se représente 44,90 € de plus par an, soit 3,82 € par mois. Franchement, qu'est-ce qu'on va foutre de tout ce pognon là ? Oh, moi j'ai des rêves plein la tête là, c'est dingue. Attention, du jambon sec vendu partout en France chez Intermarché, contaminé à la listeria. Là, si vous en mangez, c'est vous qui deviendrez tout sec. Intermarché, les mousquetaires de la constipation. Bel hommage des joueurs de l'équipe de France de foot au tennisman français en perdant 6-4. François Hollande se déclare prêt à acter sa candidature à l'élection présidentielle 2027. Là, mais il faut qu'il soit élu. En même temps, on n'a plus le choix. Il faut qu'il pleuve dans ce pays. Ah, oui. Cette semaine, cela faisait 3 ans déjà que Jane Birkin nous quittait. Odidoudidoudidoudead. Et oui, 3 ans déjà qu'elle est dans la cercueil. Vu l'hygiène corporelle de Gainsbourg, Birkin, c'était surtout une ex-fan des cystites. Enfin, le saviez-vous ? Non, Jean-Luc Mélenchon n'est pas antisémite, mais il n'aime pas les films d'Alain Chabat. Allez, heureusement, dans 165 jours, c'est fini 2026. On arrive déjà à la fin de l'année, mes amis. Et disons, 3 ans de Jane Birkin, je reviens pas comme ça passe vite, non. 3 ans de Jane Birkin, 1 an Thierry Ardisson. Eh ben, dis donc, mes amis. Allez, dans un instant, on va parler de toute autre chose. Mais là, si vous avez un petit coup de mou, eh ben, je vais vous donner tout de suite une astuce qui va vous remettre d'aplomb, là, en 2 secondes. C'est-à-dire, quand je vais vous dire à vous, vous allez me faire palabapapala, quoi que vous fassiez. Mais où que vous fassiez, faites palabapala, et ça ira beaucoup mieux. Tiens, vas-y, jingle, mets-le, mets-le. Vas-y, voilà. Donc là, tu vas pas bien. T'as un petit coup de mou, ça arrive, t'as bien, t'es pas bien.
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0: À toi ! Palapapapala ! Et voilà, ça va beaucoup mieux.
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2: Allez, ouvrons notre nouveau dossier. Bonjour Aurélien Broussal-Derval.
3: Bonjour.
2: Bienvenue ici, mon cher Aurélien. Alors, vous êtes préparateur physique. Alors, vous nous confirmez, d'après ce que vous voyez, vu que c'est votre métier, qu'il y a de plus en plus de jeunes là qui se mettent à la musculation?
3: Oui, c'est assez spectaculaire. D'ailleurs, il y a un vrai mouvement quasiment culturel qui est en train de se mettre en place, qui change complètement par rapport à la génération d'avant. C'est-à-dire qu'on voit bien que non seulement ils viennent, ils pratiquent, mais en plus, ils s'informent énormément. Et ça devient un mode de vie qui transcende la pratique elle-même, puisque ils vont utiliser ça comme un biais pour se rencontrer, se fréquenter, échanger. Voilà, ça remplace d'autres lieux de sociabilisation qu'on avait sur les générations d'avant.
2: Quand on dit jeune, c'est quoi à peu près les moyennes d'âge du coup?
3: Ça commence de plus en plus tôt. On voit que dès 14 ans, ils commencent à se poser des questions sur comment pouvoir venir s'inscrire à la salle. Est-ce qu'ils ont le droit? Est-ce qu'ils n'ont pas le droit? Est-ce que c'est dangereux? Est-ce que c'est pas dangereux? Et puis, à partir de 16 ans, ça accélère. Et on voit très bien que sur la génération, sur les 18, 20, 22, 23, certaines chaînes se concentrent sur ces publics-là parce que ça va devenir leur cœur de métier dans les années qui viennent.
2: Ouais. Vous parliez là de jeunes qui venaient se renseigner là pour aller dans des salles, Basic Fit ou Fitness Park par exemple, ce genre de salles qui sont très connues partout en France. On peut y accéder à n'importe quel âge ou il y a des âges minimums normalement?
3: Ouais, ils ont des réglementations qui varient d'une salle à l'autre. En réalité, il n'y a pas vraiment de règles qui interdisent la pratique aux enfants. Hein. Donc, une association sportive fait par exemple de l'haltérophilie de 12 ans en général. Donc, les poids et haltères sont tout à fait OK pour la pratique des tout jeunes. Mm-hmm. Pourquoi ça commence à 12 ans l'haltéro en club? Parce que, en fait, avant ça, on a du mal quand même à animer une séance et c'est moins ludique, on va dire, spontanément que du judo ou du football. Donc, il faut attendre d'avoir une petite culture sportive et une sorte de maturité par rapport à l'entraînement pour pouvoir accueillir les jeunes. C'est surtout ça, en fait. Ouais. Mais en règle générale, dans les grandes franchises, alors je connais pas vraiment les règles sur ces deux grandes franchises-là spécifiquement, mais en règle générale, c'est 14 ans.
2: Ouais. Le minimum. Ouais. Et pourquoi ils se mettent si tôt alors à la musculation? Parce que vous disiez, voilà, c'est par rapport aux réseaux sociaux, c'est un nouvel endroit pour se rencontrer justement, c'est ce que vous disiez?
3: Alors je pense qu'il y a toujours eu un terrain propice à ça, un terreau fertile, parce que il y a une quinzaine d'années en arrière, il y a eu un phénomène littéraire très français, mais qui a vraiment été très important qui s'appelait la méthode Laffey. C'était un bouquin.
2: Ah oui.
3: Et c'était déjà des gamins qui achetaient massivement ce livre-là pour se muscler chez eux.
2: C'est ça.
3: Et donc,
2: la méthode Laffey, c'était la musculation sans matériel.
3: De construction.
2: La méthode Laffey, c'était la musculation au poids du corps.
3: C'était sans matériel, donc du coup ça pouvait se faire tranquille dans sa chambre sans que personne nous regarde, sans que personne pose de questions. On avait la méthode et puis bon, ça fonctionnait assez bien et c'était déjà devenu viral à l'époque et il y avait que Facebook qui naissait à ce moment-là. Donc on voit bien qu'il y avait cette demande là qui était là et maintenant qu'elle est décomplexée en fait, se répand de manière très très intense et très vite. Effectivement, les réseaux sociaux, comme souvent, vont être l'espèce de porte-voix de ça, l'espèce d'amplificateur du phénomène, l'accès à la connaissance aussi, parce que du coup, qui dit décomplexé dit je peux le faire. Moi aussi, je peux le faire. Je peux apprendre très vite avec des créateurs de contenu, des influenceurs, et du coup, je me lance.
2: Voilà.
3: Et je pense que ça, c'est vraiment le truc qui libère.
2: Et c'est il y a un danger à se mettre à la musculation à 14 ans, 15 ans, ou il faut faire gaffe à quoi?
3: En fait, il y a le même danger que n'importe quel sport pratiqué de manière sauvage, de manière spontanée, sans éducation. C'est de se blesser parce qu'on fait un malin mouvement. C'est le seul danger qu'il y ait, mais qui existe si on se met à faire du rugby sur la plage sans jamais avoir joué et sans avoir de repères, qui existe si on se met à faire du judo sans avoir appris à chuter. Bon, il faut un minimum d'apprentissage technique pour pouvoir se lancer. Maintenant, tous les risques liés à la croissance qui persiste un peu dans l'imaginaire collectif n'existent pas. Hein. C'est très documenté désormais, il n'y a aucun sujet là-dessus.
2: D'accord, parce que moi je fais que 1m63, c'est pas parce que je me suis mis à la musculation tôt, ça n'a rien à voir.
3: Non, c'est plutôt l'inverse, ça vous prédisposait à effectivement être plutôt à l'aise avec les mouvements, puisque du coup vous aviez moins de trajets à faire que quelqu'un qui faisait 1m72.
2: J'avais moins de trajets à faire, j'adore ça. Effectivement, rien. Donc les parents qui nous écoutent là, voilà, et qui ont des ados, voilà, qui s'y sont mis, c'est pas grave. À la rigueur, il vaut mieux qu'ils le fassent. Au moins, ils font du sport plutôt que de rester à Vachy devant le téléphone.
3: Ils ont moins de chances que de. D'abord, il faut s'en réjouir. D'abord, je pense que effectivement, il y a un certain nombre de choses qu'il faut qu'on accompagne. Mais pour, comme toutes leurs pratiques, j'ai envie de dire, ils vont en boîte de nuit, ils font un peu d'éducation. Bon, ils vont à la salle de sport, ils font un peu d'éducation, c'est pareil. Et par contre, on ne peut qu'en s'en réjouir. Vaut mieux ça que Fortnite, vaut mieux ça que Netflix, c'est clair. Ouais. Et par ailleurs, dans le panorama des sports, bon, ils ont moins de chances de se faire mal là qu'au foot. Ils seront pas les croisés en faisant de la muscule, hein. Ils ont moins de chances de se faire mal là que dans un sport de combat, qui sont des beaux sports aussi, mais au final, dans tous les sports, c'est sans doute le sport le moins accidentogène qu'on puisse imaginer, hein. Il va pas se passer grand chose, hein, chez Basic Fit, hein.
2: Bon. Restez avec nous, Aurélien, une petite minute. Tiens, je vous présente Laetitia qui est là. Ça va, Laetitia?
0: Oui, bonjour, oui.
2: Comment vas-tu, Laetitia?
0: Ça va très bien, merci.
2: Bon, tu nous appelles d'où, je voudrais savoir?
0: De Montgifray, dans l'Indre.
2: Dans l'Indre, mais quelle rue exactement? Je voudrais savoir la rue et le numéro. Le numéro et le code d'entrée, ton code de carte bleue également. Je veux tout savoir, Laetitia.
0: Le code de carte bleue, il n'y a plus grand-chose, je pense. C'est les vacances.
2: Ah, c'est les vacances. T'es en vacances, Laetitia?
0: Je suis bientôt en vacances, oui.
2: Ah, très bien. Tu vas partir un petit peu ou tu vas rester à la maison?
0: Non, je vais partir une semaine.
2: Très bien. Où? Je veux savoir où, Laetitia?
0: Je vais aller sur la Lumineuse, à Oléron.
2: À Oléron, très très bien. Tu fais du sport, ma Laetitia? Oui, toi tu fais du sport, je le sens là.
0: Non, alors moi tout. Je fais que du vélo. C'est mon mari qui fait du sport, ça va faire un an qu'il s'est mis à la musculation. Pour se muscler son dos, et depuis, il est devenu mais complètement gaga de ça. Ouais. Il en fait 5 fois par semaine, à 5 heures par jour, voilà.
2: 5 heures par jour?
0: Et c'est cela.
2: Dis donc, c'est pas un peu beaucoup, Aurélien? C'est pas un peu beaucoup, 5 heures par jour?
3: À 5 heures par jour, déjà, faut du temps libre.
2: Ah, mais oui, ça, c'est maintenant, le mari de Laetitia, il est rentier.
3: J'imagine qu'il se gère.
0: Il est tout simplement, il a eu des soucis de santé.
2: Ouais.
0: Et il a eu un aménagement au niveau de son temps de travail par rapport à ça. C'est pour ça qu'il s'est mis au sport par rapport à ce souci de santé. On lui a dit que c'était très bénéfique pour son dos.
2: Alors, est-ce que ça a soigné son dos, du coup? Son dos va mieux?
0: Alors, il s'est musclé le dos, ça ne l'a pas soigné, parce qu'on ne peut pas soigner on a un mal au dos, suite à des soucis de santé, mais ça l'a soulagé, disons.
2: Bon.
0: Donc, et il est suivi, mais il en est devenu complètement gaga. Il regarde sur Internet ce qu'il peut rajouter, ce qui est bien, ce qui n'est pas bien à faire, avec un régime particulier qui va avec.
2: Ah ouais, ouais, il a pris la prot, il a pris de la prot. Ils prennent tous de la prot.
0: Ils mangent beaucoup de viande.
2: Ah bah voilà. Ouais. Et mais du coup, tu as vu son corps changer un petit peu, genre un peu plus sexy qu'avant peut-être, non, Laetitia?
0: Oui, alors son corps a changé, il a perdu 20 kilos mine de rien.
2: C'est pas mal. C'est pas mal. Et Aurélien, je lisais et on va terminer là-dessus, que il y avait des parents des papas qui étaient gênés maintenant de voir leur ado mieux gaulé qu'eux. Vous voyez ce que je veux dire? Est-ce que c'est, vous avez eu des retours de ça?
3: Alors j'ai pas de retour parce que moi à la maison, évidemment, j'ai pris un peu d'avance. Donc je vais pas les laisser me marcher dessus comme ça.
2: Bien joué.
3: Mais effectivement oui, la génération étant de plus en plus sédentaire, les générations précédentes étant de plus en plus sédentaires, le fossé s'est creusé, quoi. Alors ils étaient pas tous hyper en forme non plus il y a 20 ans, mais quand même, là on voit qu'il y a de plus en plus de gens qui sont effectivement en surpoids, et donc si d'un seul coup le grand de la famille se met à faire de la musculation, on le voit dans le témoignage de Laetitia. En un an on arrive très vite à avoir des résultats. Alors imaginez chez un jeune qui est en pleine croissance, qui est en pleine poussée de testostérone de partout là, forcément ça creuse l'écart. J'imagine qu'il doit avoir des battles à la maison de photos.
2: Après, je comprends. Comment il s'appelle ton mari, Laetitia?
0: Sébastien.
2: Sébastien, ben, je comprends Sébastien, parce que moi, franchement, je vais à la salle depuis quelques années, et moi, j'y vais très tôt le matin, parce que je suis un très piètre dormeur, et le matin, je me lève très tôt pour y aller, et c'est devenu, alors, c'est pas, voilà, moi, je suis petit, donc je vais pas être mastoc, c'est pas ça, hein, mais c'est devenu, voilà, je suis obligé d'y aller, sinon, je me sens pas bien. Donc,
3: c'est
2: je comprends
3: rituel,
2: ton.
3: Ouais, c'est
2: voilà.
3: Ça, ça équilibre.
2: C'est ça, exactement. Eh ben, Laetitia, tu embrasses Musclor de notre part.
0: Oui.
2: D'accord, et tu.
0: Donc, je le regrette, parce qu'il s'est permis de partir une semaine en vacances.
2: Sans toi? Oh là là, c'est bizarre. Ah oui.
0: Non, il est parti pour une semaine à la pêche. Je pense que ça va lui faire
2: très, bien. Très bizarre. Le mec, il se met à la muscu, il part une semaine sans sa femme. C'est très bizarre. On en reparlera, ma Laetitia. Je t'embrasse fort. Oui. Merci pour ta fidélité et pour ton sourire. Aurélien, merci infiniment. Aurélien Broussal-Derval, préparateur physique. Merci beaucoup. Passez un merci. Bon dimanche. Allez, dans un instant. À bientôt. Vous voulez écouter Alex Warren avec Ordinary? Bah, il est là. Tiens, regarde, il va démarrer maintenant. Il démarre tout doucement. Il démarre doucement, mais après, il va gueuler un peu. Mais pour l'instant, il prend la petite guitare, puis les filles, elles sont là. Oh là là, qu'est-ce qu'il est beau, qu'est-ce qu'il joue bien, qu'est-ce qu'il est beau.

0: Patrice Warren sur votre radio ici. Allez, dans un instant, parce que je suis à Nice, je ne pouvais pas ne pas en parler. Cette semaine, on a eu une pensée pour les victimes de l'attentat de Nice de juillet 2016. On en parle juste après ça.
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0: De retour ici, c'est Willy vient déjeuner chez vous en direct tout cet été, les samedis et dimanches, entre midi et 13h. Allez, comme ce sont les 5 dernières minutes, terminons par cette pensée. Bonjour Hajer Ben Aouissi.
3: Bonjour.
0: Bienvenue ici Hajer, vous êtes la fondatrice de l'association Une Voix des Enfants qui aide les enfants victimes des attentats de Nice. Cette semaine, on commémorait les 10 ans de cet effroyable attentat. Je voulais vous avoir parce que derrière ce drame, grâce à vous, il y a aussi des sourires que vous redonnez aux enfants. Déjà, avant de savoir ce que vous faites dans l'association, ça je l'ai appris en écoutant tous les reportages qu'il y a eu cette semaine, mais il y a eu beaucoup d'enfants victimes ce soir-là.
3: Oui, c'est malheureusement le premier attentat en France et même en Europe où des enfants en masse ont été ciblés, touchés dans un attentat terroriste et qui ont survécu en plus. Donc c'est vrai que c'est en grand nombre et que ce qui est important pour moi avant tout, qui est aussi une maman et une tata, puisque j'étais avec ma fille et ma nièce, comme beaucoup de familles ce soir-là, on était tous en famille pour aller fêter la fête nationale, qui est une fête aussi pour les enfants facile, où on se rend juste sur les galets, on joue à faire quelques ricochets avant le feu d'artifice, et puis ensuite on déambule sur la promenade pour profiter des différents stands de jouets, de bonbons, de musique. Eh bien, moi, ma priorité, c'était que c'est déjà que ma fille, elle aille mieux et qu'elle arrive à vraiment revivre pour de vrai.
0: Parce que ce que j'ai aussi appris, c'est que par exemple, je donne un exemple, par exemple un enfant de 2 ans qui était sur place, qui a vu ou qui a entendu, même 10 ans après, il est encore marqué.
3: Oui, il y a une étude qui a été faite par le CE2P, le Centre du Psychotraumatisme, qui a été créée 7 mois après l'attentat justement, pour prendre en charge les enfants victimes, parce que ça n'existait pas. Mais quand on a eu tous ces enfants sur les bras, il y a eu ce centre qui a été créé, il y a eu une étude qui s'appelle 14-7, qui a été menée par les équipes du professeur Askenazi, qui est la professeure chef pédopsychiatre de toute cette unité, à Nice, dans l'hôpital des enfants. Et en fait, on se rend compte que même encore pire, que plus l'enfant est jeune, plus le traumatisme va se développer et ses conséquences vont être lourdes. Donc oui, les enfants se rappellent encore mieux que les adultes, j'ai envie de dire, qui nous réussissons à nous protéger peut-être un peu mieux. Et au-delà, ça se traduit par des conséquences dans tous les champs de leur vie quotidienne qui, au-delà de les impacter, les handicapent même.
0: Ouais. Et donc, c'est pour ça que vous avez créé Une Voix des Enfants. C'est un chemin de reconstruction, j'allais dire, cette association. Vous y faites quoi ?
3: Exactement. Donc, l'association, je l'ai créée 6 ans après parce que moi, il m'a fallu aussi le temps de me relever. J'ai été très blessée. Nous, on était 6 dans ma famille. On était 4 blessés physiquement, en plus du choc psychologique que nous avons subi. Et c'est vrai que le plus important pour moi, c'était de faire en sorte de créer une association qui aide justement à accompagner tous ces enfants qui ont vécu ce choc post-traumatique qui crée des handicaps dans leur vie quotidienne, puisqu'un enfant qui dort plus, un enfant qui ne mange plus normalement, un enfant qui n'arrive plus à sortir, qui n'arrive plus à aller à l'école, c'est pas possible, il n'y a plus de vie en fin de compte. Et clairement, la question que je me suis posée avant de créer cette association, c'est est-ce qu'on peut accepter qu'en plus de leur enfance qui a été meurtrie, nos enfants n'aient aussi... et aussi leur avenir qui soit compromis en fait. Et en tant que maman, c'était pas possible pour moi. Donc j'ai créé cette association qui s'appelle Une Voix des Enfants, Une Voix VOIE, parce qu'on cherche un chemin de reconstruction pour tous ces enfants qui ont été victimes d'attentats.
0: Alors vous y faites plein de choses, mais comme malheureusement le temps nous manque, mais par exemple début juin, je sais que vous avez redonné du sourire à certains enfants, parce que vous les avez emmenés où par exemple début juin ?
3: Je les ai emmenés à Clairefontaine, voilà, à la rencontre des joueurs de l'équipe de France de football avant qu'ils partent, avant leur départ pour la Coupe du Monde.
0: Voilà.
3: Et c'était pas simplement une journée de football. L'équipe de France, en fait, c'est ce qui nous rassemble aussi. C'est le maillot, le drapeau, une équipe, un collectif, tout ce à quoi Exactement. Les enfants se rattachent aujourd'hui parce qu'ils ont besoin de ce tout solidaire aussi pour recroire en eux, en l'humain, en la société. Et c'est vrai que ce jour-là, moi, ce que j'ai vu, c'est des enfants qui, depuis presque 10 ans, n'avait plus jamais pleuré de joie. Et là, j'avais des enfants qui pleuraient de joie parce qu'ils étaient tellement heureux. Ils vivaient un rêve, en fait. Ils voyaient leur footballeur préféré qui les prenait dans les bras, qui prenait des selfies avec eux. Et ça, c'était magnifique.
0: Et là où
3: cette émotion qu'ils se repermettent 10 ans après...
0: Il y a 150 enfants, hein, c'est ça, à peu près, hein, dans l'association, hein, c'est ça?
3: Oui, dans l'association, on est un peu plus de 150 enfants. J'ai même des enfants du marché de Noël de Strasbourg, comme je suis la seule association, en fait, qui travaille, sur ce sujet à part entière, des enfants victimes d'attentats. Il y a eu le marché de Noël en 2018 de Strasbourg, où il y avait des enfants dans le marché de Noël. Et donc, j'en ai même de Strasbourg, qui sont d'ailleurs venus avec nous à Clairefontaine.
0: Eh ben, merci beaucoup, Agère. Voilà, je voulais juste faire un petit salut à votre association, parce que je sais que vous vous démenez. Donc, ça s'appelle Une Voix des Enfants. Vous démenez, vous aidez ces enfants victimes des attentats de Nice. Je suis à Nice, je voulais en parler, je voulais vous mettre en avant et vous remercier de donner ce sourire à ces enfants. Vous avez besoin d'aide aussi, il y a toujours besoin d'aide pour la sauce. Donc, Une Voix des Enfants. Faudra qu'on fasse un truc à Fort Boyard quand même, que les enfants viennent sur le fort.
3: Ah, qu'on s'organise super, ça. Super, si vous pouvez nous mettre en relation avec eux et qu'on puisse faire quelque chose.
0: Mais je vais vous organiser ça, j'ai le bras long, moi, et il n'y a pas de problème à gérer. Merci beaucoup,
3: Agère
0: Ben Aouissi. Avec plaisir, on se voit et on organise ça. Merci beaucoup, fondatrice de l'association Une Voix des Enfants. On embrasse David, qui, on n'a plus le temps là de le prendre à l'antenne, mais il repart évidemment avec la carte carburant d'une valeur de 200 euros. Voilà, mes amis.
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0: Merci à toute l'équipe de Ici Azur pour l'équipe, pour l'accueil, aux équipes techniques à la maison de la radio, pour la magnifique liaison. Passez une belle semaine ici et pas ailleurs. À samedi prochain, il est 13h.
4: Et maintenant, place à Zidane. En attendant que Zizou ne soit officiellement nommé à la tête des Bleus, l'équipe de France de football a terminé sa Coupe du Monde à la 4e place et par une défaite rocambolesque, 6-4 face à l'Angleterre hier soir à Miami. Pas la meilleure manière de rendre hommage au 185e et dernier match de Didier Deschamps sur le banc des Bleus depuis 14 ans, Jean-Pierre Blimeau.
5: Il aurait espéré une autre sortie, mais un match historique pour un sélectionneur hors norme aura donc été sa dernière œuvre. Didier Deschamps s'est d'ailleurs montré très ému pour sa dernière conférence de presse.
6: J'ai reçu tellement de messages, de très très beaux messages. Je vous cache pas, je vais pas pleurer devant vous, même si je pourrais, mais... Voilà, qui m'ont touché énormément, et notamment des anciens joueurs.
5: Et c'est le sélectionneur de l'équipe d'Angleterre, Thomas Tuchel, qui lui a rendu l'un des hommages les plus appuyés.
7: C'est une carrière extraordinaire. C'est un des meilleurs joueurs, un des meilleurs entraîneurs. C'est incroyable, c'est impressionnant.
5: Depuis 2012, Didier Deschamps s'est assis 185 fois sur le banc d'une équipe de France qu'il a notamment mené à la victoire à la Coupe du Monde de 2018 en Russie, en finale 4 ans plus tard au Qatar, en finale aussi à l'Euro 2016 en France. Charlie est l'un des supporters français venu à Miami.
8: On peut que lui dire merci, et même parfois j'ai envie de lui dire que je l'aime ou qu'on l'aime, parce que c'est quelqu'un qui a apporté beaucoup de bonheur.
5: En attendant la suite, avec très probablement Zinedine Zidane, Didier Deschamps a bien conscience de la page qui vient de se tourner.
6: C'est la fin de quelque chose qui a représenté ce qu'il y a de plus beau.
5: Les journalistes français l'ont d'ailleurs applaudi à la fin de la conférence de presse. C'est rarissime dans le métier.
4: Et la vraie fin de ce mondial, c'est ce soir, Espagne-Argentine à 21h. Pour l'instant, Kylian Mbappé est le meilleur buteur de la compétition. Mais Lionel Messi n'a pas dit son dernier mot. Peu probable que les coureurs du Tour de France aient veillé hier soir pour regarder cette déconfiture française, tant le Tour se déroule cette année sur un rythme effréné. Et ça va continuer aujourd'hui avec l'entrée dans les Alpes, la 15e étape entre Champagnole et le plateau de Solaison. Bruno Blanza, bonjour.
9: Bonjour.
4: Encore une étape pour grimpeurs. Alors, question toute bête, est-ce que Paul Sexas peut redonner un peu de fierté au sport français aujourd'hui ?
9: Ah bon, on aimerait bien l'applaudir également, comme Didier Deschamps à la fin de l'étape. Hein. Pourquoi pas ? C'est une vraie possibilité parce que il est en confiance, il répond présent pour son premier Tour de France. On le répète à 19 ans, quatrième du classement général, pas très loin du podium à 15 secondes. Il est depuis hier le meilleur jeune de ce Tour hein, avec le maillot blanc. Il est en confiance. Il disait hier après l'étape dans les Vosges au Markstein, je vis un rêve. Donc c'est une grosse étape aujourd'hui, une montée finale de 11 km à 9% qu'il connaît bien. Après reste toujours la question, est-ce que Pogacar voudra gagner ou pas? Vous savez, le Slovène, il a un peu les clés de la course.
4: Et la petite pépite française de 19 ans qui arrive sur des routes qu'il connaît bien, Bruno.
9: Oui, parce qu'il est né à Lyon, il habite pas très loin de Lyon, mais en fait il a passé énormément de temps de sa jeunesse, de son adolescence chez ses grands-parents, José Manuel et Suzanne, qui habitent à une dizaine de kilomètres ici, hein, du plateau de Solaison. Les vacances chaque été avec son vélo sur la piste de cyclocross dans le jardin de familial. Donc il y a aussi le Tour de France à la télé avec papy, donc il connaît ses routes par cœur, et on pense forcément qu'il a envie de frapper un grand coup tout à l'heure.
4: Bon, on croise les droits et on vous retrouve pour le début de l'étape dans moins d'une demi-heure sur ICI. Merci Bruno. Ils partent avec une tonne de blé pour faire du pain. Les 12 membres de l'expédition scientifique polaire Tara quittent cet après-midi Lorient en Bretagne. Direction le pôle Nord pour 18 mois de mission. Leur bateau va être pris dans les glaces pour observer sur le long terme les effets du réchauffement climatique. Les effets, on les a vus cet été avec les très fortes chaleurs qui se maintiennent autour de la Méditerranée. 7 départements toujours en vigilance orange canicule. On a relevé 40,8 degrés hier après-midi dans le Var à Cogolin. Sur le reste du territoire, on respire enfin avec la fin de cette canicule. Dans le Loiret, par exemple, les professionnels du tourisme ont vu leur fréquentation chuter à cause de ces fortes chaleurs. Vincent Giraldo leur tend le micro à ICI, le long de la Loire.
10: Le bateau est prêt à vous accueillir. Donc là, on va embarquer sur la Grande Aigrette.
11: Jean-Philippe est le gérant des Passeurs de Loire à Siglois. Ce matin, il emmène 24 personnes en promenade sur un de ses bateaux. Mais ces dernières semaines ont été compliquées.
12: Sur la canicule du mois de juin, beaucoup de groupes ont annulé. Et puis là, la semaine dernière, c'est vrai qu'il y a eu un gros ralentissement de l'activité.
11: La moitié du personnel a été mis au repos la semaine dernière, faute de clients.
12: Ah ben, au mois de juillet, ça arrive jamais. Ça m'a fait peur un petit peu. Je dis, qu'est-ce qui se passe? Parce que justement, cette année, on a pris une équipe plus costaud pour que ce soit plus cool pour tout le monde.
11: Quelques kilomètres en amont, Saint-Benoît-sur-Loire et son camping d'une cinquantaine d'emplacements où travaille Virginie.
13: C'est très calme, très très calme. Je sais pas si on a une dizaine de personnes là sur le camping. On remplit pas quoi. Et c'est vrai qu'on est un camping plutôt de passage pour les gens de la Loire à vélo, donc ils viennent un peu au compte-gouttes.
11: Un début de saison en dents de scie qu'elle préfère prendre avec le sourire.
13: Ça fait travailler d'autres régions. Il faut partager.
4: Et vous sentez que oui, le carnet de réservation frissonne un peu, ça s'améliore?
13: Ça va, ça vient.
11: Dernière étape à Sully-sur-Loire, Raphaël Chambol y tient le restaurant entre Loire et Sologne, qui a vu ses réservations baisser aussi.
14: 20% en moins, oui, les gens ne voulaient plus manger dehors parce qu'il faisait trop chaud. On avait une salle climatisée, on avait encore des clients, on regagne une normalité.
11: Il était temps.
14: Oh oui, grand temps.
11: À midi, l'établissement a affiché quasi complet.
4: Et voilà une bonne nouvelle, le reportage ICI Orléans.
15: Excellent dimanche 19 juillet sur votre radio ICI. J'espère que votre journée sent bon l'été. Sophie Nolvaux pour vous accompagner cet après-midi. Et puisque le Tour de France démarre de Champagnole aujourd'hui pour la 17e étape en direction de la Haute-Savoie, eh bien je vous propose un petit détour par cette jolie ville jurassienne avec le podcast Partir.
16: Le Jura, ce sont les lacs, les vaches et les forêts de sapins. La nature. Beaucoup de nature. Mais moi, j'ai envie de vous faire découvrir la face cachée de Champagnole. L'histoire de cette petite commune et de sa région complètement métamorphosée sous le Second Empire. On ne dirait pas comme ça, mais elle a accueilli de grands noms du 19e siècle, dont Napoléon Ier et ses plus proches fidèles. Et à la fin de cet épisode, vous saurez pourquoi l'un des hauts lieux de rencontre au 19e siècle était situé à Champagnole, dans une des maisons les plus confortables de l'Est de la France. Je m'appelle Arthur Palumbo, je suis animateur dans le réseau ICI et j'aime Champagnole car c'est une ville où j'ai passé beaucoup de week-ends lorsque j'étais adolescent. Mais aussi car derrière ses murs et son apparence à première vue ordinaire, c'est une ville qui cache beaucoup de trésors, parfois vieux de plusieurs siècles. Comme, vous vous en doutez, le comté. Bienvenue dans Partir, Champagnole, le Jura sous les Napoléons. Notre point de départ, c'est la fontaine en plein centre de la place Charles de Gaulle, la place principale de Champagnole. Nous sommes au pied de l'église Saint-Cyr. Un peu plus loin, en longeant la route principale, on tombe sur la tour de l'horloge, appelée Château d'Eau. Il a servi au 19e siècle de réservoir aux habitants. Derrière nous, quelques cafés avec des terrasses où l'on sert de la limonade locale, la mortuacienne, ou un alcool anisé très prisé, le Pontarlier. Il y a aussi quelques boutiques gourmandes pour faire le plein de charcuterie. D'ailleurs, Si ça vous a donné faim, je vous donne une première adresse certifiée par mon grand-père. Vous pouvez y aller les yeux fermés. Ça s'appelle le Repère. Car à Champagnole, on déguste du veau. Non pas marango comme l'aimait Napoléon, mais au morille et au vin jaune, des produits du coin. Nous sommes toujours sur la place principale, où l'on trouve sans surprise l'hôtel de ville, un imposant bâtiment dont le style néoclassique rappelle instantanément le Second Empire. Car le Jura et Champagnole sont donc des hauts lieux bonapartistes. Porte d'entrée vers la Suisse, la région était un grand lieu de production grâce aux forges de Siam, construites juste à côté de la ville. Les fours tournaient à plein régime pour fabriquer notamment des armes qui vont servir aux différentes campagnes militaires de Napoléon III.

0: Une villa du 19e siècle aux allures italiennes. C'est à moins de 15 minutes en voiture en direction de Genève. On va du côté de Siam, près des forges. Nous sommes donc au château de Siam, appelé aussi la Villa Palladienne, du nom de Palladio, architecte italien ayant construit les plus belles maisons du nord de l'Italie. Lorsque vous arrivez sur place, vous verrez cette maison parfaitement carrée, entourée d'arbres et de jardins. Un style unique que l'on retrouve notamment dans les palaces vénitiens. Car je dois vous faire une confidence. En plus des paysages du Jura, je suis éperdument amoureux de l'architecture italienne, fine, élégante et remplie de détails. Il faut dire qu'à Siam, on est servi. Des colonnes ornées, des œuvres dignes de grands tableaux de la Renaissance et une obsession pour le chiffre 8. 8 marches pour rentrer dans la maison, 8 pièces et un bâtiment de 24 mètres de long, 8 x 3, un peu de maths. Pour commencer la visite, on découvre une sublime rotonde. Elle est soutenue par 8 colonnes, évidemment. C'est un haut lieu de la maison, comme me l'a expliqué Brigitte Canard, la propriétaire des lieux.
1: C'est un endroit qui est fait pour écouter de la musique. Il y a une acoustique absolument merveilleuse et ça, c'est un cadeau extraordinaire.
0: La musique occupe une place centrale dans la villa. Il est d'ailleurs fascinant de voir la quantité d'instruments. Il y en a dans chaque pièce. Quand vous continuez la visite, je vous conseille de bien vous arrêter dans la chambre qui relie l'entrée au salon. C'est ici que l'on trouve un piano sur lequel a joué Frédéric Chopin. Et tant que j'y pense, si vous voulez passer une nuit dans une chambre de l'époque, sachez que c'est possible. Les propriétaires de la villa proposent des chambres d'hôtes meublées façon 19e dans le pur esprit de la villa.
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0: On continue notre visite, on passe par une autre petite chambre. Ce qui frappe, c'est la lumière qui pénètre dans les pièces. Tout a été calculé par l'architecte pour qu'elle soit présente toute la journée. Ainsi, on ne manque jamais le soleil. Puis on arrive dans un salon où se trouve un billard. C'est ici que les gens importants de la région et leurs invités prestigieux se retrouvaient à l'époque lors de fêtes ou de séjours dans le Jura. Et ce qui attire mon attention ici, c'est surtout le papier peint. Alors je ne vous parle pas de celui qu'on trouve chez ma grand-mère, mais d'œuvres d'art fines, précise, digne de tableaux de maîtres italiens.
1: Cela constitue, à mon sens, le trésor de la villa. Nous avons ici à Siam la plus grande collection de papier peint du 19e siècle dans une maison ouverte au public.
0: Arrêtons-nous un instant donc pour observer tout au fond de la pièce, à gauche, une scène de la mythologie grecque. L'histoire d'amour entre Eros et Psyché, elle qui est descendue jusqu'aux enfers pour prouver son amour. Il faut vraiment imaginer un tableau de la Renaissance.
1: Au-delà de la qualité des dessins, des corps et des robes de ces femmes, il y a une lumière incroyable. On a vraiment l'impression que la lampe à huile éclaire le visage de Cupidon.
0: Le plus fascinant encore, c'est que l'œuvre, qui a beau être de l'époque, est parfaitement intacte.
1: Il n'y a pas de cas en Franche-Comté de maisons où il y a eu autrefois des papiers peints et où ils ont pu passer à travers le temps. Il faut savoir que cette maison a bénéficié, dès sa construction, d'une fabuleuse installation de chauffage.
0: Eh oui, je vous avais dit au début de l'épisode que cette maison était la plus confortable à l'est de la France. Ici, on n'avait pas froid grâce à un système très ingénieux.
1: Il y a à la cave une copie de chauffage romain qui a fonctionné au bois et puis au charbon, sur lequel sont installés une forêt de tuyaux qui partent dans toutes les pièces de la maison. Nous, quand on a acheté Siam, elle n'avait pas été chauffée depuis plus de 100 ans. Et pourtant, tout était indemne. Compte tenu des arrivées d'air, l'air froid a pu être distribué pendant toutes ces années de fermeture. Et c'est ça qui a sauvé la maison, qui a sauvé nos parquets, les meubles et également les papiers peints.
0: Vous vous en doutez, ça n'est pas la seule merveille que vous trouverez dans la Villa Palladienne. Je vous conseille vraiment de demander à Claude, l'autre propriétaire,

0: vous faire visiter la bibliothèque. C'est un passionné qui veut faire revivre cette pièce de la villa comme à l'époque. Muni de l'inventaire fait par le propriétaire des lieux au 19e siècle, il cherche chaque jour les livres exacts pour les ranger dans les étagères présentes sur l'ensemble des murs. Il aura mille une anecdotes à vous raconter sur le lieu et les ouvrages, dont certains sont vieux de plus de 4 siècles. Une fois votre visite terminée, n'hésitez pas à flâner dans les jardins pour une bouffée d'air frais. Pas besoin de réserver, il y a une billetterie sur place et la visite avec un audio guide coûte 12 euros. Si vous avez encore un peu de temps devant vous, si votre week-end n'est pas terminé, j'ai une dernière idée pour vous. Une visite historique, mais surtout gourmande, qui va réveiller vos sens.
1: Allez, venez, on monte à l'étage équipé.
2: Ah oui, il y aura mon accent, hein, c'est cadeau.
1: S'équiper de quoi?
2: Eh bien, on va aller mettre surtout une veste, des chaussures, on va partir dans les caves.
1: Ah.
0: Nous sommes maintenant au Fort des Rousses, au sud de Champagnole, en compagnie de Loïc Beau, charmant franc-comtois, comme vous avez pu l'entendre.
2: Allez, venez, on va recouper nous par là pour aller rejoindre Léo, qui est chef de cave chez Fromagerie Arnaud.
1: Il va taper le comté, il va le sonder.
0: Nous sommes à l'intérieur d'un immense complexe militaire, le plus grand de France, derrière le Mont Valérien. Il a été construit lui aussi sous le Second Empire pour protéger la vallée environnante et la frontière suisse face aux Prussiens. D'ailleurs, Napoléon Ier lui-même est passé dans la région pour préparer la fameuse campagne d'Italie. Le lieu a été transformé et aujourd'hui, on y affine le produit phare de la région, le comté.
1: Alors, vous faites quoi aujourd'hui? Et qu'est-ce que vous a permis de faire cette opération?
3: Eh ben d'écouter de ce qui se passe à l'intérieur, la texture, voir s'il n'y a pas de défaut, si la pâte est massive à l'intérieur. Ça nous donne une indication de la texture du fromage.
2: Durant l'affinage, le comté perd 10% de son poids. Plus il va être vieux, plus il va se rapprocher de la texture en soi du parmesan. Très cassant. Allez, on est parti, on continue?
0: Longtemps, le fort a servi de camp d'entraînement pour les soldats. Et c'est un ancien instructeur d'escalade issu d'une famille de fromagers qui, à la suite de l'arrêt du service militaire, a racheté ce fort.
2: 1995, réforme du service militaire sous Jacques Chirac, qui va mettre en vente plus de 300 bâtiments sur le territoire. Et là, à ce moment-là, vient l'idée à Jean-Charles Arnaud de racheter le fort des Rousses.
0: Très vite, il voit les conditions propices à l'affinage du comté. De l'humidité et un immense réseau hydraulique dans les grottes, des caves voûtées en pierre et du bois facilement trouvable dans les forêts de sapins qui bordent le fort. C'est comme ça qu'il a transformé le complexe militaire en 42 caves. On y trouve aujourd'hui pas moins de 230 000 meules de comté, surnommées l'or blanc, tant il est aujourd'hui prisé. Au fait, pour vous plonger dans l'ambiance, je vous conseille de visiter les caves de nuit. Entre les lumières bleutées qui se reflètent sur l'eau des caves comme un miroir et l'odeur d'ammoniac très intense, vos sens seront complètement décuplés. Mais ça, vous le sentirez quand vous viendrez.

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2: Et bonjour et bienvenue sur la route du Tour de France. Place à la 15e étape en ce dimanche. Champagnole jusqu'au plateau de Solaison. Voilà le programme, 184 km. Une étape de montagne encore avec quasiment 4000 mètres de dénivelé. Le maillot jaune toujours sur les épaules de Tadej Pogacar. Avant cette étape qui, avant de voir le plateau de Solaison, verra les coureurs avec trois côtes au menu. Thomas Coignac, bonjour. Vous êtes sur la moto ici au cœur de ce peloton. Ça vient de démarrer. On est à moins de 10 km du premier sprint, du sprint intermédiaire. Étape inédite, notamment par son arrivée. Hein. C'est tout récent, le plateau de Solaison, et c'est une grande première pour le Tour.
3: Exactement. C'est une grande première pour le Tour de France et c'est vraiment un mur, le plateau de Solaison. 11 km à 9%, voilà ce qui attend les coureurs pour terminer cette étape. Alors c'est nouveau pour le Tour de France, mais on l'a vu plusieurs fois au Tour Auvergne-Rhône-Alpes, anciennement Critérium du Dauphiné, notamment il y a quelques semaines, où c'était un coéquipier de Tadej Pogacar, Isaac Del Toro, qui s'était imposé. Et puis c'est la première vraie arrivée au sommet d'un col hors catégorie, puisque hier on a passé le col du Hague, mais il y avait quelques kilomètres de plat derrière.
2: Exactement. Rapidement, Thomas, l'information de ce début d'étape, ce sont les deux contrôles antidopage hein, des deux premiers au classement général.
3: Oui, alors ça c'est classique. Ce qu'il est un petit peu moins, c'est l'horaire. 2h du mat pour Jonas Vingegaard et 5h du mat pour Tadej Pogacar, qui dit en plus qu'il ne s'est pas rendormi derrière. On sentait un petit peu d'agacement chez les deux coureurs.
2: Effectivement, et ça peut se comprendre. 175 km encore au menu de cette étape. Pour le moment, un peloton groupé en route vers le plateau de Solaison, ici en Haute-Savoie. Cette étape, vous la vivez tout l'après-midi sur votre radio ici.
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4: Et toutes les heures, des idées de sortie près de chez vous. Je viens du ciel et les étoiles entre elles ne parlent que de ça. De la fête de l'astronomie dans le Morbihan, c'est samedi à la salle polyvalente d'Augan, à côté de Plouermel. Toute l'après-midi, des conférences de vulgarisation, des séances planétarium, des animations pour les enfants. Le soir, un concert, puis à 22h30, observation des étoiles au télescope. Et un autre concert pour la route, en Ille-et-Vilaine cette fois, à Saint-Malo-sur-Mel, près de Montfort-sur-Meux. Vendredi soir, une guinguette se monte sur le terrain de foot. La soirée commence par le concert à 19h, dans un registre rock-folk. Ça se poursuit avec un spectacle entre danse et humour, et tout ça est gratuit. Et pourquoi pas du tourisme en kayak? C'est la proposition dans les Côtes d'Armor. Samedi après-midi, vous partez de la Maison de la Mer à Erquy, direction le Fort La Latte. C'est encadré par un moniteur de kayak et un animateur du grand site Cap Fréhel, Cap d'Erquy. Inscription sur le site du Centre Nautique.
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Adapté du titre You Will Forget d'Irma Jackson en 79, reprise chez nous en France par Régine en 80, par Gene Manson en 90, c'est finalement La Rousseau qui en a fait le plus gros succès en 98. On écoutait Tu m'oublieras. Et voici un nouveau duo maintenant sur votre radio ici, Pascal Obispo et Francis Cabrel avec Il faudrait que pleuve l'amour. Excellent dimanche.

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1: Bonjour tout le monde, c'est l'heure de la bonne idée 100% pur beurre. Ah là là, des bonnes idées comme celle qui va suivre, moi j'en veux tous les jours. À Noyal-Pontivy, dans le Morbihan, une ancienne maison éclusière se reconvertit en café inclusif. L'histoire est vraiment trop chouette. Ce sont des adultes atteints de handicap qui vivent dans un foyer pas loin de l'écluse qui vont tenir le café. L'objectif est clair, leur permettre de rencontrer des promeneurs qui passeront par là, et inversement, puisque le café sera ouvert à toutes et tous, donc de beaux moments d'échange sincères en perspective. Le choix de l'emplacement est vraiment cool, car non seulement il redonne vie à cette maison éclusière qui était fermée, mais en plus l'emplacement est stratégique, car il y a du monde à se promener par là avec les beaux jours, et notamment des cyclistes. La Vélodyssée, la piste cyclable qui traverse une partie de la France, passe juste à côté. Et puisqu'une bonne idée en cache souvent une autre, tous les bénéfices de l'exploitation du café serviront à financer des activités et des loisirs pour les résidents. Si ça vous intéresse d'en savoir plus, cherchez sur internet Café 103, en référence au numéro de la maison éclusière. L'équipe cherche des bénévoles pour renforcer ses rangs, ou simplement rendez-vous là-bas pour boire un verre au bord de l'eau à Noyal-Pontivy. 103 millions, c'est le chiffre du jour, c'est le nombre de voyageurs sur le réseau Star, les transports publics de la métropole rennaise en un an. À demain pour une nouvelle bonne idée.
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0: Vous écoutez ici, bonne route si vous êtes au volant de la voiture, c'était Zaz avec Mon Sourire. À suivre, en ce bel après-midi, une chanson écrite au profit de l'UNICEF, Les Bee Gees avec Too Much Heaven. À tout de suite.
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Ce trio acoustique originaire du pays de Redon explore le côté intime de la musique irlandaise. Imrama, c'est le nom des contes celtiques qui évoquent les voyages dans l'autre monde. C'est aussi le titre de leur tout premier album.

0: drama Mary and the Soldier.
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1: 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Toute l'info en France et dans le monde en 90 secondes avec Benjamin Mathieu.
2: Les incendies en Haute-Corse progressent. 400 hectares ont déjà brûlé. La zone est difficile d'accès pour les pompiers. Les feux qui se trouvent à Corté et Albertache, une partie du très fréquenté sentier de randonnée, le GR20, est fermée au public. Record de chaleur hier dans le Var avec 40,8 degrés mesurés à Cogolin, le sud-est de la France, maintenu en vigilance orange canicule aujourd'hui. Deux jeunes coincés au sommet de la cathédrale d'Orléans dans le Loiret ce matin. Ils ont été secourus par les pompiers. Ils étaient entrés par effraction dans le bâtiment pour atteindre la flèche et se filmer au sommet avec un drone. Personne n'a été blessé. L'intervention a nécessité la présence d'une vingtaine de pompiers. Le Tour de France arrive dans les Alpes. La 15e étape entre Champagnole et le plateau de Solaison, une nouvelle fois promise aux grimpeurs. Et pourquoi pas le Paul Sexas sur le podium ce soir. Tadej Pogacar et son dauphin Jonas Vingegaard ont subi un contrôle antidopage à 5h du matin en pleine nuit. Le maillot jaune qui n'a pas réussi à se rendormir. Une petite finale complètement folle hier soir. Les Bleus menaient 4-0 à la mi-temps, finalement battus 6-4 par l'Angleterre après une folle remontée. Des montagnes russes d'émotions pour les supporters, dont certains vont attendre une partie des Bleus qui arrive à Roissy. Leur avion atterrit à 15h30. Et puis la finale de la Coupe du Monde, la vraie, la grande, c'est ce soir à 21h au MetLife Stadium près de New York. L'Espagne va tenter d'empêcher les Argentins de conserver leur titre. La mi-temps sera animée par un show exceptionnel avec Shakira, Madonna, Justin Bieber ou encore les Coréens de BTS. Et tout ça regardé par plus d'un milliard de téléspectateurs.
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3: La 15e étape de ce Tour de France en ce dimanche 19 juillet. Champagnole, plateau de Solaison. Voilà le menu, 184 km. Et avant de se frotter aux colors catégorie du plateau de Solaison où sera jugée l'arrivée, Thomas Coignac, vous êtes sur la moto ici, piloté par Alexandre Abergel. La première difficulté de la journée pour le peloton, la côte des Rousses.
4: Oui, qui est pas si facile hein, parce qu'elle est assez longue, plus de 6 km sur une route assez large, côte de 3e catégorie avec pas mal de monde, notamment au sommet. À noter qu'on est dans la patrie de Quentin Fillon-Maillet, le biathlète, le français le plus médaillé aux Jeux Olympiques dans l'histoire.
3: Et qui était présent au départ ce matin, effectivement, pour le moment à 4,5 km du sommet de cette première difficulté de la journée, un peloton qui est groupé. Il y a eu quelques tentatives d'échapper, mais pour le moment, tout le monde est ensemble. Cette étape, vous la vivez tout l'après-midi, à tout à l'heure sur votre radio ici.
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5: Le ciel se voile cet après-midi en Bretagne. Un voile venu du nord qui va couvrir toute la région d'ici la fin d'après-midi, sans enlever l'impression de beau temps avec des températures de saison. Sur les côtes de la Manche et le nord de l'Ille-et-Vilaine, entre 20 et 24 degrés, jusqu'à 26 dans l'intérieur des terres, jusqu'à 28 dans le sud Morbihan. Ces conditions se maintiennent dans les prochains jours. 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

0: On écoutait Chain Reaction de Diana Ross. Bienvenue, nous sommes le dimanche 19 juillet. Pendant les prochaines minutes, on oublie les contraintes, on profite de l'été, on chante, on sourit et on prend le temps. Vous écoutez votre radio ici, très bon début d'après-midi. C'est Sophie Nolvaux au micro avec dans un court instant vos trois chansons françaises à la suite. On écoutera Étienne Dao, Marine et Indochine.
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0: écoutez votre radio ici, c'était Étienne Dao avec Épaules Tatou. Et sur la radio officielle du Tour de France, eh bien, on reprend la route du Tour du Jura à la Haute-Savoie ce dimanche.
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3: Déjà 50 km de parcouru par le peloton du Tour de France dans cette 15e étape entre Champagnole dans le Jura et l'arrivée ici en Haute-Savoie, plateau de Solaison à 1508 mètres d'altitude, arrivée inédite sur ce col de hors catégorie. Et pour le moment, deux hommes en tête avec quelques secondes d'avance sur le peloton. Il y en a 18 exactement, un homme intercalé. Les deux hommes en tête sont Arensman, le néerlandais de la Net Compagnie Ineos, et puis l'espagnol Aspanen de Pinarello. Thomas Coignac, vous êtes sur la moto ici au cœur de la course avec Alexandre Abergel pour la piloter. Vous êtes dans cette descente, une longue descente plutôt rapide.
4: Oui, exactement, hein, puisque on va descendre de 1250 mètres d'altitude à 550, hein, donc c'est assez long, plutôt sinueux, mais pas des virages très serrés, donc c'est quand même assez facile de prendre de la vitesse. Et quand vous avez, des coureurs qui tentent de sortir du peloton, le problème c'est que tout le monde roule à peu près à la même vitesse sur ce genre de descente. C'est assez facile d'atteindre les 70-75 km/h sans faire trop d'efforts, hein, pour des coureurs de ce niveau-là. Donc c'est pas propice à faire des différences. Il faudra peut-être attendre pour que l'échappée se constitue réellement. À noter une petite crevaison pour Paul Sexas, le maillot blanc, ça y est, il porte un maillot distinctif aujourd'hui, c'est la première fois dans sa jeune carrière, il a le maillot de meilleur jeune sur le dos. Il a pu réintégrer sans problème tout à l'heure le peloton, alors que les coureurs vont changer de département, on quitte le Jura pour rentrer dans l'Ain.
3: C'était il y a 20 km et on l'a vu rentrer assez tranquillement dans le peloton, Paul Sexas. Effectivement, 130 km de l'arrivée, cette étape, vous la vivez en intégralité tout l'après-midi sur votre radio ici. À tout à l'heure.
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5: Et toutes les heures, des idées de sortie près de chez vous. Rendez-vous boulevard de la mer. Ça fait rêver, dit comme ça. Le paysage vous fera rêver aussi. C'est en Côte d'Armor, le front de mer à Erquy. Dimanche, de 10h à 19h, vous y trouverez un marché de créateurs avec que du fait main local. Travail du cuir, de la terre, du papier ou du métal. Bijoutier, couturier, en veux-tu, en voilà. Bref, une belle session shopping en perspective. Sinon, allez plutôt au bout du chemin. C'est le nom d'une ferme dans le Morbihan, à Val-d'Ouste, près de Plouermel. Dimanche, elle vous ouvre ses portes de 11h à 19h. Au programme marché de producteurs et d'artisans, visite de la ferme à la rencontre de ses fleurs et animaux, balade en calèche, musique et restauration. Et c'est gratuit. Vous préférez la vie de château? J'ai ce qu'il vous faut en Ille-et-Vilaine, à Fougères. Vous pouvez prolonger votre visite du château avec des ateliers, tir à l'arbalète ou à l'artillerie, essai d'armure, découverte des repas et du jardinage au Moyen-Âge.
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0: l'enfant prodige du nom de Reginald Kenneth Dwight, aujourd'hui connu du monde entier sous le nom d'Elton John. On l'écoutait avec Sorry Seems to Be the Hardest Word, un titre qui a profité de quelques versions et de beaucoup d'adaptations aussi, notamment une version chantée par Mary J. Blige pour la bande originale du film Bridget Jones, L'âge de raison. Notamment une version chantée par Mary J. Blige pour la bande originale du film Bridget Jones, L'âge de raison, deuxième volet de la saga, vous vous en rappelez peut-être. Bientôt 15h et toute l'info en France et dans le monde en 90 secondes. Avant ça, on écoutera Johnny Clegg et Savuka, le nouveau single de Zazie. Il y aura aussi Eddie Mitchell. Bel après-midi, vous écoutez ici.
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1: Vous écoutez ici, bel après-midi, il est 15h. Toute l'info en France et dans le monde en 90 secondes avec Benjamin Mathieu.
2: Ils ont passé une très petite nuit, Tadej Pogacar et Jonas Vingegaard, qui ont subi un contrôle antidopage vers 5h du matin, un contrôle inopiné pour le maillot jaune et son dauphin entre deux étapes de montagne. Et c'est donc du sommeil en moins pour l'arrivée dans les Alpes aujourd'hui. On fait un point sur la course à la fin de ce flash. Le duel fait saliver entre l'Argentin Léo Messi et l'Espagnol Lamine Yamal, un duel de génération ce soir pour la finale de la Coupe du Monde qui se joue près de New York à 21h heure française. Une partie des Bleus sont eux de retour en France. Leur avion atterrit vers 15h30 à Roissy-Charles-de-Gaulle. Didier Deschamps qui dit lui adieu à l'équipe de France après 14 ans comme sélectionneur. Un départ justifié par un environnement devenu irrespirable par rapport à lui et pour le bien de l'équipe, a-t-il confié hier soir au micro de M6. Vigilance si vous êtes dans le Lot-et-Garonne. La préfecture annonce qu'à partir de demain, le risque de feux de forêt dans le département est très élevé. En rouge, c'est le plus haut niveau. Les manifestations sportives, de loisirs et culturelles sont interdites dans les espaces à dominante forestière. Aujourd'hui, les Bouches-du-Rhône et le Var sont également en danger très élevé. Le pourtour méditerranéen, qui vit encore des températures caniculaires, 7 départements sont placés en vigilance orange. À l'inverse, les scientifiques de l'expédition polaire Tara vont eux chercher le froid. Ils partent de l'Orient cet après-midi en bateau direction le pôle Nord pour observer pendant 18 mois les effets du réchauffement climatique.
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3: C'est la 15e étape, vous la vivez en direct sur votre antenne ici. 15e étape du Tour de France entre Champagnole dans le Jura et le plateau de Solaison, arrivée inédite ici, ce col hors catégorie en Haute-Savoie. Le peloton qui est dans l'Ain actuellement, dans le département de l'Ain, la commune de Confort, et avec un homme qui a pris 10 secondes d'avance sur le peloton, c'est Vinokourov de la formation Astana. Mais c'est compliqué hein, pour l'échapper. Thomas Coignac, vous êtes sur la moto ici, de trouver la faille. Hein.
4: Ouais, même si on a terminé de cette très longue descente qui nous faisait sortir des monts du Jura, vous le disiez, on est dans l'Ain, ça se voit au bord de la route, énormément de drapeaux jaunes avec écrit « Ici c'est l'Ain » dessus, une cinquantaine de kilomètres de plat maintenant, avant le Salève, sacrée difficulté, 4,7 kilomètres à 11% de moyenne, ce sera donc dans une cinquantaine de bornes.
3: Et ce sera la deuxième des quatre difficultés de la journée, Thomas Coignac sur la moto ici, piloté par Alexandre Abergel. À tout à l'heure pour un prochain point sur cette 15e étape du Tour de France.
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5: Le ciel se voile cet après-midi en Bretagne, un voile venu du nord qui va couvrir toute la région d'ici la fin d'après-midi, sans enlever l'impression de beau temps avec des températures de saison. Sur les côtes de la Manche et le nord de l'Ille-et-Vilaine, entre 20 et 24 degrés, jusqu'à 26 dans l'intérieur des terres, jusqu'à 28 dans le sud Morbihan. Ces conditions se maintiennent dans les prochains jours. 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

0: Quittez Abba avec Waterloo. Que vous soyez en route, vers la campagne, vers la mer, installé à l'ombre, dans le jardin, en balade ou simplement tranquille à la maison, je vous propose de ralentir le rythme parce que oui, on va profiter pleinement de l'été. Sophie Nolvaux avec vous pour accompagner cet après-midi tout en douceur, en musique et avec le sourire sur votre radio ici. Dans une poignée de secondes, vos trois chansons françaises à la suite.
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0: Avec Diane Tell et la légende de Jimmy, il y aura aussi Jérémy Frérot et France Gall.
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0: Vous écoutez votre radio ici, c'était Dientel avec la légende de Jimmy. Des nouvelles du Tour, c'est tout de suite en direction du plateau de Solaison sur la radio officielle du Tour de France.
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3: Encore 78 km dans cette étape, effectivement, qui mène le peloton de Champagnole dans le Jura, ici au plateau de Solaison, en Haute-Savoie. Le peloton qui arrive petit à petit en Haute-Savoie, hein, sont les derniers kilomètres, les derniers mètres dans l'Ain. Et pour le moment, eh bien, groupe de 24 qui se détache, 24 échappés, parmi lesquels Tom Pidcock, le 9e du classement général, le Britannique, ou le Colombien Egan Bernal, 11e de ce classement général, 24 échappés, dont 7 Français. On peut citer Vauquelin, Baudin ou également Aurélien Paré-Peintre, l'équipier de Paul Sexas dans l'équipe Décathlon CMA-CGM. Vous êtes sur la moto Thomas Coignac, la moto ici au cœur de la course. Ces échappés qui possèdent 2 minutes 20 d'avance sur le peloton, c'est peut-être la bonne échappée, hein.
4: Oui, exactement, parce qu'elle convient à tout le monde, en fait, à mon avis, Bruno, notamment à l'équipe IF, les maillots roses de l'équipe américaine, qui avait empêché l'échappée précédente de prendre trop de champ, parce qu'ils voulaient absolument qu'il y ait des coureurs à eux dans l'échappée. Ben là, c'est le cas avec Alex Baudin, avec l'Irlandais Ben Healy. Il y a beaucoup d'équipes représentées, donc ben le peloton a laissé partir.
3: Et on voit Paul Sexas assez tranquille pour le moment avec son maillot blanc de meilleur jeune depuis hier. L'autre information de ce début d'étape, et c'était surtout ce matin, Thomas, ce sont les deux contrôles antidopage inopinés pour deux stars du peloton, Pogacar à 5h du matin et Vingegaard à 2h du matin. Ça a fait parler, hein.
4: Ouais, ben c'est surtout l'horaire qui fait parler, parce que des contrôles antidopage sur le Tour de France, il y en a tous les jours, mais en général c'est à la fin de l'étape et normalement on n'a pas le droit de contrôler des coureurs en pleine nuit, sauf, et c'est ce que dit le code du sport, s'il y a des soupçons graves et concordants, donc forcément ça pose des questions.
3: Effectivement, affaire à suivre, comme l'on dit, cette étape, la 15e de ce Tour de France, vous la vivez tout l'après-midi sur votre radio ici. 24 hommes échappés, 2 minutes 18 d'avance sur le peloton.
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5: Et toutes les heures, des idées de sortie près de chez vous. Je viens du ciel et les étoiles entre elles ne parlent que de ça. De la fête de l'astronomie dans le Morbihan, c'est samedi à la salle polyvalente d'Augan, à côté de Plouermel. Toute l'après-midi, des conférences de vulgarisation, des séances planétarium, des animations pour les enfants. Le soir, un concert, puis à 22h30, observation des étoiles au télescope. Et un autre concert pour la route, en Ille-et-Vilaine cette fois, à Saint-Malo-sur-Mel, près de Montfort-sur-Meux. Vendredi soir, une guinguette se monte sur le terrain de foot. La soirée commence par le concert à 19h, dans un registre rock-folk. Ça se poursuit avec un spectacle entre danse et humour, et tout ça est gratuit. Et pourquoi pas du tourisme en kayak? C'est la proposition dans les Côtes d'Armor. Samedi après-midi, vous partez de la Maison de la Mer à Erquy, direction le Fort La Latte. C'est encadré par un moniteur de kayak et un animateur du grand site Cap Fréhel, Cap d'Erquy. Inscription sur le site du Centre Nautique.
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0: Plein cœur de l'Angleterre en 1982, c'est là que naît ce titre de New Wave, Don't Go, par le groupe Yazoo. 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Dans quelques minutes, vous avez rendez-vous avec l'info en France et dans le monde en 90 secondes. Mais avant 16h, on va retrouver Desiree, Charles Doré et Alain Souchon. Je vous souhaite un bon dimanche après-midi, vous écoutez ici.
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1: Vous écoutez ici, il est 16h, bel après-midi. Toute l'info en France et dans le monde en 90 secondes avec Benjamin Mathieu.
2: Les fêtes de Bayonne se terminent ce soir. Les forces de l'ordre des Pyrénées-Atlantiques communiquent quelques chiffres en matière de sécurité. 2 personnes soupçonnées d'agression sexuelle ont été arrêtées la nuit dernière. 8 autres ont été placées en garde à vue pour des violences et des vols. Des chiffres relativement faibles au regard du nombre de personnes attendues sur l'ensemble des fêtes. 1 million de participants. Un début de polémique sur le Tour de France alors que les 2 premiers du classement général, Tadej Pogacar et Jonas Vingegaard, ont été réveillés et soumis à un contrôle antidopage en plein milieu de la nuit. L'Union nationale des cyclistes professionnels évoque un harcèlement. Les coureurs sont fliqués, dit notamment Pascal Chanteur, le président de l'UNCP. On fait un point sur la première étape alpestre à la fin de ce flash. Un accident dramatique ce matin dans le quartier de l'Opéra à Paris. Un véhicule roulant à plus de 100 km/h a renversé une femme qui traversait sur un passage piéton. Elle a été projetée à 20 mètres sous la violence du choc et est décédée sur place. Le véhicule avec 2 personnes à son bord a pris la fuite mais a été rattrapé et appréhendé par la BAC. Un concert de la DJ Barbara Butch interrompu hier soir à Grenoble en Isère. Des militants pro-palestiniens répondant à un appel au boycott soutenu par la France Insoumise ont perturbé sa performance. Et puis qui remportera une nouvelle étoile? L'Espagne affronte l'Argentine tenante du titre ce soir en finale de la Coupe du Monde. C'est à 21h heure française avec notamment un spectacle grandiose à suivre à la mi-temps, Shakira ou Madonna pour ceux qui aiment.
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3: 55 km de l'arrivée, les choses sérieuses vont peut-être pouvoir débuter lors de cette 15e étape du Tour de France entre Champagnole et le plateau de Solaison ici en Haute-Savoie. Pour le moment, 24 hommes en tête, dont 7 Français. Parmi les hommes en tête, il y a Pitcock, Bernal ou encore Adam Yates. 7 Français, on peut citer Vauquelin, Baudin ou Aurélien Paré-Peintre par exemple. Thomas Coignac s'est échappé, possède quasiment 3 minutes d'avance sur le peloton et ils vont bientôt, eh bien, débuter la deuxième difficulté de la journée, le col de la Croisette.
4: Oui, exactement, qu'on appelle aussi le Salève, hein, parce qu'on est sur les pentes du Mont Salève. C'est très très costaud, 11% de moyenne, c'est une sacrée difficulté. Pas sûr qu'il soit encore 24 tous ensemble au sommet.
3: Voilà, court mais costaud effectivement. Et restez avec nous parce que vous la vivez cette étape tout l'après-midi sur votre radio ici. À tout à l'heure.
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7: Le ciel se voile cet après-midi en Bretagne, un voile venu du nord qui va couvrir toute la région d'ici la fin d'après-midi, sans enlever l'impression de beau temps avec des températures de saison. Sur les côtes de la Manche et le nord de l'Ille-et-Vilaine, entre 20 et 24 degrés, jusqu'à 26 dans l'intérieur des terres, jusqu'à 28 dans le sud Morbihan. Ces conditions se maintiennent dans les prochains jours. Belle journée à vous.
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0: Un classique de la chanson française, Michel Sardou. Être une femme sur votre radio ici.
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0: Bonjour, soyez les bienvenus, c'est l'été sur votre radio et qui dit été dit Tour de France. Nous vous faisons vivre cette 15e étape grâce à nos journalistes et la moto de votre radio ici. Un point complet tout à l'heure à 16h30 car ici c'est la radio officielle du Tour. Arrivée tout à l'heure en Haute-Savoie, on va vous faire vivre ça en direct. Bah, d'ici là on va apprendre des choses comme d'habitude avec nos chroniques. Savez-vous pourquoi la mer est salée? Non? Eh bien restez avec nous, Louise Lempire répond tout l'été aux questions des enfants concernant la mer et nos océans. Et comme à chaque fois, c'est passionnant. Mais avant, de la musique, on a tout prévu pour que l'après-midi vous soit agréable avec la playlist de votre été. Dans un instant, on écoute Michel Polnareff, on ira tous au paradis. Mais avant de monter là-haut au paradis, eh bien on écoute Bruno Mars sur votre radio ici. Il est 16h08, merci d'être avec nous, c'est un plaisir.

0: C'était Michel Polnareff avec On ira tous au paradis. Mais avant les amis, la suite sur votre radio. Louise Lempire est avec nous. Elle va nous expliquer pourquoi la mer est salée. C'est juste après ça, il est 16h15.
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0: En famille, entre amis ou en solo, voici quelques idées pour sortir. En Ille-et-Vilaine, direction Ifindic, ce mercredi 22 juillet à 19h pour les Mercredis du Lac, au domaine de Trémelin. Installez-vous dans l'herbe pour profiter d'un concert gratuit, celui du groupe Bellosidé. Avec leur accordéon et leur belle énergie, vous aurez sans doute envie de taper du pied. Et puis dans les Côtes d'Armor, direction Saint-Brieuc, à partir de ce jeudi 23 juillet, la ville devient une immense toile avec la 5e édition du festival Just Paint. Flânez dans les rues et admirez en direct les street artistes créer des fresques monumentales à la bombe. C'est bluffant et gratuit. Et enfin, dans le Morbihan, partez à la découverte de l'arrière-pays cette semaine. L'Office du tourisme de Pontivy Communauté vous a concocté d'excellentes balades. C'est à retrouver directement sur leur site internet.
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0: Eh bien, merci d'être ici. Tout de suite, on retrouve la chronique de Louise Lempire, l'heure du bain. Tout l'été, des enfants lui posent des questions et à chaque fois, Louise a réponse à tout. Et en plus, on apprend des choses, c'est toujours très intéressant. Voici la question du jour.
3: C'est parce que les poissons ont trop pleuré que la mer est salée?
4: Les poissons

0: paupières, ils ne savent pas pleurer. Et pourtant, la mer est bien salée. Alors ferme les yeux, on part en voyage dans le temps.
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0: Louise L'Empire. Il y a 4 milliards d'années, la Terre était entièrement recouverte de volcans qui crachaient dans l'air du chlore et du soufre. Quand l'océan apparaît, le chlore et le soufre tombent dans l'eau. La pluie vient ensuite, elle roule sur le sol et se charge de tout un tas de petites particules. Il y a du sodium, du sel donc, du calcium ou encore du magnésium. Et ces ruissellements finissent leur course dans la mer. Le calcium est mangé par les petites bêtes de la mer. On trouve aussi du potassium qui est mangé, lui, par l'argile qui est au fond des océans. Reste donc le sodium qui se balade dans l'eau de mer et lui donne son goût salé. Toutes les mers du monde sont salées sans exception. T'as déjà entendu parler de la mer morte ?
2: Non, c'est où ? Et pourquoi elle est morte ?
0: Elle n'est pas vraiment morte, c'est juste son nom parce qu'elle est 8 fois plus salée qu'une autre mer et qu'aucun poisson, aucune petite bête ne peut vivre dedans. Elle se trouve entre la Jordanie et Israël et c'est tellement salé que tu flottes tout seul dedans, même pas besoin de ta bouée.
2: Pourquoi l'eau de mer pique les yeux ?
0: Justement parce qu'elle est salée et que nos yeux d'humains ne sont pas faits pour rester ouverts quand on barbote sous l'eau. Dans les rivières, l'eau ruisselle. Elle ne stagne pas. Et en plus, elle est tout le temps renouvelée par les eaux de pluie. Ce qui veut dire que le taux de sel est tellement bas que pour nos yeux, l'eau est douce. Dans un litre d'eau de la mer, on retrouve l'équivalent de 7 petites cuillères de sel. Alors le mieux, quand tu vas te baigner, c'est encore d'utiliser un masque et un tuba pour mettre la tête sous l'eau à la plage. Et si tu n'en as pas, tu peux toujours chipper les lunettes dans le sac de piscine.
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4: Bel été à l'écoute de votre radio Ici à 16h30, un point complet sur cette 15e étape du Tour de France. Étape de montagne aujourd'hui, hein. Nos journalistes sont sur place, ils vont tout nous dire sur l'avancée du peloton. Mais avant de la musique, pour vous accompagner en ce dimanche après-midi, on va écouter Michael Sambello. Mais avant du rock, avec, vous avez reconnu, ding, ding, ding, ding, c'est The Cure sur votre radio Ici, il est 16h20. Merci d'être avec nous.

0: un bon son des années 80. Michael Sambello avec Maniac, chanson qu'on retrouve dans le film Flashdance. Bien sûr, bien évidemment, vous êtes trop fort. Merci d'être avec nous. Dans une dizaine de minutes, on retrouve les humoristes de Fred Ballard. Aujourd'hui, on va rire avec Alex Métayer et Az. Les deux vont nous emmener en club de vacances. Et vous allez vite vous en rendre compte, mais ce n'est pas de tout repos, les clubs de vacances. Non, des fois, il vaut mieux travailler. Et à 16h30, n'oubliez pas un point complet sur l'étape du jour. 15e étape aujourd'hui du Tour de France. Arrivée prévue tout à l'heure en Haute-Savoie. Nous allons vivre ça, bien sûr, en direct. Car ici, c'est la radio officielle du Tour. Mais avant, un peu de musique pour vous accompagner en ce dimanche après-midi. On va écouter Bernard Lavilliers. Bel après-midi, c'est juste après ça.
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0: C'était Bernard Lavilliers sur votre radio ici. Il est 16h30, c'est l'heure du point Tour de France. Que se passe-t-il sur cette 15e étape? Réponse maintenant en direct avec nos journalistes.
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3: Et au cœur de cette 15e étape du Tour en ce dimanche 19 juillet entre Champagnole dans le Jura et le plateau de Solaison sur les hauteurs de Brison ici en Haute-Savoie, 184 km. On est à 40 km de l'arrivée qui sera jugée à l'issue de ce col hors catégorie, hein, une grande première dans l'histoire de ce Tour de France, le plateau de Solaison à 1508 mètres d'altitude. Et pour le moment, eh bien 6 hommes en tête qui se sont retrouvés dans la descente, alors que l'Américain Quinn Simmons venait de basculer en tête sur l'une des difficultés de la journée, le col du Salève, col de la Croisette, quasiment 5 km à près de 11%, un petit peu plus de 11%, et c'est finalement un regroupement dans la descente. On le voit toujours là avec des hommes forts devant un Pidcock, Yates également. Il possède ces hommes 23 secondes d'avance sur un groupe d'intercalés et un petit peu moins de 3 minutes d'avance sur le groupe maillot jaune, le peloton maillot jaune avec Tadej Pogacar. On voit Evan Costou, le Français qui s'était échappé, qui est en train de revenir également un petit peu. Voilà pour les informations. À 2 km de la prochaine difficulté, vous êtes sur la moto ici au cœur de la course, Thomas Coignac, avec énormément de monde sur la route du Tour cet après-midi.
4: Ouais, exactement. Il y en avait notamment beaucoup dans le Mont-Salève. On est dans la descente, là derrière deux Français, Bruno Armirail et Guillaume Martin Guyonnet, l'homme des Hautes-Pyrénées et le Normand qui chasse, qui roule, qui collabore pour essayer de revenir sur le groupe d'échappés. Ils ont explosé dans la montée du Mont-Salève. J'ai aperçu d'ailleurs un panneau dans ce Mont-Salève qui disait « ça pique, on vous avait prévenu ». Effectivement, il était sacrément difficile.
3: Et la suite de cette étape, vous la vivez tout l'après-midi sur votre radio ici. À tout à l'heure.
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5: Et toutes les heures, des idées de sortie près de chez vous. Rendez-vous boulevard de la mer, ça fait rêver dit comme ça. Le paysage vous fera rêver aussi, c'est en Côte d'Armor, le front de mer à Erquy. Dimanche de 10h à 19h, vous y trouverez un marché de créateurs avec que du fait main local, travail du cuir, de la terre, du papier ou du métal, bijoutier, couturier, en veux-tu, en voilà. Bref, une belle session shopping en perspective. Sinon, allez plutôt au bout du chemin, c'est le nom d'une ferme dans le Morbihan, à Valdoust, près de Plouermel. Dimanche, elle vous ouvre ses portes de 11h à 19h. Au programme marché de producteurs et d'artisans, visite de la ferme à la rencontre de ses fleurs et animaux, balade en calèche, musique et restauration. Et c'est gratuit. Vous préférez la vie de château? J'ai ce qu'il vous faut en Ille-et-Vilaine, à Fougères. Vous pouvez prolonger votre visite du château avec des ateliers, tir à l'arbalète ou à l'artillerie, essais d'armure, découverte des repas et du jardinage au Moyen-Âge.
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0: Et c'est l'été sur votre radio. Dans un instant, on va évoquer les clubs de vacances. Oh, les clubs de vacances, les buffets à volonté, les géos qui nous font danser du soir au matin, sans oublier les vacanciers qui se lèvent très tôt pour réserver un transat avec leurs serviettes. Bref, on va rire de tout ça avec Fred Ballard et l'humour en tube. C'est juste après ça. Oh.

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1: Eh bien, c'était Marc Lavoine et Patrick Fiori, et apparemment, je crois qu'ils sont occupés.
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1: Eh bien, merci d'être avec nous. Il est l'heure de retrouver les humoristes de Fred Ballard aujourd'hui dans l'humour en tube. On part tous ensemble en club de vacances avec Az et Alex Métayer. Alex Métayer qui s'est transformé pour l'occasion en géo pour nous faire rire, et ça donne ça.
3: Attention, attention, attention, les nouveaux gentils vacanciers arrivent au village dans quelques minutes. Je vous rappelle que pour le comité d'accueil, je veux les filles bronzées devant, les coups de soleil derrière.
4: Voilà, alors ça c'est un chef de village du siècle dernier hein, qui ne survivrait pas aux nouveaux codes de l'époque, mais qui, comme tous les chefs de village, est au taquet quand il s'agit d'accueillir les nouveaux vacanciers avec des animations furieusement poilantes.
3: Quand les nouveaux GV descendent du car, vous faites le bizutage. Ah, comme ils sont blancs, les cachets d'aspirine, tout ça. Ça fait rire, ça. Si, ça fait rire. Deuxième coup de sifflet, les moniteurs, vous prenez un GV tout habillé et vous le jetez dans la piscine. C'est marrant, ça. Si, c'est marrant. Si c'est bien fait, c'est marrant.
4: Oui, bon, c'est vrai, ça fait partie des petits moments de convivialité qui ne font pas marrer tout le monde. Alex Métayer en est friand, mais celui qui barbote en pantacourt dans la piscine est rarement hilar. Hein. Ceci dit, une fois au sec, il appréciera forcément les nombreux avantages du club vacances. Ou pas, il y en a qui n'adhèrent pas du tout au concept.
5: Ah bah la soirée, elle est ridicule. Le mec de la réception, il a mis une perruque, il fait Elton John. Le jardinier fait Michael Jackson, la meuf du snack, elle fait Tina Turner. Ça chante We Are The World pendant 2 heures, il n'y en a pas un qui sait chanter. J'ai dit, waouh, il reste 14 nuits là.
4: Oui, bon, alors l'avantage dans ces cas-là, c'est que du coup, on a l'impression que les vacances durent très longtemps. Et ça, c'est génial, hein, surtout quand on n'en a pas beaucoup. Et puis, Az en a profité pour écrire un sketch poilant. Donc, bienvenue à Galacinda, on va s'en fourrir jusque-là.
1: Oh, bravo, merci Fred Ballard de nous avoir plongé dans l'univers des clubs des vacances. Bon, le seul avantage des clubs des vacances, c'est qu'on ne fait rien. Fini les corvées du quotidien. Et selon un sondage, 42% des Français avouent détester faire les courses pendant les vacances. En même temps, c'est normal, entre les sacs à porter, la liste des produits à ne pas oublier et le passage en caisse, les courses restent rarement le moment le plus fun de l'été. Eh bien tiens, j'ai peut-être une bonne nouvelle pour vous. Cette semaine, Carrefour a lancé un nouveau service appelé le lâcher de caddie. Oui, le principe est simple, vous faites vos achats, d'accord, tranquillement dans le magasin, vous passez en caisse, puis vous laissez votre chariot sur place. Oui, vous lâchez le caddie carrément, et Carrefour s'occupe ensuite de livrer vos courses directement chez vous. Alors, une solution pratique pour éviter de porter des sacs, notamment pour les familles, les seniors ou ceux qui n'ont pas forcément de voiture. Le service, alors, coûte entre 10 et 15 euros et ça fonctionne dans 200 magasins un petit peu partout en France. Alors tiens, que pensez-vous de ce nouveau service ? Votre avis m'intéresse quand même. 0810 055 056. Aimeriez-vous faire un lâcher de caddie pendant vos vacances ? Est-ce une corvée, tiens, les courses pendant vos vacances ? Que détestez-vous faire là pendant votre été ? Eh bien, vous avez la parole. 0810 055 056. Le standard est à vous.
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0: C'est la Bamba de Los Lobos sur votre radio ici, bel après-midi. Restez avec nous dans un instant, on écoute Patricia Cass, car ici, on a toutes vos musiques préférées de l'été.
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0: En famille, entre amis ou en solo, voici quelques idées pour sortir. En Ille-et-Vilaine, sortez les plaids ce mercredi 22 juillet. Ne manquez pas le ciné plein air à Fougères avec la projection de l'excellente comédie En Fanfare. Une belle soirée cinéma sous les étoiles. Apportez juste vos pop-corn car la séance est 100% gratuite. Dans les Côtes d'Armor, bloquez votre vendredi 24 juillet au soir. Les vendredis soirs de Taden sont de retour. Sur les bords de la Rance, le centre s'anime pour bien démarrer le week-end. Ambiance festive et accès totalement libre. Et enfin, dans le Morbihan, l'ambiance sera au Blues Rock à Saint-Philibert pour l'apéro-concert du jeudi 30 juillet. Dès 19h30, le trio Papa Joe vous embarque avec des reprises électriques de Clapton ou ZZ Top. Un show gratuit en plein air avec bar et food truck sur place pour une soirée parfaite.
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1: C'était Patricia Cass avec Entrer dans la lumière. Tiens, vous aussi, si vous voulez entrer dans la lumière, c'est possible, appelez-nous 0810 055 056. On parle des courses, tiens, depuis tout à l'heure. Aimez-vous faire les courses pendant les vacances? Quelle est la pire corvée que vous n'aimez pas faire pendant vos vacances? On en parle ensemble, 0810 055 056. On en parle après Coldplay. Merci d'être avec nous.
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C'était le groupe Coldplay sur votre radio ici à 16h55. Merci d'être avec nous. Tout à l'heure, j'évoquais avec vous les courses. Vous savez, quand on est en vacances, 42% des Français disent détester faire les courses pendant les grandes vacances. Mais il y a aussi une autre question qui revient chaque été. Qu'est-ce qu'on fait de ce qui reste dans le frigo avant de partir de la maison? Non, mais c'est vrai, parce que on a tous déjà connu cette situation. Le départ est prévu demain. La valise est prête. Elle est dans la voiture. Mais dans le réfrigérateur, il reste souvent des yaourts, des fruits, des légumes ou une bouteille de lait. Autant vous dire que tous ces aliments ne vont pas vous attendre, hein. Eh bien, sachez qu'il existe une application française qui va vous éviter de tout jeter à la poubelle. Ça s'appelle Hop Hop Food. Le principe est simple. Plutôt que de tout jeter, eh bien, vous pouvez donner vos produits alimentaires à des personnes près de chez vous. Vous postez sur l'appli voilà tout ce que vous ne voulez pas jeter. Et ensuite, l'application partage l'annonce à vos voisins. Et si ça intéresse l'un de vos voisins, eh bien, bim, il vient chez vous récupérer les aliments. Et en plus, ça évite le gaspillage. Donc ça, c'est plutôt pas mal. C'est plutôt pratique. Le nom de l'application, Hop Hop Food, ça s'écrit H-O-P-H-O-P et Food, F-O-O-D, et c'est français. Et bien sûr, c'est gratuit, ça fonctionne partout en France. Une petite astuce, c'est pour vous.

0: C'était In Excess sur votre radio ici. Dans un instant, un point sur le Tour de France dans vos infos.
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0: Merci de passer votre après-midi ici. Il est 17h. 17h, les infos avec vous, Benjamin Mathieu.
2: Et on part tout de suite sur la route du Tour de France pour cette 15e étape dans les Alpes. On retrouve Bruno Blanzin et Thomas Coignac, car fait de course important, le dauphin, le deuxième du classement général, Jonas Vingegaard, qui a chuté et c'est un probable abandon.
3: C'est même un abandon, c'est confirmé. On vient de le voir monter, le Danois deuxième du classement général, dans une ambulance avec l'épaule droite bandée, tout simplement parce que, il était dans le groupe maillot jaune. Il faisait rouler ses équipiers pour revenir sur les échappées au pied du plateau de Solaison, la dernière difficulté de la journée. Col hors catégorie parce qu'il avait peut-être les jambes Vingegaard, et finalement, dans un rond-point en descendant et un virage à droite, trois de ses équipiers sont passés et lui ou un autre juste devant a fini par glisser. Il y en a un qui a fait un soleil et on l'a vu assis, Jonas Vingegaard, qui a quand même remporté deux fois le Tour de France et qui était certes à 4 minutes et 30 secondes de Tadej Pogacar. On l'a vu assis, groggy, et on a vite compris qu'il se passait quelque chose et que ça n'allait pas, et donc abandon de Jonas Vingegaard, deuxième du classement général. Et du coup, ça remet tout en cause dans cette étape, parce que ils étaient vraiment en train de revenir pour pourquoi pas jouer la victoire, le groupe maillot jaune, avec Vingegaard, avec Sexas, avec Pogacar, et au final on se retrouve avec Mauro Schmidt toujours en tête, 22 secondes d'avance pour le Suisse sur le groupe Pidcock, et Tadej Pogacar qui a ralenti, qui a même demandé des nouvelles à son équipier Del Toro, qui est tombé également. C'est un fait de course assez important lors de cette 15e étape du Tour de France que vous vivez tout l'après-midi sur votre radio ici.
2: Ouais, Bruno, on vous retrouve évidemment pour cette étape à rebondissement dans une petite demi. Et puis à noter que le leader du Tour de France, Tadej Pogacar, a été soumis à un contrôle antidopage en plein milieu de la nuit, un contrôle inopiné pour le maillot jaune, et donc du sommeil en moins. On verra si ça pèse également sur les performances du coureur. Le sud de la France, toujours sous la canicule, avec 6 départements en vigilance orange aux fortes chaleurs demain. Il fera localement 39 à 40 degrés. Le Var, qui est même classé en rouge pour un risque très élevé de départ de feu. Plusieurs incendies sont d'ailleurs en cours aujourd'hui. L'un d'eux mobilise 170 pompiers et 60 véhicules sur la commune de Tarado. Sa propagation est très rapide sous l'effet du vent et de la sécheresse de la végétation, rapporte le préfet du département sur son compte X, le réseau social. Des évacuations de hameaux sont en cours, nous informe Ici Provence. Un feu qui est également en cours à Lalonde, les Morts, et puis en Corse. Le relief très accidenté rend difficile le travail des pompiers. Il y a deux feux en ce moment à Corté et à Albertace, et des feux qui progresse. 4000 hectares ont déjà brûlé. Une partie du très fréquenté sentier de randonnée, le GR20, est fermé. Vous pouvez retrouver plus de développement sur notre site internet ici.fr.
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5: Le ciel se voile cet après-midi en Bretagne, un voile venu du nord qui va couvrir toute la région d'ici la fin d'après-midi, sans enlever l'impression de beau temps, avec des températures de saison. Sur les côtes de la Manche et le nord de l'Ille-et-Vilaine, entre 20 et 24 degrés, jusqu'à 26 dans l'intérieur des terres, jusqu'à 28 dans le sud Morbihan. Ces conditions se maintiennent dans les prochains jours. Belle journée avec votre...
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0: C'était Philippe Lafontaine avec son Cœur de loup sur votre radio ici.
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0: Et quel plaisir d'être avec vous au programme de cette fin de journée. L'arrivée en direct du Tour de France, c'est la 15e étape ce dimanche. Étape de montagne, nos journalistes sont sur place pour vous faire vivre en direct l'arrivée aux alentours, à peu près aux alentours de 17h30. Bien sûr, on vous tient au courant. On va partager aussi avec vous une astuce de grand-mère, et ça c'est intéressant, pour lutter contre les mauvaises odeurs des vêtements. D'après notre chroniqueur Pyrnus, il faut utiliser un spray à la vodka. Je vous jure que c'est vrai, un spray à la vodka, c'est très sérieux, restez avec nous. Il va nous expliquer pourquoi, il va nous dire tout ça en détail juste après Vita, ça fait mal. Passez une belle fin de journée ici et pas ailleurs. Et pour vous, écoutez, quelques notes de piano, c'est pour vous.

0: Vita avec la chanson « Ça fait mal ». Et maintenant, comme promis, tout de suite, une astuce de grand-mère. On adore ça pour lutter, tiens, contre les mauvaises odeurs du linge. Et notre chroniqueur, Pyrnus, lui, ne supporte plus les odeurs sur les vêtements, surtout l'été. Parce que c'est vrai, il y a vraiment des odeurs désagréables l'été, Pierre, n'est-ce pas ?
1: Et particulièrement après un barbecue où le vent soufflait vers les invités ou une soirée chez des fumeurs. Moi, je ne peux

0: étant vaporisée à 15-20 cm de distance, partout où il y a des odeurs, hein, les aisselles, le dos par exemple, vous laissez sécher sur un cintre dans un endroit bien aéré et voilà le travail. Et vous ne sentirez pas l'alcool. L'avantage majeur de la vodka, c'est qu'elle est inodore et incolore en séchant. Une fois l'alcool évaporé, l'odeur de vodka disparaît totalement, mais non sans avoir emmené avec elle les bactéries, les relents de friture ou de sueur. Et ça marche très bien sur les vêtements qui ne passent pas en machine, comme des manteaux par exemple. C'est d'ailleurs une astuce de costumier d'opéra et de théâtre. Ah. Merci ma maman.
1: Eh bien voilà, on a appris quelque chose cet après-midi. Merci ma maman et surtout merci Pyrnus également, à réécouter en podcast sur le site de votre radio ici.fr ou sur l'application ici, ICI, application complètement gratuite. Dans un instant, retour de votre musique avec Au Petit Bonheur, Je veux du soleil cette saison et les Bee Gees. Bon dimanche à l'écoute de votre radio.
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1: En famille, entre amis ou en solo, voici quelques idées pour sortir.
4: Dans les Côtes d'Armor, réservez votre dimanche 26 juillet. C'est la journée in situ au domaine de la Roche-Jagu. Dans ce cadre majestueux, du théâtre d'objets acrobatiques, de la danse hip-hop et des spectacles de rue loufoques vous attendent gratuitement et c'est dès 14h. En Ille-et-Vilaine, profitez de votre semaine pour découvrir l'art contemporain à ciel ouvert avec Exporama à Rennes. Des sculptures et des installations visuelles étonnantes se cachent un petit peu partout dans l'espace public, à dénicher librement au gré de votre balade. Et enfin, dans le Morbihan, préparez-vous à chanter les tubes d'Abba. Ce vendredi 24 juillet, le parc des Vallons de Kercado à Vannes se transforme en cinéma à ciel ouvert. Au programme, la projection gratuite du film culte Mamma Mia à 22h. Alors sortez les transats et venez passer une soirée festive sous les étoiles.
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0: Petit bonheur sur votre radio ici avec Je veux du soleil. 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

0: Ça, c'est de la batterie, je crois. Ah, c'est beau. Sirima, Jean-Jacques Goldman avec là-bas. Eh bien, pas la peine d'aller là-bas. Restez ici. Dans un instant, on va vivre l'arrivée du Tour de France en direct ensemble. Et pour la musique, Alex Warren, ça arrive, c'est juste après ça.
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2: Et toutes les heures, des idées de sortie près de chez vous. Je viens du ciel et les étoiles entre elles ne parlent que de ça. De la fête de l'astronomie dans le Morbihan, c'est samedi à la salle polyvalente d'Augan, à côté de Plouermel. Toute l'après-midi, des conférences de vulgarisation, des séances planétarium, des animations pour les enfants. Le soir, un concert, puis à 22h30, observation des étoiles au télescope. Et un autre concert pour la route, en Ille-et-Vilaine cette fois, à Saint-Malo-sur-Mel, près de Montfort-sur-Meu. Vendredi soir, une guinguette se monte sur le terrain de foot. La soirée commence par le concert à 19h, dans un registre rock-folk. Ça se poursuit avec un spectacle entre danse et humour, et tout ça est gratuit. Et pourquoi pas du tourisme en kayak? C'est la proposition dans les Côtes d'Armor. Samedi après-midi, vous partez de la Maison de la Mer à Erquy, direction le Fort La Latte. C'est encadré par un moniteur de kayak et un animateur du grand site Cap Fréhel, Cap d'Erquy. Inscription sur le site du Centre Nautique.
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0: La voix d'Alex Warren pour vous accompagner ici.
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0: Eh bien, on passe l'été ensemble et comme c'est les vacances, on sort la valise. Tout l'été, Perrine Clément nous présente un objet culte de nos vacances que vous avez peut-être même glissé dans votre valise. Aujourd'hui, c'est la petite histoire du cerf-volant.
2: Dans ma valise, il y a...
3: Attends, j'attache la ficelle. Voilà, mon chéri, tu peux y aller. Comme ça, au moins, je te vois de loin.
2: Un cerf-volant.
3: Il y a une mouette, un papillon... Un dragon. C'était quoi son cerf-volant de...

0: Ton cerf-volant. C'est l'un des plaisirs simples de l'été. Faire voler son cerf-volant. Imaginez, vous êtes sur la plage, le temps d'un après-midi, le vent fait danser votre cerf-volant et le ciel devient soudain un immense terrain de jeu. Placez-vous dos au vent afin que le cerf-volant soit face à lui. Pour un décollage plus facile, l'idéal est de fonctionner en binôme. Une personne tient la ficelle pendant que l'autre lance le cerf-volant. Ce n'est pas qu'un jeu de plage, c'est un sport avec ses entraînements, ses techniques et ses compétitions. Justement, en avril dernier, lors de la 39e édition des Rencontres internationales de cerf-volant de Berck-sur-Mer, l'équipe de France a décroché le titre de championne du monde de cerf-volant acrobatique. Voilà une équipe qui a le vent en poupe. Et vous, avez-vous un cerf-volant ?
1: Je fais avec le cerf-volant de papa. Il est de deux couleurs, blanc et rouge. Il va à l'eau.
2: J'ai une sorte de malédiction avec ça, mais j'adore le cerf-volant. Il y a beau avoir du vent, les vents sont contraires ou quoi, ou les vents sont contre moi. Et j'arrive jamais à faire voler mon cerf-volant pour montrer à mes filles que je suis fort au cerf-volant.
3: Moi, mon cerf-volant, c'est un gros perroquet tout rouge avec plein d'écailles de toutes les couleurs.
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5: Eh bien, après le cerf-volant, dans notre valise des vacances, il y a ça. C'est le saxo, c'est le saxophone d'Alain Bachung, Gabi oh Gabi, un classique qu'on écoute sans modération. Et on revient dans quelques minutes pour l'arrivée du Tour de France en direct. Nous allons vivre la 15e étape aujourd'hui ensemble avec nos journalistes sur place.

0: Yo Gabi, c'est Alain Bachoum sur votre radio ici, priorité au direct, hein, 17h36, il est l'heure de vivre l'arrivée du Tour de France, 15e étape aujourd'hui, étape de montagne.
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2: Et on est à 1,7 km de l'arrivée ici au sommet sur le plateau de Solaison. Arrivée d'étape inédite dans l'histoire du Tour de France. Et c'est Tadej Pogacar qui est en tête dans sa roue. Il y a le Belge Remco Evenepoel, désormais son dauphin au classement général après l'abandon de Jonas Vingegaard. Il y a à peu près une quarantaine de minutes, à 20 km de l'arrivée environ, après une chute, probablement la clavicule droite de cassé pour le Danois. Pogacar devant Evenepoel et avec également l'un de ses équipiers Isaac Del Toro, le jeune Mexicain à 1,5 km de l'arrivée avec énormément de monde ici sur les hauteurs du plateau de Solaison à 1508 mètres d'altitude. Paul Sexa s'est un peu décroché, le jeune Français, il est à 40 secondes juste derrière, il a eu du mal à suivre à 7 km de l'arrivée lorsque Pogacar est parti. Pogacar, Del Toro, Evenepoel, Thomas Coignac, vous avez suivi cette étape sur la moto ici pilotée par Alexandre Abergel. L'idée c'est de savoir, parce qu'il est ultra facile, Pogacar, maillot jaune avec plus de 4 minutes 5 minutes d'avance désormais puisqu'il n'y a plus Vingegaard, ultra facile dans cette montée. On l'a vu énormément parler au micro avec ses directeurs sportifs, avec ses équipiers, pour savoir ce qu'il fallait faire, parce que s'il veut aller l'accueillir, la cinquième dans ce Tour de France, cette victoire, il peut y aller. Va-t-il la laisser à Del Toro ou pas? C'est une vraie question.
3: Bah, s'ils étaient tous les deux, j'aurais tendance à vous dire oui, sauf qu'il y a quand même un troisième concurrent, Remco Evenepoel. Évidemment, Evenepoel va vouloir gagner aussi. Et si Pogacar ralentit trop le rythme, eh ben, il sera en mesure d'attaquer. Pour l'instant, ça n'a pas l'air d'être le cas, parce que vous parliez d'un Tadej Pogacar facile. C'est pas très étonnant non plus. Il a gagné toutes les étapes de montagne depuis le début du Tour de France. On se demande pourquoi pas celle-là. Évidemment, il a de grandes chances de l'emporter tout à l'heure.
2: On est à un petit peu plus d'un kilomètre. Il échange encore, Tadej Pogacar, il ne se met même pas en danseuse, il est sur sa selle avec Evenepoel dans son dos, prêt à jaillir probablement le Belge dès que Pogacar voilà l'attaque d'Isaac Del Toro. Et Evenepoel y va, la flamme rouge est passée, le Mexicain de 22 ans, déjà vainqueur à Montjuïc sur ce Tour de France. Là, Pogacar lui avait laissé et finalement il tente d'y aller. Evenepoel est facile dans sa roue, il se met en danseuse, le Belge deuxième virtuellement de ce maillot jaune. Pogacar est toujours là, hein, derrière, il est vigilant, le maillot jaune, alors que malheureusement cette attaque elle fait mal à Paul Sexas qui est dans un deuxième groupe, lui le maillot blanc, le jeune Français depuis hier, à 45 secondes, il a craqué à 7 km de l'arrivée sur des routes qu'il connaît bien. Et Del Toro voit de nouveau Pogacar passer en tête de ce groupe de 3, hein, qui a réussi à 5-6 km de l'arrivée ici au plateau de Solaison à se défaire d'un groupe qui était conséquent à ce moment-là. La bonne nouvelle quand même pour Paul Sexas, Thomas, c'est que Ayuso, l'un de ses concurrents pour le podium et pour le maillot de meilleur jeune, le maillot blanc, est à une quarantaine de secondes derrière.
3: On fera les comptes à la fin, vu les écarts. Le problème, c'est qu'il y a aussi trois mecs devant. Alors la première place sur le podium, elle est évidemment prise par Pogacar, mais là ça va permettre à Del Toro, qui avait perdu un petit peu de temps ces derniers jours, de recoller, de regagner du temps.
2: Et il y retourne justement, le Mexicain Del Toro en troisième position, alors que Pogacar roulait, mais Remco Evenepoel est là. Ils sont désormais à 300 mètres de la ligne, probablement les deux hommes. Pogacar peut aussi encore, avec une accélération, aller cueillir une victoire, mais c'est vrai que Del Toro fait tout les efforts possibles pour y aller. Remco Evenepoel est juste dans sa roue après 4h22 de course ici, après ce départ un petit peu plus tôt dans la journée de Champagnole dans le Jura, arrivé dans les Alpes. Enfin, Evenepoel y va, et forcément il est plus fort, mais Pogacar va essayer d'aller le cueillir. Evenepoel probablement pour la victoire belge sur ce Tour de France. Remco Evenepoel qui arrive à se défaire de Pogacar. Del Toro est trop court pour lui. Remco Evenepoel qui va y aller. Pogacar ne peut pas revenir. Et la victoire de Remco Evenepoel, désormais dauphin de Pogacar, le Belge quasiment au sprint là, après avoir suivi Del Toro, et qui, on le sait, est capable d'être le meilleur comme ça quand ça arrive sur les hauteurs comme ça à 2 ou 3. Il a eu le temps de lever les bras également, Remco Evenepoel, après l'abandon de Vingegaard tout à l'heure. Il va s'emparer de la deuxième place, la place de dauphin. Et maintenant on attend l'arrivée de Paul Sexas, déjà 30 secondes de passé. C'est la quatrième place de cette étape qui se joue pour le jeune français, suivi par l'un des équipiers de Remco Evenepoel, l'allemand Lipovic. Paul Sexas qui aura fait tout le travail tout seul pour défendre sa virtuelle place sur le podium, et également son maillot blanc. On le voit grimaçant là, avec les dents qui apparaissent là sur son visage. On le voit qui souffre, Paul Sexas. Il a gardé ses lunettes de soleil et voilà, il franchit la ligne avec 58 secondes de retard. Paul Sexas, le coureur de la Décathlon CMA CGM, qui pourrait, on attend la confirmation, monter sur le podium ce soir de ce Tour de France, Thomas Coignac.
3: Oui, Paul Sexas qui est en train d'arriver là un petit peu plus bas, pris en charge par le staff de l'équipe Décathlon CMA CGM. Paul Sexas qui était accompagné de Lipovic, c'est que là on pousse pour remonter. Il passe devant nous à l'instant, le maillot blanc qui grimace, la bouche ouverte évidemment. Paul Sexas qui va s'abriter sous un barnum, sous une tente là, avec le staff de son équipe CMA CGM. Il est juste devant nous, Paul Sexas, en train de récupérer, toujours sur son vélo. Paul Sexas, le jeune coureur de 19 ans qui les embrassade avec ses proches à l'arrivée de cette étape. Il sera forcément déçu de la tournure dont ça a pris, mais il n'a pas perdu non plus beaucoup de temps sur les leaders.
2: Non, une petite minute 58 secondes, je vous le disais. Et puis surtout, il prend une minute à Ayuso, hein, l'un de ses concurrents effectivement pour le podium, l'Espagnol. Après 4h23 de course, il vient d'arriver à Ayuso. Et c'est vrai que Quinn Simmons, le champion des États-Unis à l'instant, très applaudi parce qu'il aura vraiment animé cette étape, hein, souvent en tête dans les différents cols, et notamment encore en tête dans ce col là, hors catégorie du plateau de Solaison, sur les hauteurs la commune de Brison, avant de se faire rattraper par Tadej Pogacar qui est arrivé à toute berzingue. Et on revoit l'attaque de Remco Evenepoel qui a répondu à une deuxième offensive même d'Isaac Del Toro. Pogacar a voulu y aller, mais finalement Evenepoel est le plus rapide à 200 mètres de la ligne. La victoire du Belge qui va aussi être très performant. Il y a la journée de repos demain, mais on l'attend aussi sur le contre-la-montre individuel, hein, d'une vingtaine de kilomètres, une petite trentaine de kilomètres. Ce sera après-demain pour ce contre-la-montre effectivement entre Évian-les-Bains et la ville de Thonon-les-Bains, avec ses 26 kilomètres, et notamment avec une bosse. Je ne sais pas si vous avez, Thomas Coignac, vous qui êtes sur la ligne d'arrivée, des réactions possibles au micro d'ici, mais pas certain que Paul Sexas veuille parler, parce que s'il conserve le maillot blanc, et c'est parti pour, on attend la confirmation quand même, faut voir avec Isaac Del Toro. C'est Del Toro qui va le garder et le récupérer, Isaac Del Toro. Et bien Paul Sexas pourrait peut-être parler en fond de ligne, comme l'on dit, et pas forcément lors du protocole. Thomas en fond de ligne, alors qu'on revoit le classement de cette étape. Evenepoel devant Pogacar, Isaac Del Toro à 6 secondes et Paul Sexas à 58 secondes. Il concède à Isaac Del Toro 52 secondes, sachant en plus qu'il y a une bonification pour Isaac Del Toro, ce qui veut dire concrètement que Paul Sexas, eh bien, va probablement, et c'est certainement, perdre son maillot blanc, et il va probablement glisser à la 4e place du classement général. Il était 4e. Réaction avec vous, Thomas Coignac, en fond de ligne.
4: Ouais, vous avez dit juste après que c'était dur, mais vous êtes content globalement de la performance que vous avez faite sur cette montée que vous connaissiez?
5: Ouais, globalement je suis content, j'ai fait une bonne paire je pense. Après c'est sûr que voilà, c'était pas idéal avec la crevaison du début, j'ai mis quelques cartouches, peut-être c'est à ce niveau-là, c'est peut-être pas suivre les meilleurs, mais peut-être quelques secondes de précieuses de garder, donc voilà. C'est dommage, mais c'est comme ça, et puis après on voit le positif.
4: Globalement, vous êtes content de votre deuxième semaine? Quel enseignement vous en tirez?
5: Que j'ai réussi à rester solide pour l'instant, j'ai bien récupéré et voilà, j'espère que ça sera aussi bien sur la troisième semaine.
2: Voilà Paul Sexas qui réagit effectivement au micro d'ici de Thomas Coignac, vous l'entendez, mais comme souvent hein, depuis le début de ce Tour de France, plutôt satisfait de lui à 19 ans pour son premier grand tour, lui qui connaît parfaitement ces routes-là puisqu'il a passé énormément de temps en vacances chez ses grands-parents qui habitent à une quinzaine de kilomètres. La victoire, on vous le répète, de Remco Evenepoel au plateau de Solaison devant Tadej Pogacar, Isaac Del Toro. Ce sont ces hommes-là, mais pas dans cet ordre-là pour le classement général. Pogacar devant Evenepoel pour le classement général et le maillot jaune devant Isaac Del Toro pour quelques secondes d'avance sur le quatrième. Paul Sexas, nous reviendrons tout à l'heure dans le journal du Tour à 18h30 sur toutes les informations et les réactions.
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0: Avec la voix de Tina Turner pour vous accompagner sur votre radio ici. 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Dans quelques minutes, les infos de 17h, ça arrive. Mais avant, de la musique avec Benabar et Guillaume Grand.
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0: C'est Benabar sur votre radio avec la chanson Quoi qu'on dise. Belle fin de journée.
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0: Merci d'être ici, merci d'écouter votre radio. Il est 18h. 18h, les infos avec Benjamin Mathieu.
2: Un nouvel incendie au cœur de cet été de canicule dans le Var à Taradeo. L'incendie qui s'est déclaré ce matin prend de l'ampleur. Il est attisé par le vent et la végétation particulièrement sèche. 220 sapeurs-pompiers sont mobilisés, une centaine d'engins également. Plusieurs hameaux sont en cours d'évacuation. En Haute-Corse, ce sont deux feux déclenchés il y a une semaine par des impacts de foudre à Albertace et Corte qui continuent de progresser. Ils ont déjà brûlé 400 hectares de végétation situés dans des zones montagneuses difficiles d'accès. Les secours ont du mal à progresser. 4 départements sont placés en rouge pour un risque très élevé d'incendie dans le sud de la France. Le Var, les Bouches-du-Rhône, le Vaucluse et le Gard, ça concerne le début de semaine prochaine. Et les températures qui continuent également à être très élevées dans ces départements. Et puis la circulation des trains qui est perturbée sur l'axe Paris-Normandie dans les deux sens. Un incendie qui s'est déclaré aux abords des voies dans le secteur de Mantes-la-Jolie. Les sapeurs-pompiers sont intervenus. Retour à la normale prévu en fin de journée. On passe au vélo. Gros rebondissement sur les routes du Tour avec la chute du deuxième du classement général, Jonas Vingegaard, qui a lourdement chuté et abandonné une première étape dans les Alpes. Bruno Blanza qui va laisser des traces.
3: Exactement, parce que c'est quand même une sacrée nouvelle de voir le dauphin de Pogacar abandonné sur chute, probablement la clavicule cassée à une vingtaine de kilomètres de l'arrivée. Vingegaard, alors que son équipe roulait, on pensait qu'il avait les jambes, le Danois, même s'il était à plus de 4 minutes 30 du maillot jaune. Et puis finalement, derrière, ça a tergiversé avant que Pogacar ne prenne les choses en main. Il voulait laisser gagner son équipier, le jeune Mexicain Del Toro, mais finalement, ils étaient trois avec Evenepoel, et c'est lui qui vient cueillir le Belge la victoire au sprint avec Pogacar, avec une troisième victoire pour lui sur le Tour. Pour le Belge, l'autre information, c'est que perd son maillot blanc. Il est désormais quatrième, le jeune Français.
2: Et il s'est bien battu quand même. Merci beaucoup Bruno Blanzin. On vous retrouve avec Thomas Coignac et puis toute l'équipe pour le journal du Tour à 18h30.
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6: Le ciel se voile cet après-midi en Bretagne. Un voile venu du nord qui va couvrir toute la région d'ici la fin d'après-midi, sans enlever l'impression de beau temps avec des températures de saison. Sur les côtes de la Manche et le nord de l'Ille-et-Vilaine, entre 20 et 24 degrés, jusqu'à 26 dans l'intérieur des terres, jusqu'à 28 dans le sud Morbihan. Ces conditions se maintiennent dans les prochains jours. Belle journée avec votre...
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0: Jermaine Jackson et Piazzadora sur votre radio ici.
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0: Eh bien justement, belle fin d'après-midi, merci d'être avec nous, il est 18h07, au programme de cette prochaine demi-heure, le journal du Tour de France, c'est à 18h30 pile, soyez au rendez-vous, vous aurez un résumé complet de cette 15e étape de montagne, il s'est passé beaucoup de choses, on a plein de choses à vous dire. Dans quelques minutes, on retrouve également, tiens, Benoît Prospero avec le monde merveilleux du vivant, et Benoît va se poser cette question aujourd'hui. Comment le papillon Bogong se repère-t-il dans le ciel? Alors moi, comme ça, j'aurais dit grâce à Waze, mais pas sûr que ce soit la bonne réponse. On compte sur vous, Benoît, dans 10 minutes. Même pas dans 10 minutes, même dans 3 minutes même. Et on le retrouve, eh bien justement, après Gaëtan Roussel avec la chanson « Tout s'en va », c'est tout de suite.
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0: À 18h10, c'était Gaëtan Roussel avec tous 120 magnifiques chansons. Et celui qui arrive, tiens, c'est Benoît Prospero, bonjour, avec le monde merveilleux du vivant. Alors aujourd'hui, trois choses, Benoît, à savoir sur un petit papillon.
1: Oh mais oui, un petit papillon, le bogong, qui à première vue est assez modeste d'ailleurs. Bonjour à toutes et tous. Pourquoi assez modeste? Eh bien parce qu'il ne mesure que 4 à 5 cm et ne possède pas de couleur éclatante comme on pourrait l'imaginer. Et pourtant, aujourd'hui au programme, migration, étoile, magnétisme. Et donc première chose à savoir, le bogong est un champion de la migration. Ce tout petit papillon peut parcourir 1000 km à l'aller comme au retour avec ses toutes petites ailes. Mais comment fait-il pour se repérer dans un univers qu'il n'a jamais touché? Par quel miracle ce corps minuscule, ce cerveau de la taille d'un grain de sable arrive-t-il à rejoindre un lieu qu'il n'a jamais vu?
0: Eh bien j'imagine qu'il a un GPS comme nous en voiture, Benoît, non?
1: Il a mieux que ça.
0: Ah bon ?
1: Deuxième chose à savoir, il est guidé par la lumière des étoiles. Sa boussole céleste déchiffre le cosmos. Son secret, quand il navigue dans la bonne direction, certaines de ses cellules s'activent. Pour lui, les constellations ne sont pas de simples points qui scintillent. Elles se traduisent en fait en impulsions électriques qui parcourent ses circuits nerveux et allument ses neurones. Ainsi, il ne se contente pas de suivre de simples points brillants. Il a une parfaite compréhension de la voûte céleste dans son ensemble, comme un dialogue silencieux avec les astres. Et je vous connais, vous allez me dire, et si les étoiles sont cachées par les nuages?
0: Exactement, il me connaît par cœur celui-ci. Alors si la nuit devient sombre, il se passe quoi alors?
1: Merci de poser la question. Dans un koala avec des gants de boxe, troisième chose à savoir, quand les étoiles sont cachées, c'est là que chez le bogong, une autre boussole prend le relais, celle des champs magnétiques de la Terre, pour lui d'une fiabilité sans faille. Et c'est ainsi qu'il navigue à la croisée des mondes, les yeux fixés sur

0: En Ille-et-Vilaine, sortez les plaides ce mercredi 22 juillet. Ne manquez pas le ciné plein air à Fougères avec la projection de l'excellente comédie En Fanfare. Une belle soirée cinéma sous les étoiles. Apportez juste vos pop-corns car la séance est 100% gratuite. Dans les Côtes d'Armor, bloquez votre vendredi 24 juillet au soir. Les vendredis soirs de Tadène sont de retour. Sur les bords de la Rance, le centre s'anime pour bien démarrer le week-end. Ambiance festive et accès totalement libre. Et enfin, dans le Morbihan, l'ambiance sera au Blues Rock à Saint-Philibert pour l'apéro-concert du jeudi 30 juillet. Dès 19h30, le trio Papa Joe vous embarque avec des reprises électriques de Clapton ou ZZ Top. Un show gratuit en plein air avec bar et food truck sur place pour une soirée parfaite.
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0: Toujours un plaisir de réécouter Michel Fugain avec un classique, les Sud-Américaines, sur votre radio ici. Restez à l'écoute, là, dans un instant, à 18h30, le journal du Tour de France avec un résumé complet sur cette étape. Il s'est passé beaucoup de choses, dont un abandon. On vous explique tout à 18h30, mais avant, on écoute Chris Isaac et Christophe Mahé. Merci d'être ici, votre radio de l'été.
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0: Hôtel avec Chris Isaac sur votre radio ici. Il est 18h30, tout de suite le journal du Tour de France en direct. Tout ce qu'il faut retenir de cette étape avec notre journaliste Gilda Mingui.
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2: Remco Evenepoel, vainqueur de la première étape du Tour dans les Alpes, le Belge nouveau dauphin de Pogacar après un coup de tonnerre aujourd'hui sur la route du Tour, l'abandon sur chute de Jonas Vingegaard. Bonsoir Bruno Blanza.
3: Bonsoir.
2: On va revenir avec vous sur cette 15e étape entre Champagnole dans le Jura et le plateau de Solaison en Haute-Savoie. Cette annonce sur Radio Tour, alors que le groupe Maillot Jaune était à 24 km de l'arrivée, cette chute du Danois deuxième au classement général, double vainqueur du Tour, eh bien cette chute elle a totalement chamboulé la course aujourd'hui Bruno.
3: Oui, parce qu'à ce moment-là, tout le monde s'est quasiment arrêté de rouler dans le peloton maillot jaune, alors que justement les équipiers de Vingegaard étaient en train de mettre en route depuis un moment pour fondre sur les échappés avant la dernière difficulté de la journée, la montée vers le plateau de Salaison. Et du coup, à ce moment-là, ça a tergiversé et c'est vrai qu'on a vu Vingegaard au sol dans un rond-point, une descente qu'il a fallu prendre vers la droite et il y avait une sorte de trottoir, il a voulu passer par la gauche. Trois de ses équipiers devant sont passés, mais lui, malheureusement, est tombé. Probablement la clavicule droite. On l'a vu rapidement monter dans l'ambulance. Il était deuxième ce matin, Vingegaard. C'est un coup de tonnerre, effectivement, au moment où on arrive à peine dans les Alpes du côté de ce Tour de France.
2: Deuxième de l'étape aujourd'hui, le maillot jaune, Tadej Pogacar a forcément eu une pensée pour Vingegaard à la fin de l'étape.
4: Mais je suis vraiment très déçu de voir Jonas tomber et abandonner la course. Sans lui, le Tour, ce ne sera pas pareil. C'est vraiment triste aujourd'hui de le voir quitter le Tour sur ça. J'espère qu'il va pouvoir se remettre rapidement et viser d'autres objectifs, qu'il sera là pour le prochain Tour, qu'il reviendra plus fort et qu'on pourra recommencer cette lutte.
2: La victoire au plateau de Solaison de Remco Evenepoel, double champion olympique à Paris, vainqueur du Tour d'Espagne en 2022. C'est son troisième succès aux Belges sur la grande boucle, mais le premier sur une étape en ligne. Evenepoel devance sur la ligne d'arrivée Tadej Pogacar, donc, qui n'a pas vraiment sprinté cet après-midi. Et puis troisième, Isaac Del Toro. Et quatrième, notre Paul Sexas National. Une montée finale classée hors catégorie, la deuxième de ce Tour de France que le coureur de 19 ans a bien géré, Bruno.
3: Oui, plutôt, même si par rapport à hier où il a terminé avec les favoris derrière Pogacar, hein, qui est un peu l'extraterrestre comme souvent, là il a eu un petit peu plus de mal, il a craqué à 7 km de l'arrivée, il concède quand même une petite minute, 58 secondes sur le vainqueur et sur Pogacar. Du coup il reste quatrième, même s'il y a ce chamboulement devant avec, on l'a dit, l'abandon de Vingegaard, et il perd son maillot blanc de meilleur jeune, le français Paul Sexas, mais il est dans les temps, il est dans son Tour de France, il le dit, il a plutôt la confiance, même si on l'a vu vraiment grimacer sur la dernière montée.
2: On va l'écouter justement, Paul Sexas, à l'arrivée au micro ici de Thomas Coignac.
5: C'était vraiment dur, c'est parti très loin, j'ai voulu gérer mon effort, donc voilà, j'ai fait ma montée à mon rythme. Après, j'aurais peut-être pu en mettre un peu plus à certains moments, j'ai trop hésité, à la fin j'ai fini quand même fort, donc voilà, bah, ça reste une bonne montée et je reste dans le coup pour le général, donc ça va.
2: Ouais, fin de la deuxième semaine de course et la pépite française est quatrième au classement général à 25 secondes seulement du podium, à 25 secondes aussi du maillot blanc puisque la troisième place est occupée par le jeune Mexicain Isaac Del Toro. Alors quel enseignement tire Paul Sexas avant d'aborder cette troisième semaine?
5: Que j'ai réussi à rester solide pour l'instant, j'ai bien récupéré et voilà, j'espère que ce sera aussi bien sur la troisième semaine.
2: Il faut souligner aussi la belle journée de Lenny Martinez, sixième de l'étape et au général, le Varois passe de la dixième à la huitième place. Jordan Gegat fait son entrée dans le top 10 au classement général. Demain, deuxième et dernière journée de repos de ce Tour de France, indispensable, on l'imagine, pour les coureurs. Mardi, les cyclistes reprendront l'épreuve par un contre-la-montre individuel. Deux jours avec donc une gestion particulière, explique le patron du Tour, Christian Prudhomme.
6: Alors, il va être très utile pour la grande majorité des coureurs du Tour qui vont vraiment pouvoir se reposer. La journée de repos et puis aussi le contre la montre individuelle, qui, lorsqu'on n'est pas l'un des leaders du classement général, n'est pas perçu du tout de la même manière, donc ça la fera presque 48 heures, où ils seront relativement tranquilles, En revanche, pour les champions, c'est évidemment complètement différent. C'est même l'exact opposé, puisque eux seront déjà concentrés sur l'étape du lendemain, déviant à Thonon-les-Bains, où là, évidemment, ils sont tous attendus et ils pourront gagner ou perdre de précieuses secondes, voire une minute trente ou deux minutes. Donc, il faut à la fois bien se reposer et, pour les favoris, rester mentalement complètement dans la course.
2: Voilà, repos demain pour les coureurs, mais aussi pour les suiveurs. Merci beaucoup, Bruno Blanza. Vous étiez en direct du plateau de Solaison. Et merci également à Benjamin Troncin pour les liaisons techniques. Bonne soirée à tous.
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8: Et toutes les heures, des idées de sortie près de chez vous. Rendez-vous boulevard de la mer. Ça fait rêver dit comme ça. Le paysage vous fera rêver aussi. C'est en Côte d'Armor, le front de mer à Erquy. Dimanche de 10h à 19h, vous y trouverez un marché de créateurs avec que du fait main local. Travail du cuir, de la terre, du papier ou du métal. Bijoutier, couturier, en veux-tu, en voilà. Bref, une belle session shopping en perspective. Sinon, allez plutôt au bout du chemin. C'est le nom d'une ferme dans le Morbihan, à Val-d'Oust, près de Plouermel. Dimanche, elle vous ouvre ses portes de 11h à 19h. Au programme marché de producteurs et d'artisans, visite de la ferme à la rencontre de ses fleurs et animaux, balade en calèche, musique et restauration. Et c'est gratuit. Vous préférez la vie de château? J'ai ce qu'il vous faut en Ille-et-Vilaine, à Fougères. Vous pouvez prolonger votre visite du château avec des ateliers, tir à l'arbalète ou à l'artillerie, essais d'armure, découverte des repas et du jardinage au Moyen-Âge.
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0: Belle fin d'après-midi. Dans un instant, on retrouve Muriel Jordan dans ses tendances. On va parler argent. C'est juste après Michel Jonas.

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1: C'était la boîte de jazz de Michel Jonas. Ah, avec le piano, bien sûr.
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1: Et comme promis, on retrouve Muriel Jourdan avec ses tendances. Avec vous, Muriel, on apprend à mieux comprendre ce monde qui va trop vite. Cet après-midi, on s'intéresse à notre rapport à l'argent.
3: Oui, l'argent, osons en parler. Bah, c'est pas moi qui le dis, c'était le slogan de la 14e semaine de l'éducation financière lancée par la Banque de France en mars dernier, avec des ateliers, des tables rondes destinées à nous réconcilier avec l'argent, à lever les tabous. Parce qu'apparemment, en France, nous sommes un peu à la ramasse en termes de culture financière. Cela dit, est-ce que les banques nous aident à tout comprendre ou se contentent-elles juste de nous refourguer des packages ou des services payants hein? Et bah, tout ça me rappelle un vieux sketch des Inconnus sur la bourse.
4: Fait 100 francs en bourse, oui. Qu'est-ce qui se passe au bout de 30 jours, d'un mois, combien je gagne?
5: D'accord, alors je comprends très bien. Plaçons donc vos 100 francs dans un esprit de moyen long court terme. Eh bien, vos 100 francs, vous en rapportez, je peux le dire dès aujourd'hui.
4: Oui, combien?
5: Un plus bénéficiaire.
4: De combien?
5: Calculé sur la base des termes, à risque habilité, sur une base obligataire et entubatoire de 0,75% données variatives, mais ça nous le savons.
3: Ouais, je crois que c'est très clair sur les risques entubatoires, merci. Peut-être que ce seront vos ados qui vous apprendront à parler cash, parce que figurez-vous qu'il y aura au collège des cours d'éducation financière destinés aux classes de 4e, prévus à partir du mois de septembre.
1: Donc Muriel, l'idée c'est de libérer la parole et éduquer sur l'argent pour gagner en autonomie financière et prévenir arnaques et désinformations, c'est ça?
3: C'est ça, encore faut-il être capable de lever les tabous qui, par exemple, existent encore beaucoup dans le couple. Certaines habitudes persistent, ne pas dire combien on gagne, faire du 50-50 concernant les dépenses, alors que dans la majorité des cas, les femmes sont perdantes. Madame, pour vous, c'est important de parler cash dans le couple?
6: Ah oui, je pense que alors, moi, de mon côté, l'argent, c'est hyper important d'en parler, d'être transparent sur les dépenses, sur combien on gagne, sur la part de chacun. Et oui, c'est très important de crever l'abcès, de ne pas avoir ce genre de tension au sein du couple, pour moi.
3: Bref, l'argent, personne n'en parle, mais qu'est-ce qu'on en parle pourtant? Et ça fait seulement 60 ans que les femmes peuvent enfin ouvrir un compte et travailler sans l'accord d'un homme. Tenez, je croise Madeleine, 81 ans. Elle se souvient bien de la loi du 13 juillet 1965, loi qui lui permettait enfin d'ouvrir un compte bancaire et de signer des chèques sans que monsieur la ramène.
7: Je me suis dit, tant mieux, c'est devenu légal. C'est devenu une loi maintenant, donc c'est très bien. C'est comme l'avortement, c'est comme... Il y a plein de choses. Je me suis dit, bon, ça a été clandestin pendant des années, et puis au risque et péril de tous les gens qui passaient par là.
3: Est-ce qu'elle parlait facilement argent, votre mère?
7: Jamais.
3: Bref, on revient de loin et c'est bien de le rappeler aussi. Mieux parler argent, c'est une tendance vers laquelle on semble aller et c'est tant mieux parce que lever les tabous permet de gagner en autonomie et de mieux placer ses économies. Donc, vous l'avez compris, au lieu de jouer à cache-cache avec le porte-monnaie, parlez cash.
1: Eh bien tiens, je vais vous parler cash, Muriel. Tout de suite, on va écouter Shakira avec l'hymne de la Coupe du Monde. Une pensée pour l'équipe de France qui va rentrer à la maison sans coupe et pour les supporters, eh bien, la coupe est pleine justement. Ah ben, on peut pas gagner à tous les coups, qu'est-ce que je vous dise? Oh, ben, vous avez le moral dans les chaussettes? Oui, ça se voit. Eh bien, écoutez, ça va aller mieux. Ah, ça va mieux, là.

0: L'hymne de la Coupe du Monde avec Shakira sur votre radio ici. Restez avec nous dans un instant. On retrouve Johan Rock avec un autre sport. Il va nous emmener dans les coulisses des Masters de pétanque. Amis boulistes, c'est pour vous, ne bougez pas.
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0: En famille, entre amis ou en solo, voici quelques idées pour sortir. Dans les Côtes d'Armor, réservez votre dimanche 26 juillet. C'est la journée in situ au domaine de la Roche-Jagu. Dans ce cadre majestueux, du théâtre d'objets acrobatiques, de la danse hip-hop et des spectacles de rue loufoque vous attendent gratuitement et c'est dès 14h. En Ille-et-Vilaine, profitez de votre semaine pour découvrir l'art contemporain à ciel ouvert avec Exporama à Rennes. Des sculptures et des installations visuelles étonnantes se cachent un petit peu partout dans l'espace public, à dénicher librement au gré de votre balade. Et enfin, dans le Morbihan, préparez-vous à chanter les tubes d'Ab ce vendredi 24 juillet. Le parc des Vallons de Kercado à Vannes se transforme en cinéma à ciel ouvert. Au programme, la projection gratuite du film culte Mamma Mia à 22h. Alors sortez les transats et venez passer une soirée festive sous les étoiles.
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0: Qu'est-ce qu'on regarde tiens à la télé? Eh bien, Johan Rock nous emmène tout de suite dans les coulisses des Masters de pétanque diffusés aujourd'hui sur la TNT.
3: C'est la 27e édition de cette compétition au sommet organisée tout au long de l'été en France. Et contrairement aux idées reçues, la pétanque, c'est un sport, un vrai, pas un jeu dilettante auquel on s'adonne un verre à la main.
4: Allez, le suspense dans cette fin de demi-finale.
5: Ah, et ils ont coincé le cochonnet.
3: Oui, ils s'en passent des trucs. Chaque année, les Masters de pétanque réunissent 30 des plus grands joueurs mondiaux, dont le fameux Dylan Rocher, sacré champion du monde de triplette en 2012. Véritable enfant de la boule, dans sa famille, la pétanque, c'est dans les gènes. La légende raconte même qu'il aurait commencé à pointer avant même de savoir marcher.
6: Je suis issu d'une famille de pétanqueurs, hein, que ce soit mes grands-parents ou mes parents. Bah, dès que j'ai pu jeter mes premières boules, c'est mon papa qui m'a appris les bonnes bases. Et puis après, j'ai été dans une école de pétanque. C'est vrai que la chance que j'ai eue, c'est de pouvoir jouer dès mon jeune âge avec mon papa dans des compétitions seniors. Donc j'étais déjà surclassé. Ça s'est fait naturellement, on va dire.
3: Les Masters, c'est une tournée à travers la France. 7 villes, 7 étapes. Après Romans-sur-Isère, Saint-Gilles-Croix-de-Vie, cette semaine, cap sur Montluçon. J'en ai profité, tiens, pour demander à notre champion s'il avait une commune qui lui porte chance.
6: Là, sur cette tournée, on va dire qu'il y en a une qui est un peu particulière pour moi, c'est celle de Romans-sur-Isère. Parce que moi, j'habite à Valence, j'habite à 10 minutes. Et souvent, j'ai ma famille qui viennent me voir jouer, ma femme, mes enfants. C'est une étape où je pense qu'il y a beaucoup d'attentes autour de moi. Et cette étape-là me réussit pas trop en général.
3: Ces dernières années, la diffusion des matchs de pétanque à la télévision a participé à l'essor médiatique de la petite boule. Une médiatisation qui a permis de gommer quelques-uns des clichés tenaces relatifs à ce sport et ses pratiquants. Même si, visiblement, la bataille n'est pas encore tout à fait gagnée.
6: Alors, je dirais que l'image a changé. Bon, c'est toujours difficile de gommer ce sport de loisir lié avec le Ricard. Hein. On ne va pas se cacher, parce que c'est un peu compliqué. Mais, par exemple, moi, quand j'étais à l'école, je n'osais pas dire que je faisais de la pétanque. Hein. C'était pas top. Mais maintenant, il y a beaucoup plus de jeunes qui s'y mettent à la pétanque. Il y a beaucoup plus de femmes également. Il y a beaucoup de gens qui nous reconnaissent. Sur les réseaux sociaux, quand on met des vidéos de pétanque, ça marche très bien également. Donc, l'image est en train de changer.
3: Les Masters de pétanque, le résumé de la troisième manche à Montluçon, c'est à suivre ce dimanche sur Novo 19.
0: Merci, Johan Rock. La pétanque, c'est le sport préféré des Français l'été. Environ 15 millions de Français jouent à la pétanque occasionnellement, notamment pendant les vacances. Et à côté de ça, c'est très sérieux quand même, la Fédération Française de Pétanque compte environ 300 000 licenciés avec des clubs présents un petit peu partout en France. Alors, vous tirez ou vous pointez, vous?
7: Une partie de pétanque, ça fait plaisir.
0: Ah oui, ça fait plaisir. Alors, je suis très sérieux. Si vous êtes amateur de pétanque, faites attention où vous rangez vos boules. Non, ça peut faire sourire, mais faites attention. Il y a quelques mois, il est arrivé une histoire incroyable en Dordogne. Un couple amateur de pétanque a commencé en fait à remarquer que leurs boules disparaissaient mystérieusement dans leur jardin. Alors au début, ils ont pensé à un voleur, d'accord? Donc ils ont installé des caméras de surveillance et ils se sont rendus compte que le voleur, c'était un renard. L'animal venait chaque nuit dans leur jardin et repartait avec une boule. Il en a quand même volé 19. Valeur estimée du vol entre 800 et 900 euros. Je vous jure que c'est vrai. Là, on peut le dire, c'est les boules. Donc attention, les renards se mettent aussi à la pétanque cet été. Soyez vigilants. Et d'après la police, l'animal est très rusé. Donc attention. Allez, la suite de votre journée en musique avec Florent Pagny et la chanson N'importe quoi. Bah, c'est n'importe quoi comme cette histoire. Qu'est-ce que vous voulez que je vous dise? Il est 18h51. Merci d'être avec nous. On passe ce dimanche ensemble.

0: C'était n'importe quoi. La chanson de Florent Pagny, forcément. Il est 18h55.
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0: Merci de passer ce début de soirée avec nous. C'est l'été, pendant les vacances on s'occupe de tout et en cette période estivale, je sais que vous êtes nombreux à prendre le train pour partir en vacances. Alors j'espère pour vous que vous n'allez pas vivre le même genre de mésaventure que des voyageurs allemands cette semaine. En fait, à bord d'un train de la Deutsche Bahn, en plein trajet, le train a dû faire un arrêt imprévu, mais pas à cause d'une panne ou d'un problème technique, non. En fait, il n'y avait tout simplement plus assez de papier toilette à bord, je vous jure que c'est vrai. Le chef du train, en fait, il est descendu lors d'un arrêt, il s'est rendu dans un supermarché, il a acheté plusieurs paquets de papier toilette avant de remonter dans le train. Donc la Deutsche Bahn a expliqué que ce manque était lié à un problème d'organisation, forcément après une absence imprévue de personnel, et a promis de renforcer les contrôles de stock à bord. Bah, j'espère, parce qu'apparemment les voyageurs étaient au bout du rouleau, comme on dit. Alors j'espère qu'en France la SNCF a tout prévu. En tout cas, nous oui. Là, si vous avez un problème de papier toilette, eh bien j'y vais, je me dédie pour vous. On est quand même sympa. Allez, restez avec nous dans un instant les infos de 19h. Mais avant, on écoute Bob.

0: avec Bob Marley sur votre radio ici.
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0: Merci d'écouter votre radio ici, il est 19h. 19h, les infos avec vous, Benjamin Mathieu.
2: Une confirmation attendue dans le Tarn. Les ossements retrouvés lors des fouilles en milieu de semaine sont bien ceux de Delphine Ossaguel. La femme de Cédric Jubilard avait disparu depuis près de 6 ans. Son mari a toujours nié les faits avant d'indiquer aux enquêteurs où il avait enterré sa compagne. Et cette fois, Margot Steve, eh bien, il n'a pas menti.
3: Oui, il aura fallu un peu plus de 48 heures aux experts de l'Institut criminel de la gendarmerie pour en avoir le cœur net. Des analyses génétiques pratiquées en urgence à partir de vendredi midi, quand les ossements sont arrivés par hélicoptère depuis le Tarn jusqu'en région parisienne à Pontoise. C'est là que les outils de pointe de l'IRCGN ont permis de confirmer que ces ossements sont bien ceux de Delphine Ossaguel. Confirmer aussi que Cédric Jubilard a amené jeudi les gendarmes au bon endroit, ce terrain agricole en jachère où il disait avoir enterré le corps sous un monticule de terreau. Les analyses doivent désormais se poursuivre pour tenter cette fois de déterminer les causes de la mort. Un travail qui s'annonce très complexe si les ossements ont bien passé 5 ans et demi sur ce champ à la merci des éléments.
2: Une situation inquiétante dans le sud-est avec des températures caniculaires qui se poursuivent. On a relevé 40,9 degrés à Cogolin dans le Var cet après-midi. 6 départements du pourtour méditerranéen sont placés en vigilance orange, forte canicule. Conséquence, le Var, les Bouches-du-Rhône, le Vaucluse et le Gard sont placés en vigilance rouge pour un risque très élevé d'incendie en début de semaine prochaine. Et dans ce département, une trentaine d'hectares sont partis en fumée en début d'après-midi à Tarado, 80 hectares également sur la commune des Arcs dans le Var. La situation est toujours préoccupante pour le préfet du département, Simon Babre. Il est au téléphone de Ici Provence.
4: Non, on ne peut pas encore dire que le feu est sous contrôle. La lutte est très active au sol et dans les airs avec plusieurs canadaires, hélicoptères bombardiers d'eau qui larguent. C'était un feu qui a commencé peu après 15 heures, qui était très actif, qui s'est propagé très vite, qui a eu une saute très importante entre l'est de Tarado et le début de la zone urbanisée des Arcs, ce qui nous a d'ailleurs conduit à évacuer préventivement quelques quartiers des Arcs sur Argent. Pas de victimes à déplorer à ce stade, ni du côté de la population, ni du côté des intervenants sur les feux. D'autres moyens aériens sont en cours de rapatriement pour que l'on puisse rapidement prendre la maîtrise de cet incendie.
2: Des incendies également en Corse. Le relief très accidenté rend difficile le travail des pompiers sur 2 feux à Corté et Albertace qui progressent. 400 hectares ont déjà brûlé. Une partie du très fréquenté sentier de randonnée, le GR20, est fermée au public. Et puis ici, Loire-Océan nous signale également cet important incendie à Trignac en Loire-Atlantique, près de Saint-Nazaire. Un important panache de fumée est visible à plusieurs kilomètres à la ronde. La 15e étape du Tour de France qui arrivait dans les Alpes avec d'importants rebondissements cet après-midi. La chute notamment et l'abandon de Jonas Vingegaard, double vainqueur de l'épreuve et deuxième du classement général ce matin. Il souffre d'une fracture à la clavicule. L'étape a été remportée par Remco Evenepoel. Le Français Paul Sexas perd son maillot de meilleur jeune. Il est 4e au général. Je reste dans le coup pour le général, donc ça me va, déclare-t-il satisfait à l'arrivée. Demain, c'est repos pour le peloton. Qui des Espagnols de Lamine Yamal ou des coéquipiers argentins de Léo Messi vont rajouter une étoile à leur maillot? La finale de la Coupe du Monde près de New York est indécise, Nicolas Taillard, mais elle sera magnifique à regarder.
5: Cette Argentine-Espagne, c'est un peu le feu contre la glace, gonflé de confiance après sa victoire contre la France. L'Espagne avance avec sa force collective, sa solidité. L'Argentine avec sa folie et sa croyance presque mystique dans la destinée de Léo Messi. Plusieurs fois bousculé dans ce tournoi, les Argentins ont montré leur capacité à tout renverser, à faire basculer les rencontres dans l'irrationnel. Il en faudra pour troubler la mécanique espagnole si parfaitement huilée, avec la technique soyeuse de ses attaquants pour faire peser un danger constant, mais surtout cette circulation de balles sans égale qui lui permet d'asphyxier l'adversaire et de ne pas se mettre en danger. La Roja n'a encaissé qu'un but dans ce tournoi, mais son capitaine Rodri sait qu'il faudra résister à la magie de Messi.
6: Pour moi, c'est évidemment le meilleur joueur de tous les temps, mais l'Argentine, c'est plus que Messi. C'est une équipe complète, avec de grands talents. On doit garder Léo à l'esprit, mais aussi les autres.
5: Face à une légende qui portera peut-être ce soir le maillot de l'Argentine pour la dernière fois, l'Espagne misera sur l'autre diamant poli par le Barça, Lamine Yamal, en quête d'une première étoile mondiale à seulement 19 ans. Cette finale, c'est aussi une histoire de passation de pouvoir sous les yeux de Donald Trump, annoncé en tribune ce soir.
2: Voilà, coup d'envoi à 21h heure française, et puis à ne pas louper non plus, à la mi-temps, un concert exceptionnel géant avec Shakira, Madonna ou BTS.
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9: Le ciel se voile cet après-midi en Bretagne. Un voile venu du nord qui va couvrir toute la région d'ici la fin d'après-midi, sans enlever l'impression de beau temps avec des températures de saison. Sur les côtes de la Manche et le nord de l'Ille-et-Vilaine, entre 20 et 24 degrés, jusqu'à 26 dans l'intérieur des terres, jusqu'à 28 dans le sud Morbihan. Ces conditions se maintiennent dans les prochains jours. Belle journée avec votre radio Ici Armorique.
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10: Bonsoir à tous. Allez, avant le suspense final, question ballon rond. Rien de tel qu'une petite virée dans les années 80. Le carburant est gratuit, c'est à base de tubes, donc pas de risque de pollution pour vos oreilles. Et ça commence comme ça.

0: Elton John, c'était I'm Still Standing.
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0: Et si vous êtes cet été entre Nice et Cannes, vous serez peut-être sur la même route où a été filmé le clip de ce tube en 83. Elton John au volant de sa Bentley Corniche, sur la corniche, ou entouré de danseurs-danseuses, le corps peint légèrement vêtu sur la croisette et la promenade des Anglais. Bon, c'est juste mythique. Je suis sûr que les locaux s'en souviennent encore du grand Elton John, comme on aime. On avance d'une année, 1984. C'est Chris de Burgh qui squatte le top 50 avec son plus grand succès, High on Emotion.
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0: Le tout début d'une histoire entre le public et une jeune chanteuse comédienne devenue très populaire. La chanson du film La femme de ma vie, sortie en 86 avec Jane Birkin, Christophe Malavoie et Elsa, bien sûr. La chanson fut d'ailleurs proposée en premier à Jane Birkin qui refusa. Et bien finalement, c'est Elsa qui en fit un tube. Voilà. Et pour la suite de 100% années 80, ce sera avec Félix Gray, La Gitane, juste après ça.
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1: Et toutes les heures, des idées de sortie près de chez vous. Deux jours de musique pour animer un petit village, c'est le Festirance, ce week-end dans les Côtes d'Armor, à Saint-Sanson-sur-Rance, près de Dinan. Programme simple mais efficace, une scène sur le terrain des sports, de la musique samedi soir et dimanche après-midi, un mélange entre rock et musique bretonne, et c'est à prix libre. Là, c'est tout l'été qui s'anime dans le Morbihan à Plohermel, chaque jeudi soir à 20h30, un concert gratuit, place Paul Ancelin. Dès 18h, vous trouverez aussi un marché de créatrices et artisans d'art rue des Frambois. Bourgeois. Certains et certaines d'entre eux proposent même des ateliers. Le programme sur le site de la mairie. Il s'en passe des choses sur nos plages l'été. En Ille-et-Vilaine, la ville de Dinard organise tout un programme d'animation sur ses plages. Tournoi de foot, de pétanque, de beach volley, concours de château de sable. Certaines de ces activités sont gratuites, d'autres à 2 ou 3 euros. Tout le programme et les infos pour s'inscrire sur le site de la mairie.
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0: Renaud, c'était Morgane de Toi.
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0: Autrement dit, amoureux de toi, hein. C'est une déclaration que Renaud fait à sa fille Lolita, elle avait 3 ans à l'époque. Une chanson de Le Clip fut réalisée par Serge Gainsbourg sur les plages du Touquet. On y voit d'ailleurs Bambou galopant sur un beau cheval blanc derrière Renaud et sa fameuse guitare. C'était en 84. Pour la suite, on avance de 3 ans et on retrouve celle qui vient de prouver cet été 2026 avec son nouvel album qu'elle est toujours la reine de la pop. Madonna, en 87, elle était numéro 1 avec La Isla Bonita.
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0: Véronique Jeannot et Laurent Voulzy, c'était Désir Désir. Tube de l'été 84. Et si vous êtes à la recherche d'un collector, sachez qu'il existe une version en anglais qu'ils ont enregistrée à Stockholm avec l'ingénieur du son du groupe ABBA pour le marché allemand, hollandais et italien. Avis aux amateurs. Dans un instant 20h, Émilie Mazoyer avec la playlist de ses invités. Mais avant cela, toujours dans les années 80, Rick Astley, Never Gonna Give You Up, arrive juste après ça.
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2: Salut à toutes, salut à tous et bienvenue sur votre radio. Ici, la sélection d'été de Décibel sera rock ce soir avec Ben Poher, le chanteur du groupe Kyo et ses chansons préférées.
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2: Décibel avec, comme chaque samedi, un invité qui partage avec vous ses chansons préférées. Ce soir, ça va être rock puisque mon invité, c'est Ben du groupe Kyo.

0: mettent des guitares dans vos oreilles depuis 2003 et leur deuxième album Le Chemin. Kyo qui était venu nous rendre visite à la sortie de l'album Ultra Violent. Kyo en tournée 2027, on va en parler aussi. Et surtout, c'est Ben qui ce soir choisit la musique. Bienvenue Monsieur Benoît Poel.
1: Merci beaucoup.
0: Ah mais je suis trop contente que tu viennes faire cette émission du samedi parce qu'on n'a jamais fait de road trip ensemble, toi et moi.
1: C'est ce qui va se passer. Là.
0: Et là c'est ce qui va se passer pendant une heure. Bah, tu conduis et tu choisis les disques.
1: Ok.
0: C'est celui qui conduit qui choisit les disques, hein, c'est normal.
1: Ouais. De la chance, j'ai récupéré mon permis il n'y a pas longtemps.
0: Bon, très bien. Alors on est tranquille. Il y aura beaucoup de rock, je le dis. C'est la musique qui te berce depuis toujours.
1: Ouais, bah justement, enfin quand j'étais vraiment petit, déjà mes parents écoutaient, tu sais, mes parents c'était un peu des hippies.
0: Ouais.
1: Donc il y avait les Doors, les Stones, les Beatles, les Bee Gees, tu vois, il y a cette cette vibe là.
0: Ça va, c'est que des belles références.
1: Ouais, il y avait Kiss même.
0: Ouh.
1: Il y avait un 33 tours de Kiss à la maison. C'est ça.
0: Tu te faisais le maquillage et tout quand tu
1: étais petit. Non, mais par contre, je l'écoutais bien en boucle.
0: Très drôle. Bah alors ce soir, on va vraiment se balader dans tout un tas de styles de rock différents. C'est plutôt anglais et américain. Il y a quand même une petite surprise française un petit peu plus tard. Je ne dis pas quoi.
1: Ok.
0: Une espèce de ultime chanson d'amour du répertoire français qui est difficile à mixer avec Guns N' Roses ou les Deftones.
1: Ouais.
0: Mais voilà. Il y a quelque chose qui va se passer à un moment. Mais bon, commençons par une Madeleine, pour celles et ceux qui ont grandi dans les années 90. C'est un bon Nirvana, quoi.
1: Bah, Nirvana, ouais, c'est le truc qui a changé ma vie. Et d'ailleurs, je me souviens de quand Kurt Cobain est décédé.
0: Oh là là.
1: J'ai vu qu'il y avait une nouvelle polémique, là. Je sais pas si t'as vu.
0: Sur Kurt Cobain?
1: Ouais.
0: C'est quoi encore?
1: Un assassinat, apparemment.
0: Un assassinat?
1: Ouais.
0: On y croit ou pas?
1: Pas trop.
0: Mais non, on n'y croit pas, il s'est suicidé, Kurt Cobain.
1: Ben, je crois.
0: Oui,
1: en tout cas,
0: aussi.
1: J'avais 14 ans et j'ai pleuré toutes les larmes de mon corps.
0: J'étais tellement triste au collège. Et tout le monde était triste, en fait.
1: Ouais, on était tous tristes. Moi, j'avais les posters et tout dans la chambre. Tu vois. C'était dur. Hein.
0: Mais non, mais attends, je vais te dire un truc bizarre. Mais tu sais que tu lui ressembles un peu.
1: À Kurt?
0: Ben oui.
1: Vas-y,
0: avec tes yeux bleus, là, tes cheveux blonds. Il faudrait que tu laisses pousser un peu les cheveux.
1: Mais c'est ce que j'avais fait à l'époque.
0: T'avais fait ça à l'époque.
1: Mais ça rendait moins bien, je te jure.
0: Mais là, franchement, en tout cas, ouais, c'est une référence, c'est sûr, pour les ados des années 90 et leurs parents qui comprenaient pas trop, mais qui étaient tristes pour nous aussi. Mmh. T'as choisi Lithium, c'est sur l'album Nevermind.
1: Mmh.
0: Pourquoi celle-là?
1: En fait, parce que la préférée de tout le monde, c'était Smell Like Teen Spirit et
0: ouais.
1: Come As You Are. Et en fait, moi, celle qui m'a le plus marqué, c'était plutôt Lithium. Parce que, tu sais, Nirvana, c'est souvent très peu d'accords pour faire une chanson. D'ailleurs, Smell Like Teen Spirit, c'est le même accord pendant tout le long. Et souvent, c'était comme ça, c'était leur côté punk. Et Lithium, c'est un peu plus complexe. Et voilà, c'était ma préférée de Nevermind.
0: Et puis surtout, on connaît tous les paroles du refrain, puisque c'est Allez, c'est parti. Nirvana, Lithium, premier choix de Ben de Kyo. On va passer une bonne heure ensemble.

0: Lithium de Nirvana pour démarrer cette soirée avec Ben de Kyo, notre invité dans Décibel. Le moment où l'album de Nirvana sort, c'est 91, donc c'est pas encore le début de Kyo. Vous avez commencé à jouer ensemble quelques années plus tard.
1: Je crois que j'ai intégré le groupe en 94, donc c'était avant de rencontrer les gars.
0: Ah, donc la chanson qui arrive par contre après, Black Hole Sun, Soundgarden, là on est en plein dans la période où tu rentres dans le groupe.
1: C'est exactement ça, et puis c'est vraiment un des groupes qu'on écoutait tous, et quand t'es ado, c'est vrai que tu te fais tes potes un peu en fonction de tes goûts musicaux.
0: Ah oui.
1: Ça fait partie de ton identité, tu vois. Quand j'ai rencontré les gars, on écoutait les mêmes trucs, et c'est comme ça que le groupe a commencé.
0: Alors Soundgarden, qui avait la particularité, alors oui, de représenter aussi une certaine idée du grunge comme Nirvana qu'on vient d'écouter, mais le truc, c'est que le chanteur de Soundgarden, il avait une voix sublime, il chantait incroyablement bien.
1: Pour moi, c'est le plus grand chanteur, pour moi. Il y a d'ailleurs un album posthume parce que lui aussi est décédé.
0: Oui.
1: Et en fait, ce qui s'appelle No One Sings Like You Anymore.
0: Personne ne chante comme toi.
1: C'est ce que je pense. Il n'y a pas la relève de cette voix-là, qui était un peu une voix, qui était un peu héritée de Led Zepp et Robert Plant et tout ça.
0: Ah, mais oui, Chris Cornell, il aurait pu même faire crooner s'il avait envie.
1: Mais c'est un crooner quelque part.
0: Ouais.
1: Tu vois, il a une voix de crooner.
0: Crooner grunge.
1: Et j'ai une petite anecdote quand même. Par rapport à ça, c'est que quand on a fait le premier album de mon autre groupe, Empire, on enregistre le studio en studio à Los Angeles, et le producteur de l'album dit, tu sais qui a chanté dans ce micro juste avant toi la semaine dernière? Chris Cornell.
0: Oh, wow.
1: Et c'était pour la BO,
0: de James Bond. You know my name. Non.
1: Et donc c'était la semaine d'après, j'enregistre dans le même micro que mon idole de toujours, tu vois.
0: Wow.
1: Incroyable.
0: C'est beau ça.
1: Grosse pression.
0: Tu m'étonnes. Réécoutons Soundgarden, ce Black Hole Sun qui ne se démode pas. Hein.
1: Non.
0: Un truc vieilli.
1: Vieilli pas du tout. Ouais.
0: Comme nous. Bonne soirée. Vous écoutez ici. Ne vous moquez pas, c'est vrai.

0: C'est un chef-d'œuvre, cette chanson Black Hole Sun de Soundgarden. Et comme ça, ça nous aura permis, cher Ben de Kyo, d'avoir démarré l'émission à Seattle. En fait, Nirvana, Soundgarden. Oui. T'es allé là-bas? Est-ce que t'es un fan de musique qui va visiter les lieux?
1: Non, j'y suis jamais allé, mais c'est vrai que la plupart des groupes qu'on a écoutés, c'était Seattle. Hein.
0: Ah, dans
1: c'est
0: les années 90.
1: Ça a transformé notre vie, ouais.
0: Ah ouais, carrément. Alors, moi, j'ai une copine qui est allée journaliste pour, je sais plus si c'était les 20 ans ou les 25 ans de la mort de Kurt Cobain. Elle m'a dit, c'est horrible, en fait, à Seattle, plus personne n'en parle, plus personne se souvient.
1: Ah, c'est oublié.
0: C'est pas un truc... Pourtant, elle a essayé d'aller, tu vois, dans des bars de jeunes, des salles de concert et tout. Et en fait, cette image que nous, on a de Kurt Cobain, de Seattle, du grunge et tout. Là-bas, les gars, ils sont passés à autre chose.
1: À Grey's Anatomy, c'est pas là-bas que ça se passe,
0: Grey's
1: Anatomy?
0: Peut-être, c'est ça.
1: Parce qu'ils sont passés à Grey's Anatomy.
0: C'est ça. Donc voilà, comptez plutôt sur nous pour entretenir la flamme, parce que visiblement, les Seattleiens...
1: Même là-bas, ouais.
0: Ouais, non, ils ont autre chose à faire, je vous jure. Bon, Ben, j'ai dit tout à l'heure qu'il y aurait une surprise en français, c'est maintenant.
1: Ok.
0: Parce que dans ta liste super rock, où on croisera tout à l'heure les Guns ou les Deftones, tu nous as mis Francis.
1: Ah ouais, mais c'est... C'est mon dieu.
0: Francis Cabrel, c'est ton dieu. Raconte, ouais. Raconte.
1: Mais en fait, c'est vrai qu'il y avait peu de trucs français qu'on écoutait. Et moi, je me suis fait attraper par ces textes. Et d'ailleurs, j'ai honte parce que il y a pas longtemps, il y avait une fête à Sony Music dans le bâtiment. J'étais en train de faire de la promo là-bas. Et je vois Francis qui parle avec Marianne, la boss de Sony. Et je me suis dit, qu'est-ce que tu fais? Est-ce que tu vas le voir? Ils étaient en train de parler. Est-ce que tu lui dis, tu lui témoignes toute l'admiration que t'as pour lui? Et non, je me suis défilé.
0: T'as pas osé?
1: Non. Oh. Mais si je meurs sans avoir fait un truc avec lui, je serais un peu triste, je crois.
0: Ouais, il faut se débrouiller pour créer une rencontre, mais ou peut-être une rencontre musicale. Si tu n'as pas juste envie de lui dire Francis Cabrel, non. Je vous aime.
1: Ouais, non, je te parle d'un truc musical.
0: Un truc musical.
1: C'est peut-être suite à cette émission que nous faisons ensemble que le message va lui arriver à l'oreille. Hein.
0: Compte sur moi. J'adore transmettre ce genre de petits messages d'amour, donc je vais m'en occuper. Mais oui, ce serait beau. Alors, tu as choisi une des ultimes chansons d'amour de Francis.
1: En fait, c'est vrai, c'est pas original, parce que c'est une des plus connues avec La Corrida, Sarbacane et tout. Mais je pense que moi qui suis à la recherche de la chanson d'amour ultime, je pense que lui, il l'a chopé sur celle-ci. D'ailleurs, il y a Woodkid qui l'a reprise. Il y a, tu vois, le nombre de gens en fait qui sont fascinés par ce morceau, justement parce que c'est vraiment pas loin de la perfection de la chanson d'amour, quoi.
0: Alors, les amis, partons en voyage dans la perfection de Francis Cabrel. Je t'aimais, je t'aime, je t'aimerais. Choisi pour vous par Ben de Kyo.

0: Je t'aimais, je t'aime, je t'aimerais. On a chanté à tue-tête dans le studio.
1: Bah oui. C'était beau.
0: C'était un instant karaoké romance. C'était vraiment magnifique. Francis Cabrel. Donc voilà l'émission qui démarre très fort. C'est Ben de Kyo qui est aux commandes ce soir de Décibel. Nirvana, Soundgarden, Francis Cabrel. Si vous êtes intrigué, dites-vous que voilà, dans la suite, il y aura du lourd. Alors à tout de suite, les amis, pour continuer tout ça.
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0: Et mon invité de ce soir, c'est Ben du groupe Kyo. On s'est vu il n'y a pas très longtemps à l'occasion de la sortie
1: Absolument.
0: De Ultra Violent, le nouvel album de Kyo. Alors vous partez sur une grosse tournée de Zénith, janvier 2027.
1: Absolument.
0: Voilà.
1: On fait le festival quand même en 2026.
0: Oui, mais festival d'été 2026.
1: Ouais.
0: Et ensuite, des gros zéniths. Vous avez enchaîné les énormes tournées anniversaires aussi, c'est vrai, récemment. Donc voilà, maintenant vous maîtrisez sur les longues durées, dans les grandes salles et tout. C'est des tournées un peu marathon, quoi.
1: On a besoin de faire un break, honnêtement.
0: Ouais.
1: Et là, on est en break, ça fait du bien.
0: Oui,
1: et on va être impatient de remonter sur scène. Mais je pense qu'il fallait arrêter un petit peu.
0: Ouais. C'est ça, voilà.
1: Il fallait recharger les batteries. Ouais.
0: Alors, je vous donne les dates, les amis, puisque les billetteries sont déjà ouvertes pour aller applaudir Kyo. L'Entremonde Tour 2027, c'est le 29 janvier à Lille, le 31 janvier à Dijon, le 4 février à Rennes, le 5 à Bordeaux, le 12 à Nantes, le 19 février à Mnéville, le 21 février à Strasbourg, le 27 à Clermont, 28 février à Lyon. Et enfin, le 13 mars 2027 à Paris, La Défense Arena. Histoire de se mettre dans l'ambiance, on va écouter la chanson titre de l'album, Ultra Violent. Chanson d'amour aussi, en vrai.
1: Il y a toujours de l'amour.
0: Toujours.
1: Dans toutes les chansons de Kyo, il y a de l'amour.
0: C'est ça, voilà. Juste qui s'adapte au monde dans lequel on vit, qui n'est pas que pétale de rose, il faut bien le dire. Kyo est de retour.

0: Le mot est fort, mais il est vrai. Ultra violent, c'est le nom aussi du nouvel album de Kyo qui est sorti à la fin du mois d'octobre dernier. Ultra violent. La tournée ne s'appelle pas Ultra violence, merci, parce que là, ça faisait beaucoup.
1: Bah ouais, hein.
0: Voilà, l'entremonde.
1: L'entremonde.
0: Voilà, ça laisse le.
1: Ça permet de faire tout ce qu'on veut.
0: Exactement. Oui, là, vous pouvez vraiment vous laisser aller dans tous les délires créatifs qui vous font plaisir. Tournée qui démarre donc le 29 janvier à Lille. Ah, mais non, j'oubliais nos Belges. 22 janvier, Forêt nationale.
1: Ouais.
0: Bah oui, si vous êtes dans le nord de la France, parfois c'est plus sympa d'aller à Forêt qu'ailleurs. Donc voilà, 22 janvier, Forêt nationale de Bruxelles. Et ensuite, tournée française donc jusqu'au 13 mars à Paris, la Défense Arena, la plus grande salle fermée d'Europe.
1: S'il vous plaît.
0: Voilà, bravo, c'est la classe. On va se mettre un petit jingle pour reprendre notre road trip. Oui, on est imaginé sur la route des vacances. C'est Ben de Kyo qui conduit et qui choisit la musique.
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0: Alors, tu nous as déjà régalé avec Nirvana, Soundgarden et Francis Cabrel. On repart pour encore quelques kilomètres, cette fois-ci avec un groupe américain encore qui s'appelle les Killers.
1: Ouais. Alors les Killers, c'est un de mes groupes préférés.
0: Ouais.
1: Et à l'époque, quand je les ai vus en concert, l'anecdote elle est folle. C'était, j'essaie d'être concis. Hein.
0: Vas-y. Mais
1: c'était la sortie de la Xbox 360 à Los Angeles. Et donc nous, les ambassadeurs français qui vont découvrir la console en exclusivité.
0: Okay.
1: Et donc c'est une soirée. Il y a Linkin Park, il y a tous les acteurs que tu peux. Et donc le concert, c'était The Killers. Je connaissais très très peu, et c'est la première fois que je les voyais sur scène. Et j'en avais rien à cirer, parce que je connaissais pas, alors qu'après c'est devenu un de mes groupes préférés. Mais l'anecdote, elle est pas vraiment sur The Killers, elle est sur Scarlett Johansson.
0: Oh, waouh!
1: Voilà.
0: Donc qui était là?
1: Qui était présente à l'événement. Et, bon, les jeunes ne fumaient pas, mais moi à l'époque, je fumais.
0: Ouais.
1: Ma clope, et elle me demande du feu.
0: Oh.
1: Sauf que moi, je pensais que feu, j'avais 20, 22, j'étais nul en anglais à cette époque-là. Maintenant, je suis meilleur.
0: Ouais.
1: Mais je pensais que c'était fire, tu vois.
0: Ah,
1: do you have a lighter?
0: Ouais.
1: What? Do you have a lighter? Excuse me? Do you have a lighter? Voilà, Scarlett Johansson me demande trois fois un lighter, je ne sais pas ce que c'est.
0: Et toi, la deuxième, il est bête.
1: Il est complètement con, celui-là.
0: Qu'est-ce que c'est que cet homme?
1: Il y a un grand mec qui arrive, hyper beau gosse, qui lui tend son zippo. Et qui lui allume sa clope. Voilà.
0: Comment t'as raté ta chance avec Scarlett Johansson?
1: Ça s'est passé comme ça.
0: Aïe, aïe, aïe. Vous voyez les enfants, deux leçons à retenir de ce que Ben vient de vous raconter. Ne fumez pas, certes, mais si vous fumez, parlez bien anglais.
1: Au moins l'un des deux.
0: Au moins l'un des deux. Allez, on écoute les Killers avec une chanson, bah tiens, justement, d'amour raté. C'est parfait ça, Ben. Mister Brightside. Bisous Scarlett.

0: The Bright Side, les Killers. Ça, c'est une chanson qui fait danser et pourtant avec de la guitare. Vous voyez, tout ça n'est pas du tout impossible à concilier. Je dis ça, Benoît, parce que c'est fou comme la guitare ayant été passée de mode. Là, on dit qu'elle revient. Mais beaucoup d'arguments, c'était oui, mais parce que aujourd'hui, les gens veulent danser. En fait, la guitare, on peut tout faire avec.
1: Ah, bah, bien sûr.
0: Bah, oui.
1: À la base, on danse sur la guitare. Hein. Le blues.
0: Bah oui, c'est vrai.
1: Ouais.
0: Et le rock'n'roll aussi.
1: Le rock'n'roll.
0: Voilà. Donc ça n'est pas un argument. Oui, les gens veulent s'amuser, mais on veut de la guitare aussi. Weezer. Bah dis donc, c'est quand même une bonne nouvelle d'écouter Weezer. Passe très peu à la radio en France.
1: Ouais.
0: Ils ont un gros tube, Island in the Sun.
1: Absolument.
0: Voilà.
1: C'était avec les petits animaux là. C'est pour ça aussi, je pense, ça a participé au succès du titre.
0: Parce qu'on aime bien les clips mignons. Mais non, mais c'était tellement un tube d'ailleurs, Island in the Sun.
1: C'était un énorme tube, ouais.
0: Je pense que c'est aussi, ça a été acheté par une banque et maintenant, tu sais, c'est le jingle.
1: Ah, t'as raison.
0: Ou un assureur, un truc comme
1: ouais,
0: ça.
1: Ouais, ouais, ouais, effectivement.
0: Voilà. Donc nous, on va pas sur cette chanson là. On va sur une chanson qui s'appelle Say It Ain't So.
1: Ouais, j'ai hésité vraiment. Il y avait plein de chansons. Et en fait, Weezer, bah, j'ai choisi ça parce que c'était mon premier concert. Alors, de ma vie.
0: T'avais quel âge ?
1: Je sais pas, j'avais 16, je pense.
0: Ouais. Ah oui, donc t'as attendu quand même un certain temps.
1: Ouais, ouais. Et c'était pas un concert de Weezer en tête d'affiche. C'était Weezer, The Offspring. Oh. Et Body Count, qui était le groupe
0: de Ice-T,
1: ouais.
0: Qui faisait du rap metal.
1: Rap metal.
0: Ah
1: et
0: ouais.
1: Donc c'était les trois. Et
0: n'ont rien à voir. Hein.
1: Ça n'a rien à voir.
0: Qu'est-ce que c'est que cette affiche éclatée,
1: Et c'était Zénith. Donc je pense qu'ils pouvaient pas à l'époque remplir un Zénith seul,
0: aucun
1: des trois. Donc ils se sont mis tous les trois. Et quant à ça, dans une soirée, franchement,
0: c'est pas mal
1: du tout, quoi. Et sauf que Weezer s'était fait complètement huer, parce qu'effectivement, personne ne les connaissait en France, alors que moi, je m'étais pris une grosse claque de pop rock indé. Et depuis, je suis hyper fan. Il y a Chino Moreno, d'ailleurs, le chanteur de Deftones, qui dit le meilleur premier album de tous les temps, c'est le premier album, donc le Blue Album
0: de
1: The Weezer, ouais, qui est parfait.
0: Alors nous, on va écouter Say It Ain't So. Ne faites pas comme au Zénith ce soir-là, ne leur jetez pas des tomates et écoutez plutôt la classe et le talent de Weezer. Chanson, je pense pouvoir dire sans aucun risque, hein, que c'est la première fois qu'elle passe sur votre radio ici. Et c'est grâce à Ben de Kyo qui est notre invité ce soir et qui vous fait une playlist exceptionnelle.

0: Say It Ain't So. Quelle joie d'écouter tout ça en ce samedi soir. C'est Ben de Kyo qui choisit pour vous la musique. Et c'est drôle qu'on ait commencé, mon cher Ben, l'émission par la période grunge des années 90 avec Nirvana, avec Soundgarden. Et là, on va écouter Guns N' Roses. Et alors, ce qui est marrant, c'est qu'en fait, Guns N' Roses, ils ont un peu été ringardisés par l'arrivée des groupes style Nirvana qui leur ont un peu piqué la place.
1: Il y a un film génial d'Aaron Aronofsky avec Mickey Rourke, The Wrestler, où il joue un catcheur et qui dit cette phrase géniale: qu'est-ce qui nous a fait chier Kurt Cobain, c'était tellement cool Motley Crue, les Guns, le glam rock en fait.
0: C'est ça, les mecs avec les cheveux longs.
1: Et il dit avec son spleen, il a tout foutu en l'air. Et c'est vrai que Nirvana ringardisait les Guns.
0: Bah oui.
1: Mais tous ces groupes-là.
0: N'empêche que toi, voilà, t'as toujours une tendresse pour Guns N' Roses.
1: Ouais, moi, tu sais, je gravais sur les tables du collège Guns N' Roses, la tête de mort, les machins, les flingues, les roses et tout.
0: Oh, c'était notre. Ça me fait plaisir. Moi, j'étais amoureuse de Slash.
1: T'es amoureuse de Slash?
0: Ah,
1: en plus, il est bien.
0: Franchement, il est pas mal. Hein. J'avais choisi le bon parce que toute celle qui avait choisi Axel, pardon, mais.
1: Ouais, c'est chaud.
0: Axel poubelle, alors que Slash, il est nickel.
1: Ouais. D'accord.
0: You Could Be Mine, alors en plus d'être une chanson des Guns, c'était la bande originale de Terminator 2.
1: Évidemment. Donc là, t'as 12 ans. Hein. Moi, j'ai 12 ans.
0: Ah bah oui, c'est les années collège.
1: J'ai pile l'âge d'aller voir au ciné, parce que c'était interdit au moins de 12 ans, Terminator 2. Oh. Et ça finit par You Could Be Mine. Alors là, t'es un gamin de 12 ans, tu prends tout dans la tête. Quoi.
0: Tu te souviens? Et l'intro à la batterie. Ça là.
1: Je suis très mal fait d'ailleurs.
0: C'est pas grave, on s'en fiche, on n'est pas batteurs. On embrasse les batteurs. Les gens pensent jamais à eux. Alors voilà,
1: c'est vrai,
0: je vous embrasse. Ne râlez pas. You Could Be Mine, Guns N' Roses. Merci Ben, on s'éclate.

0: se moquer du look d'Axel Rose, mais jamais de sa voix. Parce qu'alors ça, quand même.
1: Ouais. Oh. Ouais, c'était le seul à avoir une voix comme ça. Hein.
0: C'est une voix incroyable, une voix unique. Guns N' Roses, You Could Be Mine. Benoît, toi, pour préparer justement une tournée de Kyo, tu vas faire tous les jours avant le concert tes vocalises,
1: oh là
0: etc.
1: Là, non, mais moi, c'est cauchemardesque. Moi, je fais rien du tout. Hein.
0: Tu fais rien? Et non. Tu t'abîmes pas la voix?
1: Si.
0: Ah, d'accord. Tu t'en fiches?
1: Franchement, je manque de discipline. Hein.
0: Mais c'est dingue. Alors après, l'avantage, c'est que vu que ton public connaît vraiment toutes les paroles par cœur, si un soir ça marche pas, ils peuvent chanter à ta place. Mais t'as pas la petite discipline du chanteur tous les jours.
1: Non.
0: Non. D'accord. Mais c'est pas grave. Non, mais je vais pas t'engueuler. Après, tu peux faire la loli lolou ou pas.
1: Je sens que t'es à deux doigts de m'engueuler quand même.
0: Non, non, non. Par contre, on va t'écouter chanter. Pas tout seul d'ailleurs. Formidable, c'est le duo de l'album, ouais. Ultra Violent, avec, je crois, on dit Madness, mais ça s'écrit MDNS.
1: Ouais, MDNS, Madness, Mad.
0: Ouais, Mad.
1: Ouais.
0: Et là, pareil, craquage pour cette personne.
1: Ah ouais, c'est vraiment. En fait, il apporte un truc d'une fraîcheur incroyable. C'est quand la dernière fois que t'as entendu du punk en français?
0: Les vents passent. C'était
1: exactement,
0: il y a longtemps.
1: Exactement. Et ben lui, il ramène ce truc-là, ce truc très très banlieue anglaise, tu vois. Et il le fait en français. Et ouais, on a eu un coup de foudre pour cet artiste. Et, ça commence à cartonner pour lui d'ailleurs.
0: On lui souhaite le meilleur. Il est sur Ultra Violent, l'album de Kyo en duo. Ça s'appelle Formidable.

0: Kyo, bientôt en tournée, l'Entremonde Tour 2027, ça commence au mois de janvier prochain et on va vous voir aussi sur quelques festivals d'été. Alors, Benoît, c'est l'heure de la dernière chanson de l'émission. Donc c'est la fin de notre balade en bagnole ensemble où tu as choisi que des musiques super, je dois dire merci.
1: Merci beaucoup.
0: Merci pour cette dose de rock extrêmement salutaire. On termine avec un groupe qui s'appelle les Deftones. Et alors c'est pas compliqué, il y a les gens qui connaissent pas Deftones et qui vont découvrir. Et si tu connais, normalement tu aimes. C'est à peu près comme ça que ça se passe avec ce groupe.
1: Ouais, puis c'est surtout un groupe qui a su traverser les époques. Et ce qui est fou, c'est que c'est quand même TikTok qui a remis ce groupe au goût du jour. Et en fait, ce groupe qui a 30 ans n'a jamais eu autant de succès. Et là, ils remplissent des stades. Et c'est vraiment une traîne. En fait, il y a une traîne sur un de leurs morceaux. Et tu vois des gamins qui font du lip-sync sur Deftones. C'est hallucinant. Et ça a relancé leur carrière.
0: Ah bah, écoutez, on souhaite ça à tous nos vieux groupes des années 90, hein, si ça peut leur arriver. T'as choisi d'écouter donc Be Quiet and Drive Far Away, les Deftones, pour terminer cette soirée. Merci beaucoup Benoît.
1: Merci à toi.
0: Longue vie à Kyo et à l'année prochaine sur les routes.
1: Avec plaisir.

0: voilà, une petite dose de rock fort sympathique. Merci à Benoît Poher, le chanteur du groupe Kyo. Si vous avez envie de les voir sur scène, rendez-vous samedi prochain au Festival de la Paille à Métabier. Et bonne soirée, merci d'avoir choisi ici.
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1: Vous écoutez Quand je creuse par le groupe Volcaillou.
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1: Volcaillou, un duo formé par Simon et Timothée. Originaire du Sud Ardèche, ils se rencontrent à l'âge de 12 ans au conservatoire et commencent à écrire et composer pendant leurs années lycée.
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1: Aujourd'hui, le duo est un ovni, un alliage entre musique électronique et chanson française.
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0: Caillou avec Quand je creuse, un coup de cœur ici de Romardèche.
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2: Salut Brézizel, ici Edouard Nénès.
3: Ça vous prend souvent de gueuler comme ça, comme des dégénérés.
4: Allons, un peu de calme, il y a des gens qui travaillent ici.
2: Je m'appelle Delphine, j'ai 57 ans et j'étais une ancienne élève de Marc Morvan.
5: C'est un sculpteur.
6: Ah bon? On peut gagner sa vie avec la sculpture?
7: Non mais c'est pas une question d'argent.
8: Ah, qu'est-ce que tu fais là?
2: Apparemment, je suis dans le petit bonheur.
8: Tu n'étais pas au courant, je croyais que tu savais.
9: Tu habites?
2: J'habite à Douarnenez et j'habiterai nulle part ailleurs qu'à Douarnenez.
10: Je crois que nulle part on serait mieux qu'ici.
2: On a la mer, on a la campagne, on a des gens sympas, on a plein de bretons en plus.
11: Ils se déguisent en bretonne maintenant. Qu'est-ce qu'ils vont chercher?
12: Et ton petit coin de paradis?
13: C'était un coin d'enfer.
2: Ah, moi, mon coin préféré quand je me balade, c'est les Plomas.
8: C'est par où?
2: Les Plomas, c'est à Douarnenez, c'est juste au-dessus du port du Rosemort et c'est vachement sympa. Il y a plein d'aigrettes et d'oiseaux et voilà.
14: C'est plein de choses, hein. Ça va d'un oiseau qui s'envole à Zaz. C'est assez vaste, quoi. Il y a de tout, quoi.
15: En effet. Zoubi, zoubi,
16: zou. Il était bon, ce premier baiser. Zoubi, zoubi, zou.
2: Premier bisou, à l'école maternelle.
10: Ah, vous n'avez pas perdu de temps, hein?
2: Je me souviens très bien parce qu'il était tout petit et il voulait absolument m'embrasser. Moi, je voulais pas et il m'a mordu.
10: Mordez ses petits camarades à la maternelle. Jamais!
17: Ce matin, exercice d'expression orale.
2: Moi, l'expression bretonne que j'utilise, c'est l'expression de là où je suis, c'est maréo.
18: J'ai rien compris. Non, alors c'est moi. C'est...
19: Non, moi non plus, j'ai rien compris.
2: C'est du douarneniste.
20: Mais vous savez ce que ça veut dire, au moins?
2: Je suis pas sûr qu'on doit traduire. Maréo!
21: Non, mais je crois qu'il n'y a pas moyen. Je pille jamais rien ce que vous dites.
10: Vous pouvez pas comprendre.
2: Maréo! Les femmes disent marée ou les hommes disent marère.
22: Tu comprends maintenant?
8: Oui, ça je comprends, oui.
23: Très très poétique, je ne connaissais pas toutes ces expressions.
2: Allez, salut!
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24: Le quotidien d'une personne en situation de handicap, et plus précisément en fauteuil roulant, quelles sont les difficultés du quotidien? Est-ce que c'est galère? C'est ce qu'on va découvrir parce qu'aujourd'hui, j'ai testé pour vous un trajet en fauteuil roulant. J'ai rendez-vous à la radio en centre-ville du Mans, c'est là que je retrouve Damien Loison-Planchon.
25: Bonjour, bienvenue dans mon quotidien de personne en situation de handicap.
24: Damien a 38 ans et le syndrome de Hartnup avec une neuropathie. Ancien informaticien de métier, il est touché par cette maladie très rare. À sa connaissance, c'est même le seul cas en France. Il enchaîne donc les hôpitaux, les spécialistes et les soins du quotidien en attendant que la recherche avance. Tout un ensemble lourd à porter auquel s'ajoute le stress de tous les jours lorsqu'il sort en extérieur. Et pour m'en rendre compte, je vais donc le raccompagner chez lui, ce qui implique de passer par la tant redoutée avenue Bollée et ses travaux. C'est parti, on démarre.
25: Là, tu vois, il y a un exemple, c'est que tu vois le trottoir devant, il est rehaussé. Donc là, moi, je vais m'amuser parce qu'il va falloir que je fasse arrêter tout le monde pour pouvoir faire un demi-tour.
24: Et très vite, je me rends compte des difficultés. Poubelles mal rangées, voitures mal garées, trottoirs abîmés. La liste est très longue et ça devient vite un parcours du combattant.
25: T'as pas le choix, en fait, t'es obligé d'être vigilant sur tout. C'est hyper lourd et puis c'est surtout hyper fatigant et hyper énergétique de réfléchir à comment je fais pour aller d'un point A à un point B en prenant le temps, entre guillemets.
24: Avec parfois l'obligation de devoir prendre des risques parce qu'au fur et à mesure qu'on avance, on arrive sur l'avenue Bollée et problème, certains trottoirs ne sont pas adaptés. Donc, Damien doit aller sur la route.
25: Voilà, et puis alors ça, les voitures qui te klaxonnent alors que, tu fais comme tu veux.
24: Heureusement, Damien garde le sourire, mais il me fait prendre conscience de tous ces petits détails auxquels on ne prête jamais attention. Exemple, les petites marches des devantures d'établissement.
25: Ça, c'est un cabinet de kiné, regarde, t'as deux marches.
24: Et ces petites marches, ça prive carrément Damien de pouvoir accéder à certains commerces tout simples, à commencer par une boulangerie devant laquelle on passe sans pouvoir s'arrêter. Et Damien m'explique que le problème de ces sols mal entretenus, c'est que ça use les pneus plus vite. Au bout de plus d'une demi-heure, on arrive enfin à destination, mais comble du sort. Son entrée est en travaux depuis le mois de juin et il est obligé de passer par le parking. Preuve qu'il reste encore du travail en matière d'accessibilité. Et à ce propos, à partir du début d'année 2026, avec son association Les Étincelles 72, ils vont distribuer des flyers
25: à tous les ERP, tous les établissements en recevant du public, pour leur dire comment faire des aménagements. Penser à nous, c'est penser aux autres, c'est-à-dire penser aux personnes âgées qui sont en déambulateur, c'est penser aux dames qui sont avec des fauteuils. Voilà, c'est penser à tout ça.
24: Et pour y penser, quoi de mieux que le Téléthon qui se mobilise dans toute la Sarthe? Alors, ce quotidien de personnes en fauteuil roulant, c'est testé, mais avec toutes les galères, il y a encore du boulot, et ça, c'est pas approuvé par Ici-Maine.
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5: Son titre, Les Cadors, c'est l'histoire d'un homme qui se croit être l'un des fils de Kadhafi. Il part dans le désert du Sahel, dans l'espoir de retrouver le trésor de l'ancien dictateur libyen. Jérémy Ferrari, lui, est né en 1985 à Villesmeuse. Son nom de famille, c'est Larzière. Il grandit à Charleville, ses parents sont commerçants. C'est un passionné de théâtre depuis son adolescence. Dès 15 ans, il pousse les portes du théâtre de Charleville pour apprendre le métier. À 16 ans, il se choisit comme nom de scène Ferrari. Il se produit dans des bals et des maisons de retraite des Ardennes. Il met en scène ses premiers one-man shows et suit aussi des cours de théâtre à Paris, au célèbre cours Florent. Jérémy se distingue des autres humoristes car il aborde des sujets graves de manière cynique et souvent décalée. Il navigue entre provocation et réflexion. Dès octobre 2010, ses apparitions dans l'émission On ne demande qu'à en rire sur France 2, animé par Laurent Ruquier, ne passe pas inaperçu.
7: Jérémy Ferrari.
5: Jérémy fait vite partie des invités réguliers, comme Olivier de Benoît, l'humoriste rémois. Vent de pièces à Beyrouth confirme son talent de comédien engagé. Il traite de la guerre et des conflits géopolitiques.
9: Alors, action contre la faim, ils ont un petit peu d'argent de côté. Ils ont 40 millions d'euros de côté. Et ils t'expliquent pourquoi dans leur bilan comptable, c'est un cas de coup dur.
13: Mais quel coup dur?
9: C'est parce qu'il y a des gens qui meurent de faim qu'il y a action contre la faim.
13: Donc le coup dur, ça serait qu'ils aient plus faim alors.
5: En 2017, il frappe encore plus fort avec Anesthésie Générale. Ce spectacle est une véritable critique de notre société et de ses dérives. Politique, économie, santé, tout y passe. Il se raconte aussi dans un livre où il dévoile ses addictions, dont l'alcool. C'est un artiste attachant et à part dans l'humour français. Il aime revenir dans son Ardenne natale. Il n'oublie pas ses racines. Jérémy Ferrari, c'est l'un des trésors de Champagne-Ardenne.
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1: 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J'espère que vous allez bien. Aujourd'hui, on va parler d'amour ou alors de célibat. Enfin, je sais pas, parce que on voit tellement de choses sur les réseaux sociaux. Oui, les hommes ceci, les femmes ceci. Il y a une femme, elle m'a fait du mal au cœur. Mon mec m'a fait du mal au cœur. Il m'a trompé. Il est parti. Mais en fait, pourquoi vous vous mettez en couple? Vous savez qui vous mettez en couple? Vous vous mettez en couple avec un être humain. Alors un être humain, je vous rappelle quand même ce que c'est capable de faire. Un être humain, ils ont créé la guerre, l'esclavage, la torture, le viol, le génocide et la télé-réalité. Et après, vous êtes surpris quand votre partenaire, qui est un être humain, il vous a mal parlé ou alors il vous a trompé, machin et tout. C'est vous qui choisissez de sentir. Pourquoi vous sentez qu'un être humain? Et après, vous êtes surpris quand ça se passe mal. Vous avez l'arrogance de croire qu'un être humain, il va bien vous traiter pendant 30 ans. Il y a des êtres humains, ils trichent au Scrabble. C'est quoi l'intérêt de tricher au Scrabble? Et vous, vous leur confiez vos émotions, vous leur confiez votre cœur à un être humain et vous êtes surpris quand l'être humain il vous fait un coup de Trafalgar, mais vous n'êtes pas bien. Arrêtez de vous mettre en couple. Mettez-vous en couple avec un esprit. Voilà. Tu mets en couple avec un esprit. Voilà, l'esprit au moins il va pas t'emmerder. Enfin, en même temps, un esprit c'est un ancien être humain, donc si ça peut être emmerdant. Non, mais pas les esprits. Arrêtez de faire confiance aux êtres humains. T'as cru que ton partenaire c'était qui? C'était Jésus. D'ailleurs, même Jésus ils l'ont tué. Les êtres humains, même lui s'est fait avoir. Et vous exigez une loyauté pendant 30 ans. Arrêtez ça. Arrêtez de vous mettre en couple avec des humains. Mettez-vous avec un arbre. Voilà. L'arbre, c'est solide, calme, silencieux, stable. Et en plus, il est enraciné, il peut pas partir. Voilà. Ton ex, il aurait dû essayer. L'arbre, tu peux lui faire des câlins. Il parle pas, il t'engueule pas. Tu peux oublier les sacs poubelles, il dit rien. Tu peux lui raconter ta journée, il te juge pas. Et c'est mieux qu'un mec, c'est mieux qu'une meuf, c'est mieux qu'un psy. Alors après, niveau sexe, bah écoute, c'est du bois. Il est toujours dur. Alors après ça dépend de ce qu'on aime, hein, ça dépend de ce que t'aimes, tu vois. En même temps, si c'est pas très fun, au moins il te ghoste pas, l'arbre, tu vois. Il a pas d'insta, il pose pas de story ambiguë en mode je suis dans une forêt chelou. Et le pire, c'est que des fois tu parles à un arbre dans la vie, tu vois. T'as plus de réponses que quand tu parles à une copine, parce qu'un arbre, lui, il te fait pas rien, non rien, non c'est pas ça, mais laisse tomber. Alors moralité, si vous vous mettez en couple avec un être humain, n'oubliez jamais qu'en face de vous, bah vous avez un être humain. 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
2: J'avoue, j'ai un faible pour les Vosges discrètes. Ce ne sont pas forcément les Vosges célèbres, hein, du côté de Gérardmer, de la Bresse. Ce ne sont pas les Vosges tranquilles, comme j'aime les appeler, du côté de Rambervillers. Ce ne sont pas les Vosges historiques, du côté de Senones ou de Moyen-Moutier, ni même la plaine des Vosges, à Vittel, Neufchâteau, Contrex et Ville. Non, les Vosges discrètes, ce sont les Vosges, allez, on va dire entre Remiremont et Plombières, entre le Val d'Ajol et le Saint-Mont. Ici, il y a Éloy, Vecoux, Saint-Amé, Girmont-Val d'Ajol, et c'est d'une grande beauté. Entre forêts fournies, où le sapin commence à abdiquer sa royauté vosgienne au profit des feuillus, on trouve des chênes, des hêtres qui font aussi leur place et leurs longues branches font jouer la lumière sur la route, du côté de la feuillée Dorothée par exemple, avant de découvrir plus loin une carte postale, le Val d'Ajol et son église. Il y a ici le Saint-Mont, lieu mythique dont on dit que les Gaulois avaient fait une forteresse face aux Romains avant que Saint-Romaric n'en fasse une forteresse de la foi. On sent au Saint-Mont, comme à Sion d'ailleurs, de ces forces qui viennent du plus profond de la terre et de l'histoire, qui font vibrer l'âme avant de partir je ne sais où dans les nuées du ciel. Ici, dans les Vosges secrètes, il y a l'élégance toute aristocratique de Remiremont, la ville des femmes, des chanoinesses, ces dames abbesses qui ont tellement imprimé leur marque, notamment l'envie de beauté qu'on retrouve non seulement autour de l'église Saint-Pierre, dans le quartier des chanoinesses, mais aussi partout dans la ville. Ben oui, à Remiremont, les monuments ne sont pas juste utiles, on sent qu'ils ont été faits pour être beaux. Ici, c'est l'antique beauté de Plombières. Plombières, autour de son clocher pointu, dans sa vallée d'histoire, qui se souvient avoir vu passer Voltaire, Beaumarchais, Rabelais, et qui se sent prête à soigner ou même apaiser juste, qui voudra s'offrir une bulle où on est ici tout à soi. Juste ça, être à soi, c'est si rare. Les Vosges discrètes,

on a des termes pour tout. Et pour patauger dans l'eau ou la gadoue, on n'a pas un mot, mais trois. Bassouiller, gabouiller et gassouiller. Oui, trois verbes pour exprimer le bonheur de tripoter de la flotte ou de barboter dans la boue liquide. Et, comme on est généreux, hein, quand même, on ne s'est pas arrêté là. Et on a même des noms qui vont avec. On appelle ça des déverbaux, car ces noms viennent des verbes. On a la bassouille, la gassouille et la gabouille. Ces mots sont employés dans la Loire, mais également dans le Lyonnais et le Beaujolais, et puis de façon plus générale dans une bonne partie de la région Rhône-Alpes. Voici une maxime qui nous est donnée par Jean-Baptiste Martin. T'as beau gabouiller la bassouille, t'en feras pas rien des œufs à la neige. La plupart du temps, c'est juste remuer l'eau, éclabousser, patauger. Bref, faire ce que les mamans, elles y trouvent à redire quand les enfants reviennent avec le pantalon trempé. Et s'il y a des gens qui aiment bien gassouiller, ce sont bien les enfants. Les matrues, il n'y a pas besoin de faire grand-chose pour leur faire plaisir. Tu sors une petite bassine, tu mets un peu d'eau au fond et c'est parti pour la gassouille. C'est que ça peut gassouiller jusqu'à l'évaporation totale. La gassouille, c'est révélateur de la personnalité profonde des gens. Hein. Comme le dit l'adage, dans la gassouille, il y a deux sortes de gens. Ceux et ceux qui y tombent et ceux et celles qui t'y poussent. Bon, la nage n'existait pas hein, jusqu'à aujourd'hui, mais mieux vaut tard que jamais. Ou alors celui-ci, d'adage. Quand t'as les pieds dans la gabouille, c'est pas le moment de chercher tes pantoufles. Et oui, chez nous, la gassouille, c'est souvent un souvenir d'enfance. Mais entre nous, on est tous encore un peu des garagnas. Hein. On y aime bien parfois encore. Quel plaisir de gassouiller un peu.

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1: Oh ben écoutez, j'ai quand même 89 ans, alors je ne sais pas si je pourrais aller longtemps encore, hein. Et puis qu'en Ligue 1, et puis surtout qu'ils y restent quand ils seront en Ligue 2. Mais je vous le souhaite à tous, allez les petits.
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3: À 89 ans, Pierrette est bien plus qu'une simple fan du FC Sochaux-Montbéliard. Elle est l'âme du club et dans son salon,

0: entièrement décorée en jaune et bleu. Elle se remémore ses premiers pas au stade. Pierrette, d'où vient cet amour inconditionnel pour le FC Sochaux Montbéliard?
1: Oh ben ça, c'est vieux, hein. C'est quand je peux plus vous dire la date parce que je perds la mémoire, hein. Mais ça fait un bon moment et puis c'était des bons souvenirs. On était contents, surtout quand il y avait la victoire.
0: D'ailleurs, vous êtes comment vous en plein match? Est-ce que vous êtes calme? Est-ce que vous chantez?
1: Mais je chante, je dis allez Sochaux, tous ensemble pour vous. Et puis il y a aussi les autres supporters, Jean-François Bonnet, Mireille, Jean-Guy, et puis d'autres, ma foi.
0: Et quelle émotion ça vous procure d'arriver au stade avant un match et de vous poser à votre place?
1: J'y vais de bon cœur en espérant avoir une belle victoire, que tout le monde sera content.
0: Depuis que vous venez au stade, est-ce qu'il y a des moments qui vont rester à jamais gravés, des joueurs, des personnalités que vous ne pourrez jamais oublier?
1: Oh ben, je garderai surtout quand c'était la Ligue 1, avec Teddy Richet, Michel Isabé, puis tous les autres dont je n'arrive plus à me souvenir de leurs prénoms.
0: Et dites-moi Pierrette, est-ce qu'il y a quelque chose que vous souhaitez aux joueurs, à l'ensemble du staff pour cette année 2026?
1: Oh ben écoutez, j'ai quand même 89 ans, alors je ne sais pas si je pourrais aller longtemps encore, hein. Et puis qu'en Ligue 1, et puis surtout qu'ils y restent quand ils seront en Ligue 2. Mais je vous le souhaite à tous, allez les petits, bon courage, vous pouvez le faire.
0: Vous êtes un visage incontournable des tribunes de Bonal, je sais que les gens s'arrêtent vers vous aussi. Qu'est-ce qu'ils vous disent?
1: Ben, y en a qui me disent bonjour, il y en a qui viennent prendre des photos, qui me disent on peut faire une photo, ben, je dis si vous voulez, je réponds ben, c'est gratuit, profitez-en. Et puis quand il y a des enfants, mais j'ai dit je veux que les enfants soient sûrs, que c'est eux qui veulent bien. Hein.
0: Vous avez transformé votre habitation en un véritable musée dédié au FC Sochaux Montbéliard. Qu'est-ce que vous avez comme objet spécifique, Pierrette?
1: J'ai beaucoup de gobelets, ma foi, j'en ai donné. J'ai donné beaucoup de choses à des gens parce qu'un jour, je ne sais pas ce que ça va devenir, tout ça.
0: Et dans ces objets, est-ce que vous en avez certains qui sont vos préférés?
1: Ben, c'est la Coupe de France, les écharpes qu'il y a à la Coupe de France, ça c'est beau. Je les ai, ils sont rangés, là, je les ai ressortis l'autre fois, mais voilà. Moi, ce que je veux, c'est que Sochaux reste en Ligue et puis qu'ils montent, surtout. C'est pour eux, pour leur avenir, pour l'avenir du club et puis pour l'emblème bébatique du club.
0: Une véritable leçon de fidélité, signée Pierrette. Son portrait, les photos de son incroyable collection sont à retrouver sur notre site internet ici.fr. Et bien sûr, allez Sochaux!
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3: Nous l'avions déjà reçue dans Toujours à la page en tant que romancière. La romanaise Magali Milot est de retour dans les librairies, mais cette fois en tant que médecin. Le métier qu'elle a exercé passionnellement jusqu'à un burn-out en blouse blanche. C'est d'ailleurs le titre qu'elle a choisi pour ce témoignage qui paraît chez l'Archipel. « Mon burn-out en blouse blanche ». Un livre qui commence le jour où Magali échappe de peu à la mort au volant parce que son cœur déclenche au milieu de nulle part une crise de tachycardie. Et ce n'était pas le premier symptôme, il y avait eu des bronchites à répétition, l'eczéma et même l'apparition d'un foyer d'endométriose. Et bien sûr, la course contre le temps pour s'occuper de ses enfants, recevoir ses 40 patients par jour, les ruminations nocturnes, la boule au ventre le jour. Et il y a aussi eu le déni, un refus de voir qu'il était urgent qu'elle arrête. Même cet accident, évité de justesse, n'aura pas su lui mettre les points sur les i. Pourquoi, Magali Milot?
4: Je ne sais pas exactement, mais c'est vrai que j'avais beaucoup de culpabilité à m'arrêter par rapport aux patients, par rapport à ma famille. Dans nos études, on ne nous apprend pas à prendre soin de nous. On nous apprend à toujours être là, toujours travailler, voilà, faire plus. Et puis, bah, en tant que femme, j'allais dire, on est un peu des rocs, on est, voilà, on est les piliers. Et oui, je me disais, il faut que je tienne, quoi. Il faut tenir.
3: Et vous aviez des reproches qui vous étaient faits dans le cadre familial, effectivement. Comment vous les expliquez?
4: Je pense que c'est pas compris ce qu'on vit quand on est en burn-out. Et voilà, et peut-être que l'entourage a besoin de savoir que c'est pas quelque chose qu'on ne veut plus faire, c'est juste qu'on peut plus parce qu'on n'a pas assez d'énergie. Donc je pense que c'est pas compris.
3: Pas compris non plus par une partie du corps médical, parce que vous avez quelques consultations qui sont quand même assez violentes.
4: Oui, les médecins ne m'écoutaient pas vraiment. En tout cas, certains que j'ai vus. C'était assez compliqué, ça, pour moi.
3: qui a été ou quelle a été la première personne ou le premier moment qui vous a autorisé à vous dire là, je vis quelque chose et c'est légitime de dire stop?
4: Alors, la première personne, ça a été quand même la psychologue qui m'a suivie. Mais au début, c'est pareil, je voulais pas croire à ce qu'elle me disait. Elle m'a vraiment dit, c'est un burn-out, etc. Il va falloir du temps. Mais moi, j'étais encore dans le déni, en me disant, non, mais c'est trop long. Elle me parle d'un an et demi de repos. Moi, j'ai envie de reprendre et je vais reprendre bien plus vite.
3: Écrire ce livre, pour vous, c'était un bilan, c'était un message? Comment est-ce que vous l'avez abordé?
4: Pour moi, c'est plus un message, en fait. C'est plus pour aider les gens qui sont en burn-out, mais aussi les proches. Après, c'était aussi alerter, parce qu'il y a beaucoup de burn-out en ce moment, dans toutes les professions, mais le milieu médical est quand même bien impacté. Le système médical, actuellement, je vais dire, il est plus performant, parce que chaque médecin a trop de patients, comme je le mets à la fin. La patientèle a augmenté de 1/5 par médecin. C'est très compliqué. Donc, c'est pour ça qu'il y a des médecins qui tombent, j'allais dire, malades de plus en plus. Moi, je dirais, ce qui est essentiel par rapport aux professions médicales, aux médecins, c'est prendre soin de soi pour pouvoir ensuite redonner aux autres. Et puis après, même pour la plupart des personnes, essayer toujours de se ramener un peu à soi et à quels sont mes besoins, quelles sont mes limites, et j'ai le droit de dire non pour certaines choses pour pouvoir me préserver ma santé.
3: Magali Milo a vécu 3 ans de descente aux enfers et a mis 3 ans à se reconstruire grâce au repos, à la méditation, à la danse, à l'écriture. Grâce à un recentrage sur elle-même et une remise en question profonde de son mode de vie. Elle délivre un témoignage touchant et un message indispensable dans « Mon burn-out en blouse blanche » paru chez l'Archipel.
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5: Oui, j'adore. Ouais.
6: Pourquoi est-ce qu'on chante? Et qu'est-ce que ça peut apporter, le fait de chanter?
5: De donner de l'ambiance. Ouais.
7: De s'amuser.
6: Prenons le problème à l'envers et on va arriver à l'homme. Pourquoi les oiseaux chantent?
7: Pour appeler les autres oiseaux.
5: Pour qu'ils donnent à manger. J'ai faim.
8: J'ai faim.
9: On peut se tutoyer?
8: Ouais.
9: Sympa. T'es lourd.
8: Mais j'ai quand même faim.
5: Ils appellent les oiseaux, ils disent j'ai faim. Vous pouvez me donner à manger? Est-ce que vous êtes partis pour aller partir prendre à manger?
6: Donc tu penses que les oiseaux chantent pour demander à manger?
7: Oui. Pour nous réveiller peut-être. aussi des fois ils chantent le midi pour dire s'il y a un danger ou pas.
6: Et donc nous, pourquoi est-ce qu'on chante? Vous aimez chanter?
5: Oui, j'adore. Ouais.
6: D'accord. Et à part ça, tu chantes quoi quand tu chantes?
5: Je sais pas, Pierre Garnier. Chaque seconde.

0: Et pourquoi tu chantes et pourquoi tu... Qu'est-ce que ça t'apporte en fait?
1: Pour s'amuser, pour nous donner de la joie.
0: Est-ce que ça fait du bien par exemple de chanter?
1: Oui, ça délibère les émotions.
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1: On est au Hall Vauban.
2: Et on est dans votre bar, Muriel.
1: Le bar des Halles, exactement.
2: Bon, qu'est-ce qui s'y passe dans ce bar qui est ouvert sur les Halles, mais aussi sur la terrasse extérieure?
1: Les gens peuvent aller chercher à manger et boire et se mettre où ils veulent dans les Halles. C'est libre.
2: Et vous avez le bar et juste en face, l'approvisionnement.
1: Oui, et là on a la cave à vin, donc ce qui permet aux gens qui ne veulent pas boire le vin des Halles de choisir une bouteille, que ce soit blanc, rouge, rosé, et de se faire plaisir sur les tarifs en fonction de chacun.
2: Et vous travaillez avec différents producteurs?
1: On a des vignerons en direct, après on a d'autres fournisseurs, et c'est surtout des vins de la région.
2: Ah, c'est votre spécificité.
1: Oui, on va en avoir un petit Morgon ou un petit Chablis, mais sinon c'est que des vins de la région, en priorité. Des vins du Roussillon, de Maury, de Collioure, hein, on a déjà un très bon choix.
2: Qu'est-ce qui est très demandé ici?
1: Il y a quand même beaucoup de gens maintenant qui se rabattent sur le blanc. C'est vrai qu'avant, on était vraiment sur du rouge. Et là, le blanc a presque dépassé le rouge. Après, best-seller, ça dépend de chacun, de son palais, de son choix, de son budget. Beaucoup de gens apprécient le fait d'aller chercher à manger à droite, à gauche, de se prendre une bonne bouteille s'ils en ont envie, ou de boire un vin qui est bien aussi, mais qui est un peu plus abordable.
2: En tout cas, il y a une ambiance très festive. Hein.
1: Oui, oui, oui. Et c'est vrai que c'est super. Il y a tous les âges. On se régale.
2: Merci Muriel.
1: Merci, enchantée.
2: Allez, on va se diriger à présent vers le restaurant libanais. Ça a l'air bon ce que vous mangez.
3: Très bon.
2: Qu'est-ce que vous avez choisi?
3: C'est du mezze. Donc il y a du poulet, il y a de la viande hachée, donc du kefta, taboulet libanais, tambal.
2: C'est bon?
4: Oui, très bon. On se régale. Il faut venir ici, hein, honnêtement, c'est un délice.
2: Vous connaissiez cet endroit?
4: Oui, oui, oui, parce que mon papa est syrien, donc voilà, on vient rechercher ce qu'on a l'habitude de manger. Et c'est excellent, honnêtement.
2: Et alors, ça ressemble vraiment à ce qu'on mange en Syrie, du coup?
5: Tout à fait, on sent exactement la même chose, même le goût, il ressemble énormément, quoi.
2: On voyage ici dans les Halles Vauban. Merci, messieurs, dames, bon appétit.
6: Merci.
2: Alors, vous régalez ces messieurs, dames.
7: Hein, merci beaucoup. Donc, on essaye de faire au mieux, donc avec notre belle cuisine libanaise et syrienne.
2: Qu'est-ce que vous avez sur la plancha?
7: Shawarma à la viande de bœuf. Avec un assaisonnement avec de l'oignon rouge, avec du persil, coriandre et du sumac. Et bien sûr, évidemment, donc là, l'hummus et le tahiné.
2: Évidemment servi sur le pain libanais.
7: Absolument. D'ailleurs, qu'on va les griller encore un petit peu pour le rendre encore plus croustillant. Excellent repas donc pour nos clients.
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9: C'est l'histoire d'une dame en noir, comme Barbara, la célèbre dame en noir. Eh bien, figurez-vous qu'avant elle, exista une autre Barbara, celle du père Truitard. Une histoire de Sandra Amani, tirée de l'ouvrage « Amours et passions d'antan en pays bourguignon », édité chez l'Escargot Savant. Bonjour Sandra.
10: Bonjour Charlotte.
9: Notre dame en noir a de quoi surprendre dans cette histoire. Nous voici à Saint-Romain, dans le canton de Santenay. Autrefois, ici, on comptait de nombreux moulins qui puisaient leur force dans le ruisseau du Verger.
10: L'un de ces moulins, en ruine aujourd'hui, fut le théâtre d'une histoire d'amour des plus étranges. Je vous emmène au milieu du 19e siècle. C'est à cette époque que vit le père Truitard, un vieil original que l'on dit même fou. Son activité principale est d'élever dans son moulin des arachnides. Il a pour ambition de posséder les plus belles araignées. Pour cela, il fait de curieuses expériences, enfermé dans la lugubre demeure. Et il parle à ses petites protégées.
11: « Oh toi, Lucette, ton ventre rebondit, me satisfait pleinement. Quant à toi, Joséphine, je n'aurais jamais cru parvenir à te greffer une 9e patte. Je suis très fière de moi, vraiment. »
10: Un beau jour de printemps, Après de multiples expériences toutes plus étranges les unes que les autres, le père Truitard donna naissance à Barbara. Un monstre énorme. Une superbe araignée aux reflets irisés, aussi grande qu'un être humain. La première réaction du vieil ermite devant une telle création fut d'abord la peur. Mais très vite, Barbara fit comprendre au père Truitard qu'elle lui était dévouée corps et âme. Jamais elle ne le piquerait.
6: Oh, ma Barbara, tes toiles sont grandioses. Je t'admire tellement. Tu es la femme que je n'ai jamais eue et que je n'aurai jamais.
10: Très souvent, le père Truitard dépose des doux baisers sur les mandibules de l'araignée. Mais Barbara dépérit de jour en jour. Seule dans le moulin immense et froid, elle s'ennuie.
6: Bon, ma chérie, sans doute aimerais-tu des amis. Je vais en créer pour toi.
10: Bientôt, trois énormes arachnides sortirent du laboratoire du père Truitard. Comme il était heureux! Barbara, ravie de n'être plus la seule dans la vie de son maître, retrouve sa fougue et redouble de caresses pour son créateur.
12: Mais l'arrivée de ces nouvelles araignées géantes ne présage rien de bon dans la vie du père Truitard.
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12: Aimez-vous les araignées ? En tout cas, j'espère qu'elles ne vous font pas peur, parce que dans notre histoire du jour, elles sont gigantesques. Voici la suite de la légende du père Truitard de Barbara. Un conte de Sandra Amani, édité chez l'Escargot Savant. Nous sommes dans un vieux moulin, près de Santenay, au 19e siècle. Le père Truitard était un vieil excentrique. Il avait créé trois araignées géantes. Sa préférée, c'est Barbara.
10: Imaginez quand même cet homme solitaire, vivant dans son moulin avec trois arachnides aussi grandes que lui. Il faut bien subvenir aux besoins de ces bêtes-là.
6: Mince, mes vivres s'épuisent. Je ne pourrai plus nourrir mes bébés. Mais comment faire? Je ne peux pas laisser mes amours seuls. S'il arrivait quelque chose à Barbara, je ne m'en remettrai jamais.
10: Mais le père Truitard, après plusieurs jours de diète, n'avait plus le choix. Il devait s'absenter pour faire des courses. D'autant que Barbara et ses deux comparses à mandibule commençaient à dépérir. C'est la mort dans l'âme que le savant fou décide d'enfermer ces trois monstres à double tour dans une des pièces de son moulin.
6: Ne vous inquiétez pas, mes petites, je reviens bientôt.
10: Avant de partir, le père Truitard adresse une dernière caresse à Barbara, son araignée d'amour. Confiant, il part sans se retourner. Le soir même, le père Truitard revient chez lui dans son moulin chargé de deux énormes paniers à provisions pleins à ras-bord. En entrant dans sa sombre demeure, il est d'abord surpris par le silence. D'habitude, ces araignées font un vacarme épouvantable. Il s'approche de la chambre et sort sa clé afin d'ouvrir la porte.
6: Mes chéris doivent sûrement dormir.
10: Barbara, Barbara, papa revient avec tout plein de bonnes choses pour toi. Pas de réponse. À peine un grattement, un léger frottement. Il tourne la clé de plus en plus inquiet.
6: Barbara, Barbara, où es-tu ?
10: Hélas, seules les deux compagnes de son araignée chérie se tiennent immobiles devant lui, penaudes. Barbara n'est plus là, et le pauvre homme sait qu'il est inutile de fouiller le moulin pour la retrouver. Truitard comprend l'horrible réalité. Le calme des deux autres en disent long. Elles viennent de dévorer Barbara.
13: Assassin, je vous tuerai.
10: Truitard s'effondre alors sur le sol. Son pauvre cœur vient de lâcher. Il est mort de chagrin.

Aujourd'hui encore, dans les alentours de Centenay, près du Vieux Moulin, certains promeneurs racontent qu'ils croisent le fantôme du vieil homme qui inlassablement hurle à tue-tête.

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1: Les fées voyager depuis 2012. Il a été créé à l'initiative d'un prof documentaliste et d'une bibliothécaire des lycées Jeannot et Curie de Sens. Chaque année, de novembre à avril, des centaines de jeunes découvrent des mangas sélectionnés avec soin. L'an dernier, 160 établissements y ont participé, et pas seulement dans Lyon. Sayonara organise aussi de multiples rendez-vous tout au long de l'année autour de la culture et des arts japonais. Cette fascination des jeunes pour la culture du pays du soleil levant ne date pas d'hier. Commencé dans les années 80 à la télé avec Récréa 2 et le Club Dorothée, le Capitaine Flamme et Albator ou Goldorak ont marqué toute une génération.
2: Père, Actarus, ils attaquent en force avec un Antérac. Il faut que tu ailles aider Alcor. Bon, je vais y aller.
1: Et puis, les consoles Super Nintendo et Sega ont débarqué. Des consoles avec des personnages cultes comme Sonic et Mario. Dans les années 90 et 2000, Pokémon, Dragon Ball Z et Naruto ont pris le relais, renforçant l'attrait des enfants et des ados pour le Japon. Aujourd'hui, l'influence japonaise s'étend au cinéma, à la BD et même à la musique. Oshii en est l'exemple parfait.

0: ou prix littéraire. Les jeunes découvrent des mangas plus originaux ou exigeants que ceux qu'ils lisent d'habitude. Ça stimule leur curiosité, aiguise leur sens critique et leur apprend à varier les plaisirs tout en alimentant leur rêve de Japon.
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2: Bonjour à vous, eh bien Jacques Chambon à l'appareil, eh bien 80 ans dans 4 mois, ah non, un mois et demi, pardon. Et chanteur, bien sûr, auteur, compositeur, interprète, sur le terrain. Alors je vais résumer très vite, je suis né à la maison et sous le tableau qui représentait l'oncle curé. Et ils ont dit, Jackie, c'est moi, quand il sera grand, il sera prêtre.
3: En réalité, Jacques Chambon a choisi une voie différente dans tous les sens du terme. Il est né à Toulouse, mais il a débuté sa carrière d'artiste sur les plateaux de télévision. Il a rencontré Jacques Chancel, Daniel Gilbert et Michel Drucker. Il a par ailleurs côtoyé Johnny Hallyday, Serge Lama ou bien encore Maxime Le Forestier. Sa passion, il exerce à présent en Gironde sur les marchés de notre région. Nous l'avons rencontré depuis un studio d'enregistrement de Bègle. C'est ici qu'il répète.
2: Bon, alors voilà, je vais sortir ma guitare et puis je vais faire quelques notes pour me réchauffer un petit peu les doigts. Et puis je vais vous faire une composition que j'ai écrite sur Bordeaux. Comme surgit de tes vignes, Bordeaux, Bordeaux, port de lune, écoute ma chanson, j'irai gagner ton âme, prier à Péberlan. Alors c'est ma guitare et c'est mes textes. Et mon harmonica éventuellement autour du cou.
3: Et vous êtes inséparables.
2: Fusionnel.
3: L'un ne va pas sans l'autre.
2: Voilà, tout à fait. Quand on voit l'un, on voit l'autre.
3: Alors vous êtes une personnalité, vous êtes sur le terrain, vous adorez le contact avec le public. Et pour cause, vous chantez sur les marchés de notre région.
2: Ah oui, tout à fait. Ça, c'est une chose que j'ai découverte il y a 5 ou 6 ans. J'ai commencé par le marché de Montségur et puis ensuite les maires des municipalités m'ont téléphoné ou sont venus me voir en me disant mais on aime bien ce que vous faites et pourquoi vous ne venez pas chez nous ?
3: Est-ce que c'est un moyen d'expression ? Est-ce que c'est un moyen aussi tout simplement d'être en phase avec les gens qui sont face à vous ?
2: C'est ce que j'allais vous dire. J'ai eu la chance de chanter sur de très très grosses scènes avec de très très grands artistes alors que sur un marché c'est vraiment la communion. Les gens viennent me voir, ah tiens on aime bien cette chanson, oui ils la chantent avec moi.
3: Comment faire pour se lancer la toute première chanson quand parfois de bon matin, les gens ne sont pas réveillés en face de vous, qui passent à 2 mètres de vous sans même vous regarder. Il y a des matins plus difficiles que d'autres, non ?
2: Alors, je vais être franc, non. Alors, je commande toujours par le sud de Nio Ferrer, ce qui réchauffe l'atmosphère.
3: Voilà. Et les passants s'arrêtent devant vous et vous écoutent attentivement.
2: J'ai une dame qui vient régulièrement à Bazas, qui vient se mettre en face de moi et qui danse. Et ça, je trouve ça très mignon.
3: Sur le tempo avec vous ?
2: Sur le tempo, oui. Oui, tout à fait.
4: Bon, Jacques, t'es prêt ?
2: Impeccable, ça va super, là. Je t'entends bien.
3: Jacques, je suis avec vous là pendant ces répétitions. Oui. Qu'est-ce que vous préférez, l'enregistrement studio ou le terrain au plus près des gens sur les marchés de la région ?
2: Ah ben, j'aime bien sur le terrain avec les gens.
3: C'est comme évident. Par hasard.
2: Comme par hasard.
3: Vous aimez bien qu'on vous appelle troubadour. Pour quelle raison ?
2: Pour un petit peu porter les bonnes nouvelles ou les mauvaises nouvelles, mais tout au moins en chanson. Et je trouve ça très très joli, se déplacer, voilà. Une île sans homme ni bateau.
3: Serge Lama.
2: Et oui, c'est
3: qui
2: lui.
3: Est ici à Bordeaux, hein, qui est bordelais.
2: Tout à fait.
3: Et que vous avez côtoyé.
2: Et que j'ai côtoyé, effectivement.
3: Jacques Chambon, artiste troubadour, est donc présent sur différents marchés, dont celui de Langon le vendredi, en alternance le samedi depuis Bazas, Saint-André-de-Cubzac et Blanquefort, et le dimanche, soit à Bourg-sur-Gironde, soit à La Traîne.
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5: Avant d'accueillir le centre des congrès, Langon, c'était une atmosphère à part. Un lieu avec du bruit, des odeurs aussi, et de l'effervescence. Ici, on criait les enchères, on vidait les caisses de poissons, et toute une ville vivait au rythme de la mer. Entre 1956 et 1994, la criée de Langon est l'épicentre du port de pêche Rochelet. Chaque jour, les bateaux rentrent au bassin des chalutiers, chargés de merlus, de barres, de dorades. Les caisses sont déchargées directement sur les tables de tri et les mareyeurs enchérissent à la voie. On imagine facilement, hein, une ambiance intense, rythmée, quasi théâtral.
4: Il est tout frais, mon poisson. Il frétille. Il est tout frais.
6: Ça sent le poisson d'en face.
5: À son apogée, au milieu des années 1960, jusqu'à 25 000 tonnes de poissons transitent ici chaque année. La Rochelle figure alors parmi les ports de pêche les plus actifs de France. Et si on s'attarde sur le bâtiment en tant que tel de l'Ancan, eh bien, nous sommes face à une construction longue de près de 300 mètres là, après son agrandissement. C'est un véritable outil moderne. Hein. Quai de déchargement, atelier de marayage, liaison ferroviaire, chambre froide. En fait, tout est pensé pour rationaliser et accélérer le commerce du poisson.
7: Bah, qu'est-ce que ça ?
4: Un bon poissonné, c'est tout frais et bien goulu !
7: Ça pue, puis ça bouffe maintenant que tu l'as posé sur le capot !
5: Dès le XIIIe siècle, le marché aux poissons occupe différents sites dans La Rochelle. Il s'installe dans le centre-ville, rue du Port, puis rue Amelot, avant de migrer dans l'ancien couvent des Carmes. C'est la Coursive aujourd'hui. Pour finalement se fixer au bord du bassin des Chalutiers. À la fin du XIXe siècle, l'arrivée des bateaux à vapeur transforme profondément la pêche. Les sociétés d'armement se multiplient à partir du début du XXe siècle, puis vient l'âge d'or des Trente Glorieuses, avant le déclin, lié au choc pétrolier notamment, mais aussi à l'éloignement des hommes de pêche et aux crises successives. En 1994, la criée quitte l'Ancan pour rejoindre le chef de baie. Une page se tourne alors. Mais le bâtiment, lui, eh bien, il reste debout. Transformé en centre des congrès, il a réussi à conserver son esprit d'origine, hein, avec ses grandes baies ouvertes sur le bassin, ses quais et puis ses volumes impressionnants. Et avec la seconde édition, hein, de l'événement, la criée de l'Ancan, eh bien, le lieu renoue avec son histoire et reprend le temps d'une journée son accent maritime.
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8: Ah, le matin, on fait la toilette et il faut nous prendre pour des gobettes.
9: Berrichon dans le texte.
8: La gobette, c'est la truie ou la métreux, qu'elle est de ses petits gouris. Ah, par chez nous, c'est pas comme chez les Bertans, j'en pas de gros élevage de cochons. Dans le temps, dans les fermes, on engraissait un verra, en des truches et puis les yeux grasses. Puis, on y faisait sa fête. C'était la Saint-Cochon. Tout le monde venait aider la famille, les voisins, pour éplucher les oignons, faire le boudin puis les saucisses, saler la viande, et puis casser la croûte. On buvait une goutte, puis bien souvent une deuxième. Celle-là, on l'appelle le rince-cochon. Même si on l'élève pour le manger, ça n'empêche pas de l'avoir de la tendresse pour le cochon. Écoutez donc ce qu'en dit Jules Gilbert.
9: En Berrichon dans le texte.
8: Ah, oh, je l'avais acheté sur le champ de foire le 1er de septembre à Saint-Martin. Oh, il était vif, c'est à pas croire. Deux grandes oreilles, le museau mutin. Le soir, un coup formé dans l'étable, il a ben dû trouver le temps long. Il a regretté ses bains manchables, tous ses petits frères, les autres laitons. Oh, doucement, il s'est fait à son auge, ou qui avait dû boire à gogo. À la paille fraîche qui fait sa bauge, ou qui ronflait comme un sous-l'eau. Oh, pour le pousser, je peine à ingérer. Toute la journée, il dévorait. Puis un soir, j'ai dit à ma vieille, c'est temps, faut qu'on tue notre bestiaux. Eh ben, ça nous a fait quelque chose, à la Mélie puis à Mouet. Ça l'a pas empêché de faire la fête. Ce chagrin-là, c'est vite passé. J'en fais des pâtés en clatette, des grands boudins que j'en épicé. J'en ai mangé de la couchouna et que j'en arrosé avec du vin gris. Des andouillettes et des tripoilles, des saucisses et du boudin frit. Le soir, hein, j'étais ben tout un peu pompette. Ouais, émotionné pour de bon, j'ai ben failli gâter la fête. Comme un vieux, je pleurais mon cochon.
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1: Jules Levert, Courant Éclair.

seulement 20 ans, Jules Laverte, originaire des déserts près de La Fécla dans les Bauges en Savoie, sort son premier single, Courant éclair. Étudiant en triple diplôme et sportif de haut niveau, Jules a aussi participé à The Voice Kids il y a quelques années.

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1: Et adieu, mélodie, Kushiba. Très bien, Franck.
2: Très, très bien. J'ai une pêche aujourd'hui.
1: Bon, mais tant mieux. Moi, je ne sais pas, je n'ai pas bien dormi la nuit dernière. Il passe plat dormite, là, l'année passée. Vous savez pourquoi?
2: Ben non.
1: Ben à cause de mes voisins. Ah. Ils m'ont empêché de dormir. Alors, bête. À quoi arrive au paga et les grands gauches périeux? Alors, heureusement pour moi, grand gauches périeux, ça n'arrive pas souvent. Mais quand même, quel sagan que mes voisins ont fait la nuit dernière.
2: Quel sagan? Alors, je connais pas. Qu'est-ce que ça veut dire, ça?
1: Mais qu'est-ce que le sagan? C'est le bruit. Le sagan, c'est le vacarme, le tapage. Vous voyez le genre de nuit que j'ai passé.
2: Oh là là, oui.
1: Alors, faire du sagan, faire des sagans, c'est faire du bruit. Chez nous, en français régional, en francitan, vous pouvez entendre quel sagan et qu'une sagan. Un sagan du diable, une sagan del diable, en version originale. Le sagan, c'est aussi le tapage consécutif à une querelle. Quel sagan?
2: C'est marrant. Parce que Sagan, moi, ça me fait penser à
3: François Sagan.
1: Ah, c'est vrai, c'est vrai. Vous avez tout à fait raison. Mais oui, Françoise Sagan, effectivement, une femme de lettres française. Ben, non, je cuis. En Quercy, à Cazar, en 1935, née dans le Quercy et dans le Lot, à Cajar, en 1935, et décédée en 2004. Alors, une précisionnette, elle passe au nom officiel. En réalité, Sagan n'était pas son véritable nom. Elle s'appelait Françoise Quarez. Fille finale, la question que nous pouvons poser à Franz. On peut se poser cette question. Pourquoi avait-elle choisi ce pseudonyme Sagan? Ben, peut-être espérait-elle que son nom fasse du bruit.
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5: Qu'aimeriez-vous planter dans votre jardin?
6: Dans mon jardin, j'aimerais bien faire un potager avec, par exemple,